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Notre téléphone 04 50 40 51 41 00 33 depuis la Suisse voisine. Au micro, Jean Pélichon. Aujourd'hui, La Lanira, l'album de Freak Lane pour Radio Zone.

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Vous écoutiez Freak Lane, un album de Lala Mira sur Radio Zone. Au micro, Jean Pellichon, dans quelques instants, la suite de notre programme.

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0: Histoire de révolution, notre rendez-vous hebdomadaire à la découverte donc de ces révolutions qui ont ponctué l'histoire moderne, on va dire, même si ça a commencé bientôt, vous le savez. Pour autant, l'histoire moderne, on s'en rapproche aujourd'hui puisqu'on va s'arrêter à mai 68 qu'on a évoqué la semaine dernière dans ce qui a amené la société française à s'interroger, à vouloir changer, bouger, peut-être évoluer aussi. On imagine bien que la France sous De Gaulle, ça bougeait pas tout seul, donc il a fallu l'aider un petit peu. Et pour l'aider un petit peu, pendant que Rick Lohan me montre une première page de Fil Glacial avec plein de vieux, peut-être qu'ils ont fait mes 68 ceux-là d'ailleurs. Et donc pour la faire bouger, il a fallu faire péter beaucoup de choses, que ce soit dans le monde ouvrier, et on va y revenir puisqu'on évoquera sûrement le Grenelle, le seul, le vrai, et puis bien sûr les étudiants qui eux se manifestaient un petit peu plus sur un plan sociétal que social, même si les deux étaient forcément liés. C'est ce qui fait une vraie révolution et c'est ce qui fait de mai 68 une révolution. On l'a bien dit, il est en forme Eric Lohan, il ramasse tout ce qu'il y a dans le studio pour faire des blagues avec, tant qu'il n'y a pas de pavé, ça va. Bonjour Eric Lohan.
1: Bonjour.
0: Voilà, parce que s'il y avait eu un pavé, je sens que j'aurais dû prendre mon bouclier anti-émeute. On a parlé la semaine
1: dernière. Tu veux dire ton couvercle de poubelle?
0: Voilà, j'ai que ça. Hein. En même temps, on fait avec les moyens du bord. On est une radio associative, petit moyen, etc. En plus, j'ai une crève d'enfer aujourd'hui. Donc, mai 68, on y est en plein. On a évoqué donc cette société française qui bouge. Aujourd'hui, on va vraiment parler des événements eux-mêmes. Donc se porter directement début mai 68, fin avril.
1: Même un petit peu avant mai 68, on va aller oser faire un petit détour du côté de mars 68.
0: Osons,
1: voilà. Ouais. Et même, allez, soyons fous, faisons un détour du côté de 67, du côté de Nanterre, à l'université de Nanterre, puisque... Alors, mai 68, évidemment, on a les images des barricades, des grandes manifestations, de la France dans une situation de grève générale. Mais au départ, mai 68, ça commence par une sorte de petite activité estudiantine un petit peu tourbillonnesque, un petit peu, comme bien des universitaires non connus, donc... Quelque chose qu'on connaît bien dans les années 60, dans le cadre de l'ensemble du monde, puisqu'il y en a eu aux États-Unis, il y en a eu même au Japon, il y en a eu en Afrique, il y en a eu au Mexique, etc. En fait, donc, ça commence à Nanterre, timidement, avec l'organisation sur la fac de Nanterre, donc, d'un groupe d'étudiants que certains qualifieront de gauchistes. Voilà. Plus précisément, c'est dans la faculté de lettres de Nanterre. C'est surtout à la base les étudiants de sociologie qui sont en grève, qui finalement lancent un mouvement de contestation, un mouvement, je dirais, estudiantin, qui n'a finalement rien qui permettait de présumer mai 68 dedans. Au départ, c'est par exemple des choses telles que des manifestations, des grèves pour la création de comités professeurs-étudiants pour discuter du contenu de l'enseignement. Parmi leurs revendications aussi, on trouve par exemple une demande pour rendre les dortoirs des filles accessibles aux garçons. Voilà, donc des motivations très politiques.
0: Ouais.
1: Voilà, mais tout à fait compréhensibles pour des jeunes de cette période-là, des années 60. Et donc, il y a une sorte de série de petits conflits qui perdurent tout au long de l'année 67 sur cette faculté, à tel point d'ailleurs que devant cette agitation, le doyen a fait intervenir la police au début de l'année 68, ce qui va en quelque sorte, et ça c'est assez habituel, s'ils n'avaient pas en fait fait venir les policiers, en fait ce serait resté un mouvement estudiantin et ça n'aurait pas débordé des facs. Et donc c'est sur la fac de Nanterre, parce que le doyen a fait intervenir la police au début de l'année, donc le mouvement commence à s'organiser, se structurer. Et ça va aboutir notamment le 22 mars à la création d'un mouvement qu'on va appeler le mouvement du 22 mars, qui va reprendre avec une assise idéologique beaucoup plus radicale donc ces séries de contestations menées par de petits groupes anarchistes, comme je disais, de mouvements gauchisants, c'est les fameux enragés de René Riesel par exemple, et qui vont se faire connaître ce 22 mars en faisant entendre des revendications contre la grève du Vietnam, évidemment, parce que là on greffe ce qui était des problèmes propre, on va dire, au milieu étudiantin français, des problèmes de locaux, d'organisation de l'enseignement, avec justement de grandes mobilisations politiques, internationales, idéologiques. C'est pour ça que ce mouvement du 22 mars, en même temps, il ne faut pas se tromper dessus, ce n'est pas des milliers d'étudiants, c'est quelques dizaines d'étudiants qui, excusez-moi un petit peu l'expression, foutent le bordel en occupant des locaux, qui sont très virulents, au sens verbal, c'est-à-dire ils ne s'en laissent pas démordre par les autorités, etc., etc. Mais il ne faut pas croire que c'est l'ensemble des étudiants de la fac de Nanterre qui, soudainement, se lancent dans ce mouvement de contestation. Voilà. Et donc ce mouvement du 22 mars, donc là on est vraiment en 68, relaie ces problématiques autour de la guerre du Vietnam, surtout qu'il y a eu l'arrestation de 6 militants du comité Vietnam National, ce qui va amener, quelques jours auparavant, ce qui va amener 150 étudiants à envahir la salle du conseil des professeurs. Comme je vous disais, bon, c'est un certain nombre d'étudiants, mais par rapport à la fac de Nanterre, je n'ai pas le chiffre du nombre d'étudiants sur Nanterre, mais c'est quand même plusieurs milliers, donc on ne peut pas dire que c'était...
0: Ce soit un mouvement majoritaire.
1: Majoritaire, voilà.
0: Ce sont des bolcheviks.
1: Néanmoins, je dirais qu'ils ont une bonne stratégie de... comment dire, polémologique, pour se faire entendre, pour se faire voir aussi dans cet affrontement. C'est-à-dire que plutôt que d'aller bloquer la cafétéria, ils vont aller bloquer la salle du conseil des professeurs pour demander le droit d'organiser, par exemple, des réunions politiques à l'intérieur de la faculté. Voilà. Et c'est là où, comme je vous le disais, dans ces revendications très politiques, on a la revendication du droit d'accès pour les garçons aux résidences universitaires féminines. Ça m'a toujours fait rigoler, mais à l'époque, on oublie peut-être cela, c'est qu'effectivement, une telle revendication était de nature révolutionnaire.
0: Et politique, oui.
1: Voilà, et politique,
0: on
1: et d'ailleurs,
0: la semaine dernière.
1: C'était difficile de dire où était la frontière, dans certains cas, entre, comment dire, sexe et politique. Voilà, dans certains cas, le sexe était une façon de continuer la politique, ou la politique, une autre manière de continuer le sexe. Voilà. Mmh. Bon, je ne ferai pas de commentaires là-dessus, ce sont d'autres histoires, mais ça fait partie des joies sympathiques de cette histoire. Et donc, une des figures de proue de ce mouvement du 22 mars, j'en ai parlé, il y a René Riesel, qui est un personnage moins connu aujourd'hui, mais qui a eu un rôle très important, et évidemment, notre trublion franco-allemand, ou d'on ne sait quelle nationalité vert-européenne, à savoir Daniel Cohn-Bendit, dit aussi Danny le Rouge, qui va être immortalisé par quelques photos repris ensuite sur des affiches où on le voit en fait en train de chanter l'international devant les CRS avec une lueur absolument pas compatible avec la ligne idéologique des militants d'habitude du communisme ou de l'extrême gauche, à savoir il y prenait un plaisir mutin et ludique à chanter l'international devant le CRS. Mmh. Ça m'a toujours intéressé, ces photos, quand on le voit. Alors, c'est ça qui est assez étonnant. C'est pas du tout un regard d'un, comme je disais, d'un militant au sens où on l'entend d'habitude dans ces organisations. C'est quelqu'un qui a, je dirais, un plaisir, on sent un plaisir de la chose extraordinaire. Donc, comme je disais, ça commence par ce petit mouvement du 22 mars, qui finalement ne va pas devenir important en lui-même, parce que le mouvement est très vite en soi dépassé par les événements, mais il devient le symbole d'une sorte de remise en cause de l'autoritarisme, quel qu'il soit. Qu'il soit policier, qu'il soit des autorités de l'université, qu'il soit familial, qu'il soit ceci ou cela. Donc là, vous voyez, le 22 mars, on n'est pas encore au mois de mai. Néanmoins, ce mouvement commence à se faire entendre à ce moment-là. Mmh. Au début du mois de mai...
0: Pourtant, il va se faire réfréner, enfin,
1: oui,
0: réprimer.
1: Je vais y arriver un petit peu après dans le détail. Donc, le 1er mai, que se passe-t-il? Ah, Que se passe-t-il chaque année le 1er mai?
0: Une manifestation intersyndicale.
1: Voilà. Donc on a un traditionnel défilé de la CGT, du PCF, du PCU, allant de la République à la Bastille, plus d'autres syndicats. Alors évidemment, cette année-là, c'est pour ça qu'on, d'ailleurs, on ne s'attendait pas à un tel mouvement, parce qu'on n'a pas un défilé unitaire. Hein, si on prend des mouvements comme la CFDT, FGDS, des choses comme ça, ils ne se sont pas ralliés à la CGT, donc ce n'est pas du tout un cortège unique. Donc on n'a pas du tout l'impression qu'il y a une sorte de montée en puissance, plus particulièrement cette année, de la part des mouvements sociaux. Ce qui se passe sur donc, la fac de Nanterre, c'est que l'université de Nanterre, le recteur de l'université de Nanterre, a engagé des poursuites disciplinaires contre les leaders, parce qu'en fait ils ne sont pas élus, quelles autorités ils ont en soi, ben, aucune autre autorité que de s'autoproclamer comme tel. Et donc les autorités de la fac de Nanterre ont, entre guillemets, engagé des mesures disciplinaires contre 8 étudiants du mouvement du 22 mars, qui sont convoqués normalement devant la commission des affaires disciplinaires de l'Université de Paris, qui à cette époque-là est présidée par Robert Flacellière, qui était, si je me trompe, directeur de l'école normale supérieure, donc c'est à la rue d'Ulm. Et normalement, cette convocation est prévue pour le 6 mai à 11h30. Alors, dans ces accusés, on a des noms que j'ai déjà cités. On a René Riesel, on a par exemple Daniel Schulman, on a Olivier Castro, qui est aussi un nom important de mai 68. On a évidemment Daniel Cohn-Bendit, on a Michel Pourny, Yves Fleischel, je ne sais pas si je le prononce bien, Jean-Pierre Dutheil, voilà. Donc... je ne sais pas si j'ai cité les 8, mais j'ai cité au moins quelques noms importants.
0: Si voilà. Pas les 8.
1: Donc, en apparence, comme j'ai dit, on est encore dans une situation où dans la rue tout est calme et on a simplement des petits mouvements estudiantins et une mesure disciplinaire est prévue pour le 6 mai. Ce qui va intervenir, c'est non pas donc le 1er mai, ni le 6, mais le 2 mai, quand ce conflit qui était sur Nanterre va se propager à la Sorbonne. C'est-à-dire au matin du 2 mai, va intervenir un incident. Alors, ce n'est pas forcément très clair, à savoir qu'un bureau qui appartenait à la Fédération Générale des Étudiants en Lettres va être incendié. C'est au petit matin, c'est à 8h moins le quart le matin, et on va retrouver dans ce local incendié, où les pompiers sont accourus au bout de quelques minutes, ils maîtrisent le feu, donc ce n'est pas une catastrophe générale, la Sorbonne ne brûle pas, on va retrouver le symbole du groupe Occident, hein, qui est, je ne sais pas si vous le connaissez, c'est une croix celtique, c'est-à-dire c'est une sorte de cercle barré par une croix. Donc personne n'a vu ces incendiaires, on ne sait pas si ce symbole du groupe Occident est vraiment dû à des droitistes, entre guillemets, d'Occident, des fascistes d'Occident, du groupe Occident, ou bien si c'est une provocation, on ne sait pas. En tout cas, ça va mettre, c'est le cas de le dire, le feu aux poudres, puisque soudainement, donc, il y a une sorte d'effervescence qui se répand dans la Sorbonne, dans le sens, on se sent attaqué par l'extrême droite. Or, quand même, bon, la Sorbonne n'est pas connue à cette époque-là pour être un bastion de la pensée droitière et droitiste en France, voire extrême droitiste là-dessus. Donc, va se répandre la rumeur au petit matin que les fascistes seraient prêts à attaquer la Sorbonne. Les preuves sont là. On a ce fameux symbole du groupe Occident qui a été mis dans ce local incendié. Et donc ça va déclencher une sorte de holà dans la Sorbonne où les étudiants vont s'armer, on va chercher des trucs de pioche, des manches de pioche, on sort les casques, parce que ce groupe Occident, qui est un mouvement de la nébuleuse de l'extrême droite, constitué plutôt de jeunes radicaux, on dit qu'ils sont aidés par d'anciens parachutistes, il y a le spectre de l'OAS qui traîne un petit peu dans ces choses-là, et donc il est dit qu'il s'apprêterait à attaquer la Sorbonne ou Nanterre d'ici quelques jours. Et donc à ce moment-là, eh bien, des étudiants donc, de Nanterre vont venir à la Sorbonne participer cette chose-là avec donc, un processus de solidarisation des deux facultés. Et c'est là où on va entendre des slogans du style « Nous ne laisserons pas les étudiants fascistes devenir maîtres du quartier latin », etc., etc. Donc pour l'instant, on n'est pas dans un affrontement entre les étudiants et la police. On est dans des affrontements entre groupes politiques, c'est-à-dire au sens très fortement marqué idéologiquement, entre eux, comme ma foi, il y en avait bien avant là-dessus. Simplement, la Sorbonne va se barricader contre cette attaque de l'extrême droite qui est prévue. Donc on va chercher des boulons, on fabrique des cocktails Molotov. Voilà, on casse des chaises pour récupérer les barres de fer, pour avoir des barres de fer, c'est-à-dire on improvise des gourdins. Donc il y a des mouvements pro-maoïstes en plus là-dedans qui finalement vont commencer à idéologiser en quelque sorte cela. Il y en a certains qui s'installent en vigie sur les toits de la Sorbonne pour guetter l'attaque de l'extrême droite. Oui, on s'arme de lance-pierres, de catapultes, on prend des tables prêtes à être, soit pour faire des barricades, soit pour les balancer du haut des toits ou des étages. Bref, ça sent Fort Chabrol, quoi.
0: Ouais.
1: C'est-à-dire, Sorbonne se donne l'impression
0: la
1: de
0: la question
1: se constituer...
0: est finalement, y avait-il vraiment une extrême droite aussi dangereuse dans le milieu étudiant parisien?
1: Alors, il y a
0: en 68.
1: Ce mouvement Occident, il n'est pas...
0: Oui, il existe, mais est-ce que c'était vraiment une menace?
1: Oui, je vais y arriver. Oui, il y a quelque chose, mais ça ne va pas du tout être là. C'est-à-dire qu'en fait, donc, la Sorbonne se barricade devant l'extrême droite, là, on est toujours le 2 mai, hein, mais ce n'est pas le groupe Occident qui vient, c'est la police. En fait, parce que le recteur de...
0: La Sorbonne.
1: Comment dire, je crois que c'était le doyen en Roche, voilà. Devant ce qui est en train de se passer là le matin, notamment vers la fin de la matinée, avec le doyen de Nanterre qui s'appelait Grappin, ça ne s'invente pas. Voilà.
0: Et il panique un peu, quoi.
1: Voilà, il panique un petit peu. Voilà. Et donc, devant cette situation, ils appellent la police, parce qu'on a l'impression donc, que les étudiants occupent la fac, que ce soit la Sorbonne ou à Nanterre. C'est pour ça qu'on trouve, par exemple, de joyeux tracts qui circulent avec des mots d'ordre du style « Hors de Nanterre, les ratonneurs, les commandos fascistes seront exterminés ». Voilà, donc on trouve cette prose un petit peu assez... effervescente. À la Sorbonne, peut-être une bêtise, je ne sais plus où il a enseigné. René Raymond, qui va trouver son amphi qui était occupé avec une pancarte sur la porte, le cours de Raymond, voilà, c'était formulé comme ça, c'est en plus assez provocateur par rapport à ce grand universitaire, c'était un historien. Hein, voilà. Donc, il était dit sur ce panneau, le cours de Raymond n'aura pas lieu. Donc furieux, il va faire demi-tour et quelque part, on s'aperçoit que ça y est, le mouvement se généralise sur la Sorbonne et à Nanterre. Là-dessus, donc à la fin de la soirée du 2 mai, c'est-à-dire vers 19h, le doyen donc, décide de fermer la faculté. Voilà, en accord avec le ministre de l'Enseignement, qui était Alain Perfitte, et le recteur Roche. Alors oui. Ça, c'est sur Nanterre, hein, plus précisément, hein, à la base. Voilà. Dans cette situation, c'est peut-être la pire des choses qu'il fallait faire. Parce que qu'est-ce qui se passe pour les étudiants quand une fac est fermée?
0: Ils l'occupent.
1: Ou alors?
0: Ils font le siège.
1: Disons qu'ils sont dans la rue. Ouais. Et donc, ils sont obligés d'aller ailleurs. Donc, à ce moment-là, la réponse des étudiants de Nanterre est la suivante. Une manifestation est prévue pour le 6 mai à la Sorbonne. Alors ça aussi, ces dates, c'est par rapport au week-end. Parce que les événements s'arrêtent pour la plupart à chaque fois les week-ends. Donc il y a souvent un sommet le vendredi, j'ai plus le calendrier exact, au sens vraiment le journalier, mais on peut le voir, c'est rythmé par un assoupissement pendant le week-end, et hop, ça reprend de plus belle le lundi. Voilà. Et donc, dans cette situation, donc, une manifestation est prévue le 6 mai, la Sorbonne est occupée et va intervenir une évacuation musclée de la part de la police. Et ça, c'est ce...
0: Ça veut dire que les policiers rentrent dans la Sorbonne ?
1: Oui. Voilà. Alors ça, c'est le 3 mai. C'est-à-dire que la Sorbonne, comme j'ai dit, a été occupée et la police va intervenir à la demande des autorités, ce qui va entraîner l'arrestation de plusieurs centaines d'étudiants, mais qui sont relâchés le soir même. Il y a par exemple Jacques Sauvageau, qui fait partie des personnes arrêtées, qui lui était le directeur, le principal dirigeant d'un syndicat étudiant. Voilà. Et cette intervention des forces de l'ordre à la Sorbonne est très mal vécue par les étudiants qui se sentaient protégés. Et ça remonte à une vieille tradition, en fait, au Moyen-Âge, qui accordait des privilèges, en quelque sorte, de protection à l'université, à la Sorbonne, par rapport aux autorités, et notamment à la police. C'est pour ça que là, ce n'est pas tant le fait que la police soit intervenue, mais que la police soit intervenue dans quelque chose qui, finalement, de manière implicite, était considéré comme une sorte de sanctuaire pour le cadre universitaire, les étudiants, ou le principe de contestation au point de vue de la pensée. Et c'est ce qui va, en fait, déclencher le début de l'état de siège du quartier latin. Et ce qu'il y a de plus amusant, c'est qu'à ce moment-là, où se trouvent les principales autorités françaises, si on prend Pompidou, par exemple, se trouve en Afghanistan. Voilà, donc ça fait partie des choses un petit peu amusantes. Donc Pompidou est en Afghanistan, c'est un voyage officiel prévu de longue date en Iran tout d'abord et en Afghanistan. Pompidou, je vous rappelle, est le Premier ministre. Et quant à De Gaulle, il fait un voyage de quel côté ? Alors ça ne s'invente pas.
0: Vous allez le dire, Eric Loewen.
1: Il va serrer la paluche à Ceaușescu.
0: D'accord.
1: Du côté de la Roumanie. Voilà, et qui, de toute façon, lui, ne comprend absolument pas ce qui se passe. Mais en même temps, quand les événements commencent, on a cette sorte de décapitation au point de vue de l'État, puisque De Gaulle est en Roumanie et Pompidou est en Afghanistan. Évidemment, ce n'est pas l'Afghanistan d'aujourd'hui, hein, puisque là, c'était avant l'arrivée des Soviétiques. Mais enfin, c'est quand même assez intéressant de voir que dans ce sens-là, ça veut dire que ce sont les autorités sur place à Paris, donc principalement le préfet de police, principalement les délégués du ministère de l'Éducation, qui vont devoir gérer la situation, en tout cas au début. Voilà. C'est pour ça que la situation va s'envenimer, je dirais, progressivement, avec donc ce qui est intervenu le 3, lorsque la Sorbonne a été occupée par les manifestants. Et c'est là où on voit apparaître les premières, entre guillemets, scènes de rue. Alors, dans le détail, si j'avais plus de temps, je pourrais l'expliquer, parce que ça se passe d'ailleurs un petit peu à la pied nickelée, parce que c'est pas une charge franche et directe. Il y a des négociations qui sont faites avec les étudiants, ils acceptent de sortir. À ce moment-là, il y a le groupe Occident qui a tenté de faire quelque chose, mais finalement, qui, entre guillemets, y a renoncé. Donc, il n'y a pas eu de véritable affrontement, mais ça a concouru à laisser penser, par exemple, qu'il y avait un amalgame entre l'intervention d'Occident et
0: celle de la police. CRSSS.
1: Voilà, alors, à ce moment-là, on ne l'entend pas encore, ce slogan. Voilà. Et donc, ce qui n'était au départ que des manifestations internes dans le cadre estudiantin, qui, ma foi, aurait pu se régler, je dirais, en laissant passer souvent les choses, en attendant ou en négociant plus tranquillement, va aboutir à une situation où le quartier latin est en état de siège, parce qu'au moment où les étudiants qui ont accepté de sortir de la Sorbonne, la police les arrête et, pour faire un contrôle de papier, décide de les amener dans les commissariats. Le problème, c'est qu'il faut les transporter. Et donc, il va y avoir toute une série de camions, c'est-à-dire de bus de camions de police qui vont être envoyés pour les faire monter. Et c'est là où, justement, devant ces attroupements, que va éclater vraiment le début de ce qu'on peut appeler les scènes de rue, avec ces affrontements entre les CRS et les étudiants.
0: Donc les premières barricades dans la rue.
1: Voilà, donc il y a des camions qui commencent à être bousculés, c'est là où commencent à fuser quelques objets hétéroclites en direction des forces de l'ordre. Et ce qui est finalement... Parce que les étudiants qui sont arrêtés sont relâchés le soir même. Hein. Ce n'était pas une arrestation,
0: Oui, c'est
1: entre guillemets, on prend ensuite C'était la procédure, hein, c'était la procédure de, dans la police.
0: Oui, bah c'est toujours, on extrait contrôle du mouvement, de, voilà. Contrôle, on, donc, on
1: contrôle des papiers,
0: on prend,
1: les noms, on prend les noms, c'est comme ça qu'on a la liste des gens qui ont été arrêtés là-dessus. Et d'ailleurs, on s'aperçoit qu'il n'y a pas que des gens de gauche. Quoi. Par contre, devant cette situation-là, de ce qui se passe devant la rue, on va avoir des attroupements et c'est là où éclatent les processus d'émeute. Et comme les policiers, finalement, ne comprennent pas beaucoup plus que parfois les étudiants, il y a des scènes assez, ubuesque, c'est-à-dire que des flics vont courser des étudiants en tapant un petit peu partout. Il y a un passant qui est là, qui fait sa vie, entre guillemets, qui n'a rien à voir avec ça. Les flics ne font pas de différence, ils commencent à le taper dessus. Et évidemment, que fait ce passant? Il rejoint les étudiants dans la manifestation ou l'affrontement contre la police. On a des cas comme ça de camionneurs qui, ne comprenant pas ce qui se passe, entre guillemets, peut-être le comprenant, mais finalement étant pris à partie aussi par les forces de l'ordre, descendent de leur camion en sortant le... Comment dit-on le truc pour... la croix pour les pneus, là.
0: Le cric.
1: Le cric ou des choses comme ça, et se mettent à participer aussi... voilà, donc il y a des scènes comme ça, finalement, qui sont assez étonnantes. Et surtout que pour l'opinion parisienne... Le peuple de Paris, je vais employer cette expression-là, et ça c'est quelque chose qu'on ne se rend pas compte. De telles scènes où on voit des gens casqués, bottés, habillés plutôt de noir et de cuir, courser des jeunes, c'est pas une image neutre. Nous aujourd'hui ça nous évoque mai 68. Mais pour eux, en 68, imaginez une bonne dame de 40 ans ou une bonne, je dirais, une bonne bourgeoise de à côté du quartier latin qui fait ses courses, qui a 50 ans, hein, la fameuse ménagère de moins de 50 ans ou à peu près. Qu'est-ce que ça va lui rappeler, elle?
0: Ouais, ça va lui rappeler Vichy.
1: Ça va lui rappeler le temps de la libération de Paris, de ces insurrections-là. Et donc on constate des phénomènes de sympathie spontanée. C'est-à-dire, par exemple, il y a des étudiants qui sont coursés par des policiers, ou les étudiants qui coursent dans l'autre sens aussi. Et, par exemple, des gens les font rentrer dans les immeubles, dans les porches des immeubles pour les protéger. Ces gens-là ne sont pas des militants d'extrême-gauche, ce ne sont pas des gens qui sont politisés. Ce qu'ils voient, c'est des gamins se coltiner dans un affrontement avec la police. Et ce qu'ils voient, c'est finalement ça. Et donc, on a des scènes parfois assez amusantes où on voit c'est souvent d'ailleurs assez caricatural dans ces beaux quartiers, parce que ça n'intervient pas dans les quartiers populaires, c'est pas dans les banlieues en plus. Donc c'est dans le quartier latin, dans ce quartier-là, où on voit que des gens spontanément réagissent en suivant plutôt du côté des étudiants, en tout cas dans un premier temps. Et c'est pour ça que là on a un mouvement finalement qui, de manifestations un petit peu houleuses, se transforme en émeute, où apparaît la fameuse, en quelque sorte, compétition entre le pavé et la grenade, quoi, la grenade lacrymogène.
0: C'est combien d'étudiants qui sont dans la rue à ce moment-là?
1: Quand on est le 2 et le 3, c'est quelques milliers, quelques centaines qui font le coup de poing, pas beaucoup plus. Donc en fait, en soi, c'est un mouvement qui ne dépasse pas le quartier latin. C'est pas un mouvement général en France, c'est pas 10 millions de personnes. C'est quelques centaines d'étudiants. Beaucoup d'autres applaudissent ou crient en arrière, mais concrètement, c'est pas des milliers d'étudiants. Donc vraiment, les étudiants les plus impliqués, c'est les mouvements les plus radicaux, et ce sont quelques centaines. Simplement, les rues donnent désormais cette impression de champ de bataille caractéristique, et ce mouvement va prendre de l'ampleur parce qu'en fait, une partie de l'opinion publique va se solidariser assez spontanément avec les étudiants.

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Alors on part à la campagne électorale de préférence.

0: inspiré par Agnès B dans cette histoire de révolution aujourd'hui, mai 68, et les événements, comme on dit, de mai 68 avec Eric Lowen toujours. Mai 68, juste avant donc d'entendre Agnès B, Eric, on évoquait donc le soutien populaire finalement à ces étudiants pour des raisons assez diverses qui amènent un soutien de la part des braves gens quoi, de la rue à un mouvement de révolte étudiante.
1: C'est-à-dire que ce n'est pas du tout un soutien par idéologie à la base. Hein.
0: Ouais.
1: C'est de fonctionnement, je dirais, par empathie assez compréhensible. C'est ce que j'avais expliqué la dernière fois. Au point de vue de l'université, l'augmentation des gens issus des classes populaires fait que du côté des classes populaires, on peut se dire, ça peut être mon fils qui peut être concerné, puisque souvent les classes populaires aspirent désormais à ce que leurs enfants fassent des études.
0: L'ascenseur social marchait à ce moment-là.
1: Voilà, c'est-à-dire que l'université n'est plus considérée comme le monopole en soi d'une élite bourgeoise qui ne serait que finalement circonscrite à cet ordre-là.
0: Surtout dans les facs de lettres.
1: Voilà,
0: de sciences sociales. Pour autant, Eric Lowen, j'imagine que il y a les événements dans la rue.
1: Oui.
0: Et puis mai 68, c'est aussi forcément des jeunes qui veulent réformer, changer, révolutionner la société. Donc entre deux manifs, il y a des AG, des rassemblements.
1: Voilà, c'est ça. C'est-à-dire qu'on est dans une sorte d'immense AG général. Et la France, de toute façon, deviendra un immense. Je dirais café philo entre café du commerce et réflexions philosophiques plus ou moins pertinentes à ce niveau-là. Alors, ce dont j'ai parlé, c'est dans les premiers temps de mai 68, les premiers jours, c'est-à-dire quand la police a évacué la Sorbonne, où finalement, c'est la police qui apparaît avoir le mauvais rôle aux yeux de l'opinion publique, puisqu'en plus, c'est elle qui tient la matraque, etc., etc. Ce qui va plus tard, par exemple, évoluer, c'est quand, justement, Pompidou, reprenant un petit peu les rênes au point de vue des responsabilités, exige que les forces de police, en fait, quittent la Sorbonne afin de calmer la situation. D'ailleurs, on l'accusera d'être tiède, d'être un mou, alors que c'est une attitude extrêmement tactique, puisqu'il renverse la responsabilité désormais des événements sur les étudiants qui, de victimes de la répression policière, désormais ne pourront plus se présenter exactement dans la même manière, puisqu'en fait, désormais, ce n'est plus la police qui occupe la Sorbonne. Et donc, leurs exactions, entre guillemets, au sens de ces barricades, sera perçue différemment en partie de l'opinion publique.
0: C'est plus une réaction à une présence policière dans l'université, mais bien un mouvement qui vient des étudiants eux-mêmes. Qui vont devoir assumer finalement.
1: Ça discute dans tous les sens, dans les mouvements étudiants, d'abord, parce que là, on n'est pas encore dans la montée en puissance du mouvement ouvrier. C'est-à-dire qu'en fait, il y a deux temps, là, sur mai 68. D'abord, c'est une histoire estudiantine, et ensuite, dans un deuxième temps, mais ça commence à partir du 13 mai, 12 mai, c'est là où certaines usines, par la base, commencent à se mobiliser. Et cela à l'encontre des directives de la grande centrale de la CGT ou du Parti communiste.
0: D'accord, puisque la... Ouais, que ce soit la CGT, le Parti communiste, au début, ils partent pas.
1: Je rappelle...
0: C'est pas leur combat.
1: Comment dire, je rappelle ce que disait... les responsables du Parti communiste, qui ne soutiennent absolument pas ce mouvement, qu'ils considèrent comme puéril, comme étant des revendications petits bourgeois, et surtout pour eux, c'est le mot infamant, c'est ce qu'on a parfois oublié, c'est que le mot gauchiste n'est pas une insulte venant de la droite, c'est une insulte venant du Parti communiste français.
0: D'accord. Bon, mais ça, c'est des choses qui sont difficiles aussi à l'époque, parce que le Parti communiste n'est pas forcément sur un échiquier politique, vu comme étant à gauche de la gauche.
1: C'est des histoires entre eux dans les mouvements marxistes ou marxisants. C'est pour ça que Georges Segui, qui est le leader à cette époque-là de la CGT, je rappelle qu'à cette époque-là, la CGT est une courroie de transmission, une courroie de transmission du PC, du PCF. Donc à ce niveau-là, les positions politiques que l'on a sont claires là-dessus. Georges Segui donc dira dans une interview devant les médias, Quand bandit, qui est-ce? Et à ce niveau-là, il n'a pas tort. À la limite, Segui ou le Parti communiste français peut se revendiquer d'une légitimité démocratique. Mmh. C'est des gens qui sont élus, représentés, qui représentent des milliers d'ouvriers, de centaines de milliers d'ouvriers, etc., etc. Enfin,
0: et donc, on a une légitimité finalement d'enclencher des
1: mouvements.
0: Qu'est-ce qui va faire que des ouvriers vont suivre? Alors, parce que je vois le temps qui passe et donc notre obligation d'enchaîner.
1: Eh ben, c'est totalement dans cet esprit de mai 68 et qui, depuis, de toute façon, a toujours été plus ou moins présent dans ce type de manifestation. C'est un débordement par la base des grandes organisations syndicales qui, eux, au contraire, auraient été plutôt, si on prend le Parti communiste et la CGT, plutôt des facteurs de calme dans ce contexte-là. C'est-à-dire, contrairement aux apparences, et notamment les discours enflammés de Gaulle sur le risque d'une prise du contrôle communiste, ça c'est dans un temps ultérieur, au départ, ça ne vient pas du tout des militants communistes. On a simplement des mouvements d'extrême-gauche, c'est-à-dire des maoïstes, des trotskistes, des anarchistes, des libertaires, quelque chose...
0: Parce qu'il y en avait dans les usines. Faut rappeler ça aussi, ce n'était pas des mouvements aussi minoritaires que ce qu'ils sont aujourd'hui.
1: Ces mouvements d'extrême-gauche sont surtout en fait dans les universités. Dans les usines, non. Ils sont marginaux. Il y a quelques...
0: Alors qu'est-ce qui amène les usines à suivre?
1: Alors,
0: parce que tant que c'est que les étudiants, finalement, De Gaulle n'aura pas besoin de s'enfuir à Baden-Baden, globalement.
1: Oui, ça c'est,
0: l'ordre
1: ça, c'est
0: peut
1: plus
0: être
1: tard.
0: C'est à partir du moment où il y a un mouvement qui va plus loin.
1: Je pense que l'événement déclencheur est autour du 10 mai, c'est-à-dire dans la fameuse nuit des barricades, c'est-à-dire c'est là où il y en a le plus dans les événements. C'est une sorte de tournant du mouvement, parce que désormais les images que l'on a à la télé, mais aussi transmises par la radio, parce qu'à cette époque-là, le média, principal, c'est pas la télé, contrairement à ce qu'on pense, c'est la radio. Tout simplement parce que la télé, elle est aux ordres de qui? C'est l'ORTF.
0: Ouais,
1: donc évidemment, je n'ai pas besoin de faire un topo dessus.
0: Oui, et la radio
1: tandis
0: nationale
1: que les radios,
0: aussi, j'irai plus loin, c'est même les radios périphériques.
1: Quand je disais c'est la radio, ce sont les radios périphériques. Que souvent les gens écoutaient par exemple sur la barricade avec un transistor à l'oreille pour se tenir informés de ce qui se passe par exemple ailleurs. Parce que dans le mouvement, il n'y a pas de coordination là, il n'y a pas de planification. Il n'y a pas un stratège, un généralissime qui dit, vous faites ceci ou cela. C'est des trucs spontanés, hyper réactifs, hyper émotionnels, donc en même temps extrêmement imprévisibles. Et donc ce fameux 10 mai, là, les images que l'on a, ce qui est perçu, c'est une sorte de retour à ces images populaires, à ces symboles français de révolte populaire qui évoque le fameux tableau de avec la liberté guidant
0: David,
1: le peuple.
0: De la Croix. Un des deux.
1: J'ai un doute. Là.
0: De la Croix.
1: Je suis désolé, j'ai un doute. Voilà. La liberté guidant le peuple. On retrouve ces images de barricades de la libération. Donc ces images de combats nocturnes avec des scènes un petit peu ubuesques, où ces jeunes gens, qu'à la base rien ne prédestinait à cela, dans des combats de rue, s'affrontent à ces fameuses compagnies républicaines de sécurité ou d'autres services de police qui sont de pied en cap, avec casque, matraque, bouclier. Et c'est dans cette fameuse nuit du 10 mai où naît le slogan CRS
0: de la Croix.
1: Avec ses...
0: C'était de la Croix, la liberté.
1: C'était de la Croix. Ah, c'est bien d'avoir une connexion Internet à côté du micro.
0: Voilà. J'avais trouvé, Eric Lohen. Je l'avais dit.
1: Manque de peau, je vois dans le reflet derrière dans la glace.
0: Là, maintenant, oui, j'ai vérifié.
1: Je vois que tu es en train d'être sur la page de Google. Bon, je referme ma page. Donc, c'est le bascule, à mon avis, qui va... ce 10 mai me paraît être une période charnière. C'est d'ailleurs là où il y a, ce 10 mai, un premier manifestant qui est tué à coups de couteau. Alors on ne sait pas forcément si c'est la police ou si c'est des règlements de compte aussi. Et ce qui va apparaître donc dans ce contexte-là, c'est que le 11 mai, la Sorbonne est réoccupée par les étudiants. Alors que les étudiants avaient été, au début des événements, sortis de la Sorbonne. Et là, le phénomène a fait désormais tache d'huile en France, dans d'autres universités qui ont commencé à se solidariser de la Sorbonne. Et c'est pour ça que le 13 mai, désormais, les ouvriers vont commencer à rejoindre le mouvement étudiant, en tout cas certains ouvriers. Alors attention, encore une fois, c'est quelque chose qui se fait progressivement, puisque ça commence timidement dans certaines usines, et ça vient généralement de la base. C'est-à-dire que ce n'est pas une directive générale, ce n'est plus tard que du côté de la CGT ou du Parti communiste s'imposera l'idée de « tiens, on va faire une grève générale ». Donc c'est pour ça qu'entre le 10 et le 13 mai, le mouvement a gagné les autres universités en France et a touché désormais les usines, puisqu'on aura jusqu'à peu près aux heures fastes, donc si on prend par exemple à peu près aux accords de Grenelle, on aura des heures fastes qui atteindront à peu près les 10 millions de grévistes. Et historiquement en France, cet épisode-là est la seule grève générale que la France ait connue. Même comparativement à 1936, on n'a pas eu des mouvements d'une telle ampleur. Et donc le pays est véritablement paralysé, donc là c'est une sorte d'atteinte portée à la société de consommation, parce qu'il n'y a plus d'essence. En même temps, toutes les barrières semblent un petit peu exploser dans la société où tout le monde peut se mettre à discuter avec n'importe qui. On a par exemple des émissions à la télé où Coin Bandit interpelle justement le représentant de l'université alors que il faut avoir l'honnêteté de le dire, il parle au nom de qui, il parle en vertu de quelle légitimité, uniquement son droit à la parole en tant que tel. Et il ose s'opposer et à poser plutôt sa parole sur une même valeur en soi que celle de ces autorités-là. Et ça, ce sont des images extrêmement fortes. C'est pour ça que dans ce contexte-là, il y a une sorte de libération de la parole, là, qui commence, parce qu'on discute, évidemment, quand les gens font la grève dans l'usine, ben, ils discutent entre eux, on discute dans la rue, on discute dans les manifs. C'est dans ce contexte-là, à partir du 14 mai, que c'est lié à l'École nationale supérieure des beaux-arts, qui a été investie par ses élèves, va commencer l'atelier populaire, le fameux atelier populaire, qui va mettre en place, vous savez, ces fameuses lithographies qui vont devenir caractéristiques de mai 68. C'est avec des affiches comme « La chien en lit, c'est lui », voilà, qui sont réalisées souvent en temps réel, pratiquement après les déclarations de De Gaulle, puisque l'histoire de « La chien en lit, c'est lui », c'est un discours, c'est une allocution de De Gaulle à la radio le 19 mai, et elle est réalisée 6 heures après. Et désormais, on a une sorte là de printemps des cerises un petit peu particulier dans mai 68. C'est un mouvement contestataire qui investit les murs comme théâtre de la parole. À travers les slogans, les affiches, il y a tout un imaginaire visuel qui se met en place, qui est tout à fait caractéristique de mai 68, d'ailleurs plutôt que dans les discours politiques, parce que c'est ça qui est étonnant. En dehors, évidemment, des groupuscules qui ont des positionnements idéologiques très forts, les maoïstes, les trotskistes ou des anarchistes, en fait, il n'y a pas un leader politique. Mai 68, c'est ce qu'on appelle un mouvement acéphale. Personne ne dirige le mouvement, il n'y a pas de leader en soi. Coin Bandit, je le dis, il est représentant, finalement, aux yeux de l'histoire de mai 68, mais qui représente-t-il dans mai 68 ?
0: Ben, un petit peu lui-même, quoi.
1: Lui-même et le mouvement de 22 mars. Et les gens qui, spontanément, lui reconnaissent une sorte d'être de facto un porte-parole ou une figure emblématique, mais il n'a pas, derrière lui, des militants, il n'a pas un mouvement organisé.
0: Et qu'est-ce qu'il réclame à ce moment-là, tous ces...
1: Tout et n'importe quoi. C'est génial. C'est dans le tout et le n'importe quoi. C'est-à-dire qu'on refait le monde. Donc, comme avait dit Jacques Le Goff, heureusement, en même temps, qu'on n'a pas mis en pratique ce qu'on avait proposé... dans ce contexte-là. Mais les questions étaient intéressantes parce que ça a ouvert la pensée, la réflexion, le débat critique. C'est pour ça qu'il disait, je ne sais plus dans quelle interview, que finalement, il faut se reposer les mêmes questions qu'en mai 68 sur le rapport au travail, la société de consommation, les rapports de domination, les rapports entre les sexes, etc., etc., mais pas avec les réponses de 68. Parce que les réponses de 68... Enfin, pas les réponses, mais ce qu'on entend dans 68, il faut l'entendre, non pas comme étant un vrai programme politique. C'est pour ça que j'avais dit au début, il faut dépasser l'interprétation politicienne de mai 68. Ce qui est le plus intéressant, ce n'était pas les propositions, c'était le fait de proposer quelque chose. C'est-à-dire dans la parole libérée. Où, évidemment, on allait chercher, au point de vue argumentaire ou en position, les éléments à disposition qu'on trouvait la plupart du temps pour contester cet ordre gaulliste, parental, paternaliste que j'avais déjà décrit. On va chercher ça du côté de la besace de l'extrême gauche. Ouais. Mais ça ne veut pas dire que c'est une adhésion au fond par des militants qui ont de longues années d'investissement. Donc souvent c'est en fait un politicisme superficiel ou c'est simplement parce qu'on refait le monde. Quoi.
0: Ouais. Du côté ouvrier, on est un petit peu moins imaginatif. c'est plus classique au niveau des revendications.
1: Du côté des mouvements ouvriers, là, c'est autre chose. Alors, ça ne veut pas dire d'ailleurs que les deux s'opposent, parce que ça peut être l'ouvrier qui, ensuite, en dehors de l'usine, peut être en train de discuter de tout ça dans un autre contexte. Effectivement, du côté des mouvements ouvriers, petit à petit, les syndicats commencent à, entre guillemets, se faire entendre dans le sens où, comment dire, ils vont finalement profiter de la situation qui s'est installée pour paraître aux yeux du gouvernement un interlocuteur obligatoire pour tenter de résoudre la situation.
0: Alors qu'en fait, ils ne l'ont... raisonnable, un petit peu plus crédible, un petit peu plus compréhensible.
1: Voilà. Alors qu'en même temps, ce ne sont pas eux qui l'ont généré. C'est ça qui est extraordinaire. Ouais. Et en fait, c'est à la demande de, comment dire, du patronat que le gouvernement va mettre en place. Alors là, c'est, je rappelle, les accords de Grenelle, c'est aux environs du 27 mai. Donc les émeutes continuent jusqu'au 24. Hein, c'est-à-dire qu'il faut imaginer que la France est bloquée. Le 19 mai, on a eu une grande allocution du général de Gaulle avec sa fameuse formule « La chien en lit, c'est lui ». Donc le pays est paralysé, tout le monde refait le monde. Comme on dit d'autres personnes, c'est un petit peu le temps de l'imagination au pouvoir. C'est le pouvoir de l'imagination. C'est un petit peu ce qu'atteste justement ces affiches de l'atelier populaire qui sont, comme je disais, aussi caractéristiques.

0: patronale, c'est à la demande du patronat qui maintenant commence, lui, à flipper, permettez-moi l'expression, que le gouvernement est obligé d'intervenir. Donc là, les accords de Grenelle sont mis en place par Pompidou et il va dépêcher deux jeunes loups de sa garde politique personnelle, que nous connaissons tous, mais qu'on ne rattache pas à l'histoire de mai 68. Deux jeunes loups qui seront des amis de plus de 30 ans, qui plus tard se déchireront, c'est Chirac et Balladur. Car Chirac et Balladur, qui sont deux jeunes hommes en tout début de leur carrière politique, qui font partie de la garde rapprochée de Pompidou, vont être au cœur de la signature des accords de Grenelle, qui ont été un moment extrêmement intense, extrêmement fort, puisque les discussions vont durer plus de 30 heures rue de Grenelle. Alors, on appelle ça les accords de Grenelle parce que c'était rue de Grenelle qui était le siège du ministère des Affaires sociales et qui va donner lieu à un projet de protocole d'accord qui est dans un premier temps proposé le 25 mai, mais qu'aucune organisation syndicale ne signe avant qu'on en donne connaissance à la base. Et ce qu'on s'aperçoit, c'est que la base, alors même que dans le cadre de revendications syndicales classiques ouvrières, il y a d'importantes avancées. Ils ont lâché beaucoup de choses dans ces accords de Grenelle du côté du patronat. Eh bien, du côté de grandes entreprises, Renault, Citroën, Berliet Vénitieux, Sud Aviation par exemple, les ouvriers refusent de cesser la grève. Et ne sera pas signé dans ces usines-là. C'est-à-dire que, comme je dis, du côté de la base était souvent beaucoup plus radicale. Je me rappelle, je ne sais plus quel était le dessinateur qui avait fait un dessin illustrant cela. Vous savez, ces dessinateurs politiques dans ce contexte-là, qui remettaient en scène donc une assemblée d'ouvriers dans une usine lambda. Il y a le délégué syndical qui arrive sur la tribune et qui leur dit « Camarades, je vous ai entendu, je vais aller parler au patron, c'est le bon moment pour faire passer nos revendications. » Et il leur dit « Qu'est-ce que vous voulez concrètement que je lui demande au patron ?» Je suis désolé, j'ai cette image-là, c'est parce que je lisais Flux glacial tout à l'heure, ça m'est revenu à l'esprit. Donc, et la vignette suivante dans cette bande dessinée-là montre tous les ouvriers continuant le regardant sans rien dire. Le délégué syndical continuant à prendre la parole en disant « Mais qu'est-ce que vous voulez, camarade ?» Silence toujours dans la salle. Et à la troisième, je crois que c'est la troisième fois, il répète la question, et là, tous ensemble, les camarades répondent « La révolution !» Et lui, le délégué syndical, totalement dépité, « Mes camarades, ça ne pourra jamais passer !» C'est-à-dire que cette notion de révolution, ce n'était pas un projet. C'est pour ça que je trouvais que c'était assez emblématique. Ce n'est pas un projet politique particulier, c'est une volonté un petit peu de contestation libératrice, émancipatrice, donc où tout est revendiqué, tout est n'importe quoi, et non pas comme dans d'autres révolutions où il y avait des revendications claires, nettes, où il y avait une véritable perspective politique.
1: Alors, pour reprendre Rick Lowen, on touche quasi à la fin déjà, c'est atroce. Les syndicats qui ne sont pas initiateurs du mouvement, qui l'ont repris en route, arrive à signer les accords qui officiellement y mettraient fin sans être suivis par leurs adhérents.
0: Alors, en gros, les accords de Grenelle ne mettent pas fin aux événements, mais
1: ils auraient dû, en tout cas selon le vœu du pouvoir.
0: Voilà, mais ils vont en fait séparer ouvriers et étudiants.
1: Ça veut dire que le pouvoir et De Gaulle et Pompidou n'avaient pas du tout envie d'avoir les étudiants comme interlocuteurs. Ils ont préféré identifier, encore une fois...
0: En même temps, c'est impossible d'avoir les étudiants comme interlocuteurs, puisque les étudiants n'étaient pas organisés, il n'y a pas de revendication claire et nette. C'est ça, on a affaire à une absolue et totale nébuleuse. Ouais.
1: On peut revenir sur les accords de Grenelle, qui sont quand même de grosses avancées sociales pour l'époque. On ne peut pas sortir tous les chiffres, mais c'est augmentation de salaire, d'acquis sociaux...
0: Tout à fait. On a par exemple augmentation de 35% du salaire minimum interprofessionnel garanti, ce qu'on appelait le SMIG, à l'époque, qui passe, alors évidemment il faut le replacer dans le contexte de l'époque, à 3 francs de l'heure. Les autres niveaux salariaux sont remontés, mais de manière moindre, par exemple uniquement de 10% suivant l'échelle des salaires. Mise en place, ça a été très important pour les ouvriers, mise en place d'une politique en vue de réduire progressivement la durée de travail.

0: avec immédiatement, la plupart du temps, une réduction de 2 heures sur les horaires supérieurs à 48 heures. Car du côté des ouvriers, il y avait beaucoup d'ouvriers de la classe ouvrière qui faisaient des durées de travail très dures, enfin très longues, et, qui plus est dans des boulots très durs. Voilà. Et donc ceux qui, par exemple, travaillaient de 45 à 48 heures ont bénéficié d'une réduction immédiate d'une heure de travail. En fait, ces mesures ne seront pas appliquées le jour même, mais un peu plus tard, historiquement, parce que normalement, elles devaient être appliquées avant 70. Ouais. On a des mesures au point de vue, je ne rentre pas dans le détail, au point de vue de mesures sur la sécurité sociale, au niveau du ticket modérateur, où on augmente la prise en charge, la couverture, c'est-à-dire l'inverse de ce qu'on fait depuis nous, depuis de très nombreuses années, relèvement de dispositions en faveur des familles, des personnes âgées. Au point de vue des syndicats, il obtient énormément là. Les syndicats officiels obtiennent énormément, puisque désormais, ils pourront avoir des locaux dans les entreprises, ils pourront, désormais, les délégués syndicaux et la section syndicale seront reconnus à l'intérieur des
1: usines. Encore une fois, les syndicats gagnent beaucoup sans avoir finalement énormément initié, énormément bataillé.
0: Alors, il y avait des revendications quand même qui existent antérieurement.
1: Et on en revient à ça, parce que finalement, ça arrive aux vieilles revendications qu'on avait évoquées dans la première émission, qui était, on le rappelle, que la France était dans les 30 glorieuses, que la richesse nationale augmentait et que la redistribution avait tendance à ne pas forcément se diriger vers les salariés, mais un petit peu plus vers le capital existant, et qu'il y avait cette demande-là de la part de la société
0: tout à fait conforme à ça.
1: Donc quelque part, les syndicats, eux, ont gagné leur mai 68 sans...
0: À ce côté-là, je pense que après on peut toujours discuter, nuancer, etc., mais eux ont obtenu de véritables avancées.
1: Les étudiants,
0: rien du tout. De toute façon, concrètement, les étudiants, qu'est-ce qu'ils demandaient? Jouir sans entrave? Sous les pavés, la plage? J'interpelle là nos auditeurs. Oui. Je leur demande de me trouver un vrai slogan étudiant porté par mai 68, incarnant une réelle revendication de droit ou de liberté concrète. On n'en a pas. On a d'autres choses qui sont intéressantes et qui sont importantes, qui reflètent autre chose. Mais de ce côté étudiant, il n'y a pas de revendication. Ce n'est pas le droit de vote, c'est pas, je ne sais pas. Alors certains diront abolition du capital, mais d'autres ne le disent pas. C'est-à-dire qu'il n'y a même pas de réponse.
1: Je suis désolé. Ou alors on se dit qu'on en fait une troisième pour faire un bilan de mai 68.
0: Je crois qu'on fera une troisième.
1: Un bilan sociétal. On va envisager de faire une troisième.
0: Pour peut-être finir la sortie des accords de Grenelle, ce qui va se passer. Donc, in fine, quand même, les accords de Grenelle sont signés et ça va commencer à marquer le début de la reprise en main de la situation. Les étudiants et les ouvriers, par intérêts divergents, se séparent au point de vue du mouvement, et il y a une image emblématique, mais qui est la plupart du temps très mal lue. C'est cette image de Sartre se rendant à Boulogne-Billancourt, qui était le grand symbole du monde ouvrier, et en fait on lui ferme la porte. Et parce que sa porte lui est fermée, il monte sur un baril et il tient son journal, je crois que c'était La Cause du Peuple, si je me rappelle bien. Et donc on a l'impression qu'il harangue les ouvriers, alors que pas du tout, il est à l'extérieur de l'usine. Les ouvriers comprennent absolument pas Sartre. Et en même temps, on a interprété ça comme s'il s'adressait à une foule alors qu'il ne s'adresse qu'à ses militants, ses amis qui participaient de son petit mouvement de rien du tout, concrètement. Et par contre, l'image est interprétée
1: Il y a un vrai clivage. Okay.
0: Comme si Sartre était un des penseurs de mai 68. Mais Sartre a peut-être participé globalement de l'évolution de la culture française, mais on ne peut pas dire qu'il a été ni acteur ni penseur. Il a pensé après coup, la plupart du temps, les gens après mai 68.
1: Et alors... ce clivage-là, on va l'évoquer, on va devoir finir l'émission aujourd'hui, Eric Loewen.
0: D'accord. Donc là, parce qu'il nous faut parler un petit peu de ce que va faire De Gaulle, l'histoire de Baden-Baden.
1: On le reprendra peut-être la semaine prochaine avant de faire un bilan. Juste la date du départ de De Gaulle.
0: Alors, l'histoire de Baden-Baden, de mémoire, si je ne me trompe pas, c'est le 29 mai
1: Donc au lendemain des accords de Grenelle.
0: C'est au lendemain des accords de Grenelle et c'est juste avant qu'il proclame la dissolution de l'Assemblée, c'est-à-dire qu'il annonce des élections qui se tiendront en juin. En plus, il y a le 30 mai une grande manifestation en son, de soutien, c'est-à-dire c'est l'autre France
1: qui serait cette fameuse majorité silencieuse. Voilà. On parlera de tout ça, il y aura vraiment de quoi parler, entre ces élections-là, le raz-de-marée à droite, si je
0: tout
1: me souviens,
0: fait.
1: Qui y aura, tout contrairement à ce qu'on pouvait, ce à quoi on pouvait s'attendre, et peut-être un petit bilan social, sociétal, de mai 68 aujourd'hui.
0: Il fait à vos ordres, mon commandant.
1: Super. La chienlit n'est pas passée. Merci beaucoup, Eric Lohen, à la semaine prochaine.

0: Bonsoir à toutes, bonsoir à tous. Merci d'être à l'écoute de l'émission Jazz City. Pour ces fêtes de Noël, eh bien, j'ai à côté de moi quelqu'un que vous connaissez bien, qui est venu à participer à de nombreuses reprises à l'émission Jazz City. Il est contrebassiste, il habite Lausanne, il s'appelle Monsieur Christophe Bizzini. Bonsoir Christophe.
1: Bonsoir Jean-Michel.
0: Comment vas-tu?
1: Je vais bien, merci.
0: Alors Christophe, de quoi vas-tu nous parler ce soir?
1: Eh bien, j'ai pensé parler d'un monsieur que tout le monde connaît, un guitariste américain qui s'appelle Herb Ellis. En effet, ces derniers temps, j'ai eu l'occasion d'acquérir quelques disques avec les trios qu'il a fait. Donc avec Monty Alexander et Ray Brown. Et puis, je trouve que c'est un très bon musicien. Et je propose de passer une heure de musique et de découverte de ce guitariste.
0: C'est super, c'est une excellente idée. Herb Ellis, c'est un guitariste très très connu, mais finalement je pense que les émissions, on n'en parle jamais assez, on ne le souligne jamais assez, que c'est un immense musicien. Alors qu'est-ce que tu as choisi pour nous?
1: Alors pour débuter, nous allons commencer par un morceau qui s'appelle Meet the Flintstones. Il était composé par William Hanna et Barber Hoy Curtin. C'est donc sur un disque qui s'appelle Triple Treat, avec Monty Alexander au piano et Ray Brown à la basse. Il était enregistré à Osaka, en Japon, en mars 1982.

0: Meet the Flintstones, une composition d'Anna et Barbara. Herbilis à la guitare, Monty Alexander au piano et Ray Brown à la contrebasse. Meet the Flintstones, c'est un thème de dessin animé. Je ne sais pas qui sont les Flintstones, mais il paraît que c'est très connu. D'ailleurs, mon frère, puisque on peut le dire, mon frère m'a dit, ah, mais la première fois qu'il a entendu ça, il m'a dit, ah, mais je connais, on voit souvent ça à la télévision, on connaît ce thème. Mais tant mieux pour eux. Moi, je ne le connaissais pas.
1: Voilà. Non plus.
0: Alors, je crois qu'on va continuer toujours avec ce même trio, Christophe. Alors,
1: on va continuer avec ce même trio, une autre version du Triple Tweet numéro 3, donc il y a aussi le deuxième. Juste avant de passer le disque, progressivement au cours de l'émission, on va parler de Herbilis. Alors, pour débuter, on peut dire qu'il s'appelle Mitchell Herbert, d'où son nom Herb, son prénom Herb. Qu'il est américain, qu'il est né au Texas, à Framesville, le 4 août 1921. Et il a commencé à 4 ans à jouer de l'harmonica. Alors le prochain morceau, ça s'appelle High Heel Sneakers. Il était composé par Robert Higginbotham. J'y arriverai. Mm-hmm. Et est enregistré au Loa Santa Monica en juin 1987.

0: Vous êtes sur Radio Zone 93,8 MHz dans l'émission Jazz City. J'ai à côté de moi Christophe Bizzini qui est venu ce soir pour nous parler du grand guitariste Herbie Ellis. Et nous avons pu l'entendre dans High Heel Sneakers en compagnie de Ray Brown à la basse, Monty Alexander au piano, enregistré en juin 1987. C'était superbe, rythmiquement c'était très intéressant aussi, comme quoi Billis est à l'aise dans n'importe quelle situation.
1: Nous en étions donc à Herb Ellis à l'âge de 4 ans, lorsqu'il commença par jouer de l'harmonica. Il s'intéressera ensuite au banjo, et puis évidemment du banjo, il dérive sur la guitare. Il sera plus connu en fait dès qu'il débutera autour des années 1953 dans le trio de Oscar Peterson lorsqu'il remplace Barney Kessel. Je rappelle juste que donc le trio Oscar Peterson, c'était donc Oscar Peterson au piano, Herb Ellis à la guitare et Ray Brown à la basse. Et là donc ils vont ensemble les trois et Herb Ellis exploser. Puis il deviendra l'accompagnateur préféré de Madame Ella Fitzgerald dès 1959. Alors pour la suite, Jean-Michel nous propose un morceau intéressant en revenant sur le disque du premier titre, Triple Treat. Ce morceau s'appelle But Not For Me. Il a été composé par George et Ira Gershwin.
0: Oui, je voulais dire simplement que But Not For Me, dans ce contexte ici, avec Monty Alexander et Ray Brown, ces trois musiciens font référence à deux autres groupes. Le premier, il s'agit du fameux pianiste Errol Garner, qui a rendu cette composition fort célèbre. Et puis, ils rendent hommage aussi à un autre grand trio, celui de Ahmad Jamal, qui est un des plus grands trios de l'après-guerre de l'histoire du jazz, avec le contrebassiste Israel Crosby et le batteur Vernel Fournier. Mais ici donc, c'est bien Monty, Ray Brown, Herb Ellis.

0: But Not For Me, Herbie's, Monty Alexander et Brown, enregistré au mois de mars 1982 à Tokyo. Pour les amateurs de jazz qui connaissent, ce trio faisait référence surtout à Ahmad Jamal. Alors je crois qu'on continue avec Herbie Lees.
1: Oui, je continue donc mon petit historique. J'en étais au trio de Oscar Peterson, Ray Brown, Herbie Lees, et donc à l'accompagnement plus tard de la chanteuse Ella Fitzgerald. Herbie Lees va continuer donc sa carrière musicale, et il va être accompagné de très grands musiciens tels que Louis Armstrong, Lionel Hampton, Dizzy Gillespie, Stan Getz, Ben Webster. Donc on voit que c'est un musicien qui est à l'aise avec beaucoup d'autres musiciens dans tous les styles. Et on reconnaît à Herbie Lees des qualités d'accompagnateur exceptionnelles, et il peut swinguer sur n'importe quel tempo. C'est ce qu'on va essayer, enfin ce qu'on essaye donc de vous montrer tout au long de cette émission, en progressant dans les morceaux, en passant de blues, de swing ou de bebop très rapide. Le prochain morceau, et cette fois-ci tiré de toujours du même trio, Monty Alexander, Ray Brown, Herbie Lees. Le disque est cette fois plus sous un titre du style Triple Treat, mais trio tout court. Il a été enregistré à San Francisco, en Californie, en août 1980. Et le morceau s'appelle To Each His Own.

0: Vous êtes sur Radio Zone 93,8 MHz dans l'émission Jazz City ce soir. J'ai un invité surprise, Monsieur Christophe Bizzini, qui nous parle de Herbie Ellis, le grand guitariste.
1: Nous venons d'écouter en enchaînement direct To Each His Own et un morceau plus joyeux, plus gai, I Want to Be Happy, de Monsieur Ewing César et Vincent Humans. Je connais personnellement pas.
0: De grands compositeurs de mélodies américaines, ouais.
1: Voilà. Nous continuons donc l'émission sur la même lancée, qui est la joie et la bonne humeur sur le plateau de Radio Zone, par un morceau qui s'appelle Sister Sadie, composé par Monsieur Horace Silver.

C'était donc Sister Sadie, joué par le trio de Mr. Monty Alexander, Ray Brown et Herb Ellis, enregistré à San Francisco en août 1980. Et puis là, nous allons passer, comme promis, un disque enregistré bien plus tôt, en 1958, à Amsterdam, en Hollande. Donc le trio de Oscar Peterson avec Herb Ellis et Ray Brown, enregistré au Concertgebouw.

une salle réservée principalement pour de la musique classique, au centre d'Amsterdam, au bord de l'eau. Et là, ce fut une première, puisque un concert splendide de jazz y fut joué. Nous allons écouter, tiré de cet album, un morceau qui s'appelle Bluesology

Vous êtes sur Radio Zone 93,8 MHz dans l'émission Jazz City. J'ai avec moi Christophe Bizzini, contrebassiste, et qui rend hommage à Herb Ellis, enfin qui nous a apporté quelques super bons disques de Herb Ellis. J'aimerais quand même signaler aux auditrices et aux auditeurs que Herb Ellis, Ray Brown et Oscar Peterson sont en ce moment au Japon. Ils se sont retrouvés et ils jouent pendant 3 semaines au Japon à Fukuoka.

0: morceau de Harry Edison. C'est un blues absolument superbe. Sur un disque édité au nom de Herb Ellis et Ray Brown qui s'appelle Soft Shoes, avec deux super pompes, là c'est rouge sur la couverture, c'est de la maison Concord Jazz et c'est le disque 6003.
1: Tu pourrais nous dire, outre Herb Ellis et Ray Brown, quels sont les musiciens qui jouent?
0: Pardon, j'ai oublié. Nous avons Harry Sweet Edison à la trompette, George Duke au piano et Jake Anna aux drums.

0: Oh yeah.
1: Superbe.
0: Voilà. Herbillies, Ray Brown, Harry Sweets, Edison, George Duke au piano. Voilà, c'est un très grand moment parce que George Duke, on n'a pas tellement l'habitude de l'entendre jouer acoustique. Il en joue fort bien d'ailleurs de ce piano. Jake Hanna à la batterie en 1974, Edison Lights. Christophe, bien, il est malheureusement temps de se quitter. J'aimerais te remercier d'être venu à l'émission spontanément, d'avoir eu cette idée. Si tu en as d'autres, comme d'habitude, la porte est ouverte. Tu viens quand tu veux.
1: C'est noté. Merci Jean-Michel pour ton accueil à cette émission de jazz qui fait bouger les choses.
0: Bon. Alors, je crois qu'on va terminer en douceur.
1: Oui, puisqu'il se fait tard et que l'émission arrive à point. Nous allons terminer par un morceau qui s'appelle Exactly Like You, qui se trouve sur un disque du Oscar Peterson Trio avec Oscar Peterson au piano, Herb Ellis à la guitare, Sam Jones à la basse et Bob Duran aux drums, enregistré le 5 et 6 novembre 1969 à Villingen.
0: Christophe, merci d'être venu et à tout bientôt.
1: À bientôt, Jean-Michel.
0: Bon Noël, bonne fête de fin d'année.
1: Pareillement.
0: Et programme pour la semaine prochaine, surprise, vous verrez bien ce qu'il y aura. Bonne soirée à toutes, bonne soirée à tous. Bye bye.
1: Bonne soirée et bonne nuit.

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2: Et salut les amis, bienvenue dans British Connection, votre émission rock avec l'album de la semaine, celui de Dirty Rodeo, la série live de Clash. De titre pour le prix d'un avec Diva. Nous fêterons les 45 ans de J'aime regarder les filles. Son chanteur sera avec nous, Patrick Coutin. Le nouveau Muse dans 8 minutes, un classique du rock avec Joey Ramones. Découverte avec Clinique Rodeo, il y aura du succès, des Benchies, Sister of Mercy et Red London. Bienvenue, on en sent pour 2 heures de rock, d'excellent rock. On débute avec un titre qui a divisé les fans. Titre trop pop, trop lisse. Selon eux, Blink 182 en 2019, Blame It on My Love, British Connection.

passionné de l'électro des années 90, mélange explosif de techno, breakbeat et attitude punk. Voici le titre iconique, Firestarter de Prodigy.

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Et nous, humbles fidèles, nous chantons en chœur.

Bijou If You, c'est le tout nouveau, le tout dernier Muse dans British Connection. Et puis, les Fontaines d'ici sont actuellement en grosse, grosse tournée européenne. Attention, une seule date en France, ça sera au mois d'août pendant le festival La Route du Rock à Saint-Malo. Fontaines d'ici.

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1: Salut, c'est Wati de Lion's Law et notre dernier album en date, Evermore, sera LP de la semaine sur British Connection avec Philippe. Et en attendant, on va vous passer le titre Paris.

0: C'est la première partie de l'album de la semaine. C'est un duo, ce sont deux frères, Alex et Polo, ils viennent de Limoges. 10 ans d'actifs, ils s'appellent les Dirty Rodeo. Voici leur dernier album, At Least We Try.
1: Cette chanson, Paralyzed, elle a été écrite il y a plus de 4 ans. Et c'est la première chanson qu'on a écrite de ce nouvel album. Et c'est celle qui ouvre l'album que vous allez pouvoir découvrir dans l'album de la semaine. Cette chanson, si vous avez écouté les paroles, vous savez déjà un peu de quoi ça parle, puisque ça parle de révolution. Et en fait, ça part d'un constat qu'on se rend compte aujourd'hui que les gens ont beaucoup tendance à rester dans leur canapé, chez eux, à beaucoup râler finalement après tout ce qui se passe, mais n'opèrent pas de réel changement, puisque le changement ne peut venir que des gens qui vont se bouger le cul. Et on espère que le message va passer et que de plus en plus de gens vont se réveiller pour que les choses changent et qu'on tire tout ça vers le haut dans une bonne solution, dans la bienveillance, et que tout le monde puisse s'en sortir demain.

0: Il en faut peu pour être heureux, vraiment très peu pour être heureux. Il faut se satisfaire du nécessaire. Un peu d'eau fraîche et de verdure que nous prodigue la nature. Quelques rayons de miel et de soleil.
1: Espérons que ça va durer.
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souvenir avec Joey Ramone's What a Wonderful World, et puis hommage à Arnaud, sa voix rappeuse hyper reconnaissable. Arnaud, tu nous manques. Arnaud, le voici, Show of Life.

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1: Une parenthèse hors du temps entre mystère et émotion. Dead Can Dance.

quitter la joyeuse maison de Cirque des Banshees et ses brumes mystiques pour plonger dans l'ombre de Sister of Mercy. Et ça, Lucrecia, ma reflection. Et dans un instant, la deuxième partie de l'album de la semaine, Dirty Rodeo.

0: C'est la deuxième partie de cet album de la semaine. Il s'appelle Dirty Rodeo, actif depuis 10 ans. Voici leur dernier album, At Least We Try.
1: Je suis Alex, le batteur-chanteur de Dirty Rodeo. Et cette chanson, We Were So Sad Before, elle est un peu particulière puisque c'est une chanson d'amour à notre fraternité entre Polo et moi. Cette chanson, en fait, plutôt que de se dire qu'on s'aime quand on est complètement bourré en soirée, on s'est dit qu'on allait le dire en chanson, qu'on allait s'écrire notre amour. Et c'est ce qui se passe au travers de cette chanson.

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Notre téléphone 04 50 40 51 41 0033 depuis la Suisse voisine. Au micro, Jean Pélichon. Aujourd'hui, La Lanira, l'album de Freak Lane pour Radio Zone.

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Vous écoutiez Freak Lane, un album de Lala Mira sur Radio Zone. Au micro, Jean Pellichon, dans quelques instants, la suite de notre programme.

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0: Histoire de Révolution, notre rendez-vous hebdomadaire à la découverte donc de ces révolutions qui ont ponctué l'histoire moderne, on va dire, même si ça a commencé bientôt, vous le savez. Pour autant, l'histoire moderne, on s'en rapproche aujourd'hui puisqu'on va s'arrêter à mai 68 qu'on a évoqué la semaine dernière dans ce qui a amené la société française à s'interroger, à vouloir changer, bouger, peut-être évoluer aussi. On imagine bien que la France sous De Gaulle, ça bougeait pas tout seul, donc il a fallu l'aider un petit peu. Et pour l'aider un petit peu, pendant que Rick Lohan me montre une première page de Fil Glacial avec plein de vieux, peut-être qu'ils ont fait mes 68 ceux-là d'ailleurs. Et donc pour la faire bouger, il a fallu faire péter beaucoup de choses, que ce soit dans le monde ouvrier, et on va y revenir puisqu'on évoquera sûrement le Grenelle, le seul, le vrai, et puis bien sûr les étudiants qui eux se manifestaient un petit peu plus sur un plan sociétal que social, même si les deux étaient forcément liés. C'est ce qui fait une vraie révolution et c'est ce qui fait de mai 68 une révolution. On l'a bien dit, il est en forme Eric Lohan, il ramasse tout ce qu'il y a dans le studio pour faire des blagues avec, tant qu'il n'y a pas de pavé, ça va. Bonjour Eric Lohan.
1: Bonjour.
0: Voilà, parce que s'il y avait eu un pavé, je sens que j'aurais dû prendre mon bouclier anti-émeute. On a parlé
1: dire ton couvercle de poubelle.
0: J'ai que ça. Hein. En même temps, on fait avec les moyens du bord. On a une radio associative, petits moyens, etc. En plus, j'ai une crève d'enfer aujourd'hui. Donc, mai 68, on y est en plein. On a évoqué donc cette société française qui bouge. Aujourd'hui, on va vraiment parler des événements eux-mêmes. Donc se porter directement début mai 68, fin avril.
1: Même un petit peu avant mai 68, on va aller oser faire un petit détour du côté de mars 68.
0: Osons,
1: voilà. Ouais. Et même, allez, soyons fous, faisons un détour du côté de 67, du côté de Nanterre, à l'université de Nanterre, puisque, alors, mai 68, évidemment, on a les images des barricades, des grandes manifestations, de la France dans une situation de grève générale. Mais au départ, mai 68, ça commence par une sorte de petite activité estudiantine un petit peu tourbillonnesque, un petit peu donc comme bien des universitaires non connus. Donc, quelque chose qu'on connaît bien dans les années 60, dans le cadre de l'ensemble du monde, puisqu'il y en a eu aux États-Unis, il y en a eu même au Japon, il y en a eu en Afrique, il y en a eu au Mexique, etc. En fait, donc, ça commence à Nanterre, timidement, avec l'organisation sur la fac de Nanterre, donc d'un groupe d'étudiants que certains qualifieront de gauchistes. Voilà. Plus précisément, c'est dans la faculté de lettres de Nanterre. C'est surtout à la base les étudiants de sociologie qui sont en grève, qui finalement lancent un mouvement de contestation, un mouvement, je dirais, estudiantin, qui n'a finalement rien qui permettait de présumer mai 68 dedans. Au départ, c'est par exemple des choses telles que des manifestations, des grèves pour la création de comités professeurs-étudiants pour discuter du contenu de l'enseignement. Parmi leurs revendications aussi, on trouve par exemple une demande pour rendre les dortoirs des filles accessibles aux garçons. Voilà, donc des motivations très politiques.
0: Ouais.
1: Voilà, mais tout à fait compréhensible pour des jeunes de cette période-là, des années 60. Et donc, il y a une sorte de série de petits conflits qui perdurent tout au long de l'année 67 sur cette faculté, à tel point d'ailleurs que devant cette agitation, le doyen a fait intervenir la police au début de l'année 68, ce qui va en quelque sorte, et ça c'est assez habituel, s'ils n'avaient pas en fait fait venir les policiers, en fait ce serait resté un mouvement estudiantin et ça n'aurait pas débordé des facs. Et donc c'est sur la fac de Nanterre, parce que le doyen a fait intervenir la police au début de l'année, donc le mouvement commence à s'organiser, se structurer. Et ça va aboutir notamment le 20 22 mars, à la création d'un mouvement qu'on va appeler le mouvement du 22 mars, qui va reprendre avec une assise idéologique beaucoup plus radicale, donc ces séries de contestations menées par de petits groupes anarchistes, comme je disais, de mouvements gauchisants, c'est les fameux enragés de René Riesel par exemple, et qui vont se faire connaître ce 22 mars en faisant entendre des revendications contre la grève du Vietnam, évidemment, parce que là on greffe ce qui était des problèmes propres, on va dire, au milieu estudiantin français, des problèmes de locaux, d'organisation de l'enseignement, avec justement de grandes mobilisations politiques, internationales, idéologiques. C'est pour ça que ce mouvement du 22 mars, en même temps, il ne faut pas se tromper dessus, c'est pas des milliers d'étudiants, c'est quelques dizaines d'étudiants qui, excusez-moi un petit peu l'expression, foutent le bordel en occupant des locaux, qui sont très virulents, au sens verbal, c'est-à-dire ils ne s'en laissent pas démordre par les autorités, etc., etc. Mais il ne faut pas croire que c'est l'ensemble des étudiants de la fac de Nanterre qui, soudainement, se lancent dans ce mouvement de contestation. Voilà. Et donc ce mouvement du 22 mars, donc là on est vraiment en 68, relaie ces problématiques autour de la guerre du Vietnam, surtout qu'il y a eu l'arrestation de 6 militants du comité Vietnam National, ce qui va amener, quelques jours auparavant, ce qui va amener 150 étudiants à envahir la salle du conseil des professeurs. Comme je vous disais, bon, c'est un certain nombre d'étudiants, mais par rapport à la fac de Nanterre, je n'ai pas le chiffre du nombre d'étudiants sur Nanterre, mais c'est quand même plusieurs milliers, donc on ne peut pas dire que c'était...
0: Ce soit un mouvement majoritaire.
1: Ouais. Majoritaire, voilà.
0: Ce sont des bolcheviques.
1: Néanmoins, je dirais qu'ils ont une bonne stratégie de... comment dire, polémologique, pour se faire entendre, pour se faire voir aussi dans cet affrontement. C'est-à-dire que plutôt que d'aller bloquer la cafétéria, ils vont aller bloquer la salle du conseil des professeurs pour demander le droit d'organiser, par exemple, des réunions politiques à l'intérieur de la faculté. Voilà. Et c'est là où, comme je vous le disais, dans ces revendications très politiques, on a la revendication du droit d'accès pour les garçons aux résidences universitaires féminines. Ça m'a toujours fait rigoler, mais à l'époque, on oublie peut-être cela, c'est qu'effectivement, une telle revendication était de nature révolutionnaire.
0: Et politique, oui.
1: Voilà, ouais, et politique.
0: On
1: et
0: a
1: d'ailleurs,
0: vu la semaine dernière.
1: C'était difficile de dire où était la frontière, dans certains cas, entre, comment dire, sexe et politique. Voilà, dans certains cas, le sexe était une façon de continuer la politique, ou la politique, une autre manière de continuer le sexe. Bon, je ne ferai pas de commentaires là-dessus, ce sont d'autres histoires, mais ça fait partie des joies sympathiques de cette histoire. Et donc, une des figures de proue de ce mouvement du 22 mars, j'en ai parlé, il y a René Riesel, qui est un personnage moins connu aujourd'hui, mais qui a eu un rôle très important, et évidemment, notre trublion franco-allemand, ou dont on ne sait quelle nationalité vert-européenne, à savoir Daniel Cohn-Bendit, dit aussi Danny le Rouge, qui va être immortalisé par quelques photos repris ensuite sur des affiches où on le voit en fait en train de chanter l'international devant les CRS avec une lueur absolument pas compatible avec la ligne idéologique des militants d'habitude du communisme ou de l'extrême gauche, à savoir il y prenait un plaisir mutin et ludique à chanter l'international devant le CRS. Mmh. Ça m'a toujours intéressé, ces photos, quand on le voit. Alors, c'est ça qui est assez étonnant. C'est pas du tout un regard d'un, comme je disais, d'un militant au sens où on l'entend d'habitude dans ces organisations. C'est quelqu'un qui a, je dirais, un plaisir, on sent un plaisir de la chose extraordinaire. Donc, comme je disais, ça commence par ce petit mouvement du 22 mars, qui finalement ne va pas devenir important en lui-même, parce que le mouvement est très vite en soi dépassé par les événements, mais il devient le symbole d'une sorte de remise en cause de l'autoritarisme, quel qu'il soit. Qu'il soit policier, qu'il soit des autorités de l'université, qu'il soit familial, qu'il soit ceci ou cela. Donc là, vous voyez, le 22 mars, on n'est pas encore au mois de mai. Néanmoins, ce mouvement commence à se faire entendre à ce moment-là. Mmh. Au début du mois de mai...
0: Pourtant, il va se faire réfréner, enfin,
1: oui,
0: réprimer.
1: Je vais y arriver un petit peu après dans le détail. Donc, le 1er mai, que se passe-t-il? Ah, que se passe-t-il chaque année le 1er
0: Une
1: mai?
0: Une manifestation intersyndicale.
1: Voilà. Donc, on a un traditionnel défilé de la CGT, du PCF, du PCU, allant de la République à la Bastille, plus d'autres syndicats. Alors évidemment, cette année-là, c'est pour ça qu'on, d'ailleurs, on ne s'attendait pas à un tel mouvement, parce qu'on n'a pas un défilé unitaire. Hein, si on prend des mouvements comme la CFDT, FGDS, des choses comme ça, ils ne se sont pas ralliés à la CGT, donc ce n'est pas du tout un cortège unique. Donc on n'a pas du tout l'impression qu'il y a une sorte de montée en puissance, plus particulièrement cette année, de la part des mouvements sociaux. Ce qui se passe sur donc, la fac de Nanterre, c'est que l'université de Nanterre, le recteur de l'université de Nanterre, a engagé des poursuites disciplinaires contre les leaders, parce qu'en fait ils ne sont pas élus, quelles autorités ils ont en soi, aucune autre autorité que de s'autoproclamer comme tel. Et donc les autorités de la fac de Nanterre ont, entre guillemets, engagé des mesures disciplinaires contre 8 étudiants du mouvement du 22 mars, qui sont convoqués normalement devant la commission des affaires disciplinaires de l'Université de Paris, qui à cette époque-là est présidée par Robert Flacellière, qui était, si je me trompe, directeur de l'école normale supérieure, donc c'est à la rue d'Ulm. Et normalement, cette convocation est prévue pour le 6 mai à 11h30. Alors, dans ces accusés, on a des noms que j'ai déjà cités. On a René Riesel, on a par exemple Daniel Schulman, on a Olivier Castro, qui est aussi un nom important de mai 68. On a évidemment Daniel Cohn-Bendit, on a Michel Pourny, Yves Fleischel, je ne sais pas si je le prononce bien, Jean-Pierre Dutheil, voilà. Donc, je ne sais pas si j'ai cité les 8, mais j'ai cité au moins quelques noms importants.
0: Si voilà. Pas les 8.
1: Donc, en apparence, comme j'ai dit, on est encore dans une situation où dans la rue tout est calme et on a simplement des petits mouvements estudiantins et une mesure disciplinaire est prévue pour le 6 mai. Ce qui va intervenir, c'est non pas donc le 1er mai, ni le 6, mais le 2 mai, quand ce conflit qui était sur Nanterre va se propager à la Sorbonne. C'est-à-dire au matin du 2 mai, va intervenir un incident, alors c'est pas forcément très clair, à savoir que un bureau qui appartenait à la Fédération Générale des Étudiants en Lettres va être incendié. C'est au petit matin, c'est à 8h moins le quart le matin, et on va retrouver dans ce local incendié, où les pompiers sont accourus au bout de quelques minutes, ils maîtrisent le feu, donc c'est pas une catastrophe générale, la Sorbonne ne brûle pas, on va retrouver le symbole du groupe Occident, hein, qui est, je ne sais pas si vous le connaissez, c'est une croix celtique, c'est-à-dire, c'est une sorte de cercle barré par une croix. Donc, personne n'a vu ces incendiaires, on ne sait pas si ce symbole du groupe Occident est vraiment dû à des droitistes, entre guillemets, d'Occident, des fascistes d'Occident, du groupe Occident, ou bien si c'est une provocation, on ne sait pas. En tout cas, ça va mettre, c'est le cas de le dire, le feu aux poudres, puisque soudainement, donc il y a une sorte d'effervescence qui se répand dans la Sorbonne, dans le sens, on se sent attaqué par l'extrême droite. Or quand même, la Sorbonne n'est pas connue à cette époque-là pour être un bastion de la pensée droitière et droitiste en France, voire extrême droitiste là-dessus. Donc va se répandre la rumeur au petit matin que les fascistes seraient prêts à attaquer la Sorbonne. Les preuves sont là. On a ce fameux symbole du groupe Occident qui a été mis dans ce local incendié. Et donc ça va déclencher une sorte de holà dans la Sorbonne où les étudiants vont s'armer, on va chercher des manches de pioche, on sort les casques, parce que ce groupe Occident, qui est un mouvement de la nébuleuse de l'extrême droite, constitué plutôt de jeunes radicaux, on dit qu'ils sont aidés par d'anciens parachutistes, il y a le spectre de l'OAS qui traîne un petit peu dans ces choses-là, et donc il est dit qu'ils s'apprêteraient à attaquer la Sorbonne ou Nanterre d'ici quelques jours. Et donc à ce moment-là, eh bien, des étudiants donc, de Nanterre vont venir à la Sorbonne participer de cette chose-là avec donc, un processus de solidarisation des deux facultés. Et c'est là où on va entendre des slogans du style « Nous ne laisserons pas les étudiants fascistes devenir maîtres du quartier latin », etc., etc. Donc pour l'instant, on n'est pas dans un affrontement entre les étudiants et la police. On est dans des affrontements entre groupes politiques, c'est-à-dire au sens très fortement marqué idéologiquement, entre eux, comme ma foi, il y en avait bien avant là-dessus. Simplement, la Sorbonne va se barricader contre cette attaque de l'extrême droite qui est prévue. Donc on va chercher des boulons, on fabrique des cocktails Molotov, voilà, on casse des chaises pour récupérer les barres de fer, pour avoir des barres de fer, c'est-à-dire on improvise des gourdins. Donc il y a des mouvements pro-maoïstes en plus là-dedans qui finalement vont commencer à idéologiser en quelque sorte cela. Il y en a certains qui s'installent en vigie sur les toits de la Sorbonne pour guetter l'attaque de l'extrême droite. On s'arme de lance-pierre, de catapultes, on prend des tables prêtes à être soit pour faire des barricades, soit pour les balancer du haut des toits ou des étages. Bref, ça sent fort Chabrol, quoi.
0: Ouais.
1: C'est-à-dire, Sorbonne se donne l'impression
0: de se constituer. La question est finalement, y avait-il vraiment une extrême droite aussi dangereuse dans le milieu étudiant parisien?
1: Alors, il y a
0: en 68.
1: Ce mouvement Occident, il n'est pas...
0: Oui, il existe, mais est-ce que c'était vraiment une menace?
1: Oui, je vais y arriver. Oui, il y a quelque chose, mais ça ne va pas du tout être là. C'est-à-dire qu'en fait, donc, la Sorbonne se barricade devant l'extrême droite, là, on est toujours le 2 mai, hein, mais ce n'est pas le groupe Occident qui vient, c'est la police. En fait, parce que le recteur de
0: la Sorbonne,
1: comment dire, je crois que c'était le doyen Roche, voilà, devant ce qui est en train de se passer là le matin, notamment vers la fin de la matinée, avec le doyen de Nanterre qui s'appelait Grappin, ça s'invente pas. Voilà.
0: Et il panique un peu, quoi.
1: Voilà, il panique un petit peu. Voilà. Et donc, devant cette situation, ils appellent la police, parce qu'on a l'impression donc, que les étudiants occupent la fac, que ce soit à la Sorbonne ou à Nanterre. C'est pour ça qu'on trouve, par exemple, de joyeux tracts qui circulent avec des mots d'ordre du style « Hors de Nanterre, les ratonneurs, les commandos fascistes seront exterminés ». Voilà, donc on trouve cette prose un petit peu assez... effervescente. À la Sorbonne, peut-être une bêtise, je ne sais plus où il a enseigné. René Raymond, qui va trouver son amphi qui était occupé avec une pancarte sur la porte, le cours de Raymond, voilà, c'était formulé comme ça, c'est en plus assez provocateur par rapport à ce grand universitaire, c'était un historien. Hein, voilà. Donc, il était dit sur ce panneau, le cours de Raymond n'aura pas lieu. Donc furieux, il va faire demi-tour et quelque part, on s'aperçoit que ça y est, le mouvement se généralise sur la Sorbonne et à Nanterre. Là-dessus, donc à la fin de la soirée du 2 mai, c'est-à-dire vers 19h, le doyen donc, décide de fermer la faculté. Voilà, en accord avec le ministre de l'Enseignement qui était Alain Perfitte et le recteur Roche. Alors oui. Ça, c'est sur Nanterre, hein, plus précisément, hein, à la base. Voilà. Dans cette situation, c'est peut-être la pire des choses qu'il fallait faire. Parce que qu'est-ce qui se passe pour les étudiants quand une fac est fermée?
0: Ben, ils l'occupent.
1: Ou alors?
0: Ils font le siège.
1: Disons qu'ils sont dans la rue. Et donc, ils sont obligés d'aller ailleurs. Donc, à ce moment-là, la réponse des étudiants de Nanterre est la suivante. Une manifestation est prévue pour le 6 mai à la Sorbonne. Alors ça aussi, ces dates, c'est par rapport au week-end. Parce que les événements s'arrêtent pour la plupart à chaque fois les week-ends. Donc il y a souvent un sommet le vendredi, j'ai plus le calendrier exact, au sens vraiment le journalier, mais on peut le voir, c'est rythmé par un assoupissement pendant le week-end, et hop, ça reprend de plus belle le lundi. Voilà. Et donc, dans cette situation, donc, une manifestation est prévue le 6 mai, la Sorbonne est occupée et va intervenir une évacuation musclée de la part de la police. Et ça, c'est ce...
0: Ça veut dire que les policiers rentrent dans la Sorbonne ?
1: Oui. Voilà. Alors ça, c'est le 3 mai. C'est-à-dire que la Sorbonne, comme j'ai dit, a été occupée et la police va intervenir à la demande des autorités, ce qui va entraîner l'arrestation de plusieurs centaines d'étudiants, mais qui sont relâchés le soir même. Il y a par exemple Jacques Sauvageau, qui fait partie des personnes arrêtées, qui lui était le directeur, le principal dirigeant d'un syndicat étudiant. Voilà. Et cette intervention des forces de l'ordre à la Sorbonne est très mal vécue par les étudiants qui se sentaient protégés. Et ça remonte à une vieille tradition, en fait, au Moyen-Âge, qui accordait des privilèges, en quelque sorte, de protection à l'université, à la Sorbonne, par rapport aux autorités, et notamment à la police. C'est pour ça que là, ce n'est pas tant le fait que la police soit intervenue, mais que la police soit intervenue dans quelque chose qui, finalement, de manière implicite, était considéré comme une sorte de sanctuaire pour le cadre universitaire, les étudiants, ou le principe de contestation au point de vue de la pensée. Et c'est ce qui va, en fait, déclencher le début de l'état de siège du quartier latin. Et ce qu'il y a de plus amusant, c'est qu'à ce moment-là, où se trouvent les principales autorités françaises, si on prend Pompidou, par exemple, se trouve en Afghanistan. Voilà, donc ça fait partie des choses un petit peu amusantes. Donc Pompidou est en Afghanistan, c'est un voyage officiel prévu de longue date en Iran tout d'abord et en Afghanistan. Pompidou, je vous rappelle, est le Premier ministre. Et quant à De Gaulle, il fait un voyage de quel côté ? Alors ça ne s'invente pas.
0: Vous allez le dire, Eric Loewen.
1: Il va serrer la paluche à Ceaușescu.
0: D'accord.
1: Du côté de la Roumanie. Voilà, et qui, de toute façon, lui, ne comprend absolument pas ce qui se passe. Mais en même temps, quand les événements commencent, on a cette sorte de décapitation au point de vue de l'État, puisque De Gaulle est en Roumanie et Pompidou est en Afghanistan. Évidemment, ce n'est pas l'Afghanistan d'aujourd'hui, hein, puisque là, c'était avant l'arrivée des Soviétiques. Mais enfin, c'est quand même assez intéressant de voir que dans ce sens-là, ça veut dire que ce sont les autorités sur place à Paris, donc principalement le préfet de police, principalement les délégués du ministère de l'Éducation qui vont devoir gérer la situation, en tout cas au début. Voilà. C'est pour ça que la situation va s'envenimer, je dirais, progressivement, avec donc ce qui est intervenu le 3, lorsque la Sorbonne a été occupée par les manifestants. Et c'est là où on voit apparaître les premières, entre guillemets, scènes de rue. Alors dans le détail, si j'avais plus de temps, je pourrais l'expliquer, parce que ça se passe d'ailleurs un petit peu à la pied nickelée, parce que c'est pas une charge franche et directe. Il y a des négociations qui sont faites avec les étudiants, ils acceptent de sortir. À ce moment-là, il y a le groupe Occident qui a tenté de faire quelque chose, mais finalement, qui, entre guillemets, y a renoncé. Donc il n'y a pas eu de véritable affrontement, mais ça a concouru à laisser penser, par exemple, qu'il y avait un amalgame entre l'intervention d'Occident et
0: celle de la police. CRSSS.
1: Voilà, alors, à ce moment-là, on ne l'entend pas encore, hein, ce slogan. Voilà. Et donc, ce qui n'était au départ que des manifestations internes dans le cadre estudiantin, qui, ma foi, aurait pu se régler, en laissant passer souvent les choses, en attendant ou en négociant plus tranquillement, va aboutir à une situation où le quartier latin est en état de siège, parce qu'au moment où les étudiants qui ont accepté de sortir de la Sorbonne, la police les arrête et, pour faire un contrôle de papier, décide de les amener dans les commissariats. Le problème, c'est qu'il faut les transporter. Et donc, il va y avoir toute une série de camions, c'est-à-dire de bus de camions de police qui vont être envoyés pour les faire monter. Et c'est là où, justement, devant ces attroupements, que va éclater vraiment le début de ce qu'on peut appeler les scènes de rue, avec ces affrontements entre les CRS et les étudiants.
0: Donc les premières barricades dans la rue.
1: Voilà, donc il y a des camions qui commencent à être bousculés, c'est là où commencent à fuser quelques objets hétéroclites en direction des forces de l'ordre. Et ce qui est finalement... Parce que les étudiants qui sont arrêtés sont relâchés le soir même. Hein. Ce n'était pas une arrestation,
0: Oui, c'est
1: entre guillemets, on prend ensuite C'était la procédure, hein, c'était la procédure de, dans la police.
0: Ouais, bah c'est toujours, on extrait contrôle, du mouvement, de, voilà. Contrôle, on
1: contrôle des papiers, on prend, les noms, on prend les noms, c'est comme ça qu'on a la liste des gens qui ont été arrêtés là-dessus. Et d'ailleurs, on s'aperçoit qu'il n'y a pas que des gens de gauche, quoi. Par contre, devant cette situation-là, de ce qui se passe devant la rue, on va avoir des attroupements et c'est là où éclatent les processus d'émeute. Et comme les policiers, finalement, ne comprennent pas beaucoup plus que parfois les étudiants, il y a des scènes assez, ubuesque, c'est-à-dire que des flics vont courser des étudiants en tapant un petit peu partout. Il y a un passant qui est là, qui fait sa vie, entre guillemets, qui n'a rien à voir avec ça. Les flics ne font pas de différence, ils commencent à le taper dessus. Et évidemment, que fait ce passant? Il rejoint les étudiants dans la manifestation ou l'affrontement contre la police. On a des cas comme ça de camionneurs qui, ne comprenant pas ce qui se passe, entre guillemets, peut-être le comprenant, mais finalement étant pris à partie aussi par les forces de l'ordre, sortent de descendent de leur camion en sortant le, comment dit-on, le truc pour la croix pour les pneus là,
0: le cric
1: ou des choses comme ça, et se mettent à participer aussi, voilà. Donc il y a des scènes comme ça finalement qui sont assez étonnantes, et surtout que pour l'opinion parisienne, le peuple de Paris, je vais employer cette expression-là, et ça c'est quelque chose qu'on ne se rend pas compte. De telles scènes où on voit des gens casqués, bottés, habillés plutôt de noir et de cuir, courser des jeunes, c'est pas une image neutre. Nous aujourd'hui ça nous évoque mai 68. Mais pour eux, en 68, imaginez une bonne dame de 40 ans ou une bonne bourgeoise de à côté du quartier latin qui fait ses courses, qui a 50 ans, hein, la fameuse ménagère de moins de 50 ans ou à peu près. Qu'est-ce que ça va lui rappeler, elle?
0: Ça va lui rappeler Vichy.
1: Ça va lui rappeler le temps de la libération de Paris, de ces insurrections-là. Et donc on constate des phénomènes de sympathie spontanée. C'est-à-dire, par exemple, il y a des étudiants qui sont coursés par des policiers, ou les étudiants qui coursent dans l'autre sens aussi. Et, par exemple, des gens les font rentrer dans les immeubles, dans les porches des immeubles pour les protéger. Ces gens-là ne sont pas des militants d'extrême-gauche, ce n'est pas des gens qui sont politisés. Ce qu'ils voient, c'est des gamins se coltiner dans un affrontement avec la police. Et ce qu'ils voient, c'est finalement ça. Et donc, on a des scènes parfois assez amusantes où on voit des personnes, c'est souvent d'ailleurs assez caricatural dans ces beaux quartiers, parce que ça n'intervient pas dans les quartiers populaires, c'est pas dans les banlieues en plus, donc c'est dans le quartier latin, dans ce quartier là où on voit que des gens spontanément réagissent en finalement en suivant les plutôt du côté des étudiants, en tout cas dans un premier temps. Et c'est pour ça que là on a un mouvement finalement qui, de manifestation un petit peu houleuse, se transforme en émeute, où apparaît la fameuse, en quelque sorte, compétition entre le pavé et la grenade, quoi, la grenade lacrymogène.
0: C'est combien d'étudiants qui sont dans la rue à ce moment-là?
1: Quand on est le 2, le 3, le 2 et le 3, c'est quelques milliers, quelques centaines qui font le coup de poing, pas beaucoup plus. Donc en fait, en soi, c'est un mouvement qui ne dépasse pas le quartier latin. C'est pas un mouvement général en France, c'est pas 10 millions de personnes. C'est quelques centaines d'étudiants. Beaucoup d'autres applaudissent ou crient en arrière, mais concrètement, c'est pas des milliers d'étudiants. Donc vraiment, les étudiants les plus impliqués, c'est les mouvements les plus radicaux, et ce sont quelques centaines. Simplement, les rues donnent désormais cette impression de champ de bataille caractéristique. Et ce mouvement va prendre de l'ampleur parce qu'en fait, une partie de l'opinion publique va se solidariser assez spontanément, avec les étudiants.

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0: par Agnès Bille dans cette histoire de révolution aujourd'hui, mai 68, et les événements, comme on dit, de mai 68 avec Eric Lowen toujours. Mai 68, juste avant donc d'entendre Agnès Bille, Eric, on évoquait donc le soutien populaire finalement à ses étudiants pour des raisons assez diverses qui amènent un soutien de la part des braves gens quoi, de la rue à un mouvement de révolte étudiante.
1: C'est-à-dire que ce n'est pas du tout un soutien par idéologie à la base. Hein.
0: Ouais.
1: C'est de fonctionnement, je dirais, par empathie assez compréhensible. C'est ce que j'avais expliqué la dernière fois. Au point de vue de l'université, l'augmentation des gens issus des classes populaires fait que du côté des classes populaires, on peut se dire, ça peut être mon fils qui peut être concerné, puisque souvent les classes populaires aspirent désormais à ce que leurs enfants fassent des études.
0: L'ascenseur social marchait à ce moment-là.
1: Voilà, c'est-à-dire que l'université n'est

0: Omer, ses réflexions philosophiques plus ou moins pertinentes à ce niveau-là. Alors, ça, ce dont j'ai parlé, c'est dans les premiers temps de mai 68, les premiers jours, c'est-à-dire quand la police a évacué la Sorbonne, où finalement, c'est la police qui apparaît avoir le mauvais rôle aux yeux de l'opinion publique, puisqu'en plus, c'est elle qui tient la matraque, etc., etc. Ce qui va plus tard, par exemple, évoluer, c'est quand, justement, Pompidou, reprenant un petit peu les rênes au point de vue des responsabilités, exige que les forces de police, en fait, quittent la Sorbonne afin de calmer la situation. D'ailleurs, on l'accusera d'être tiède, d'être un mou, alors que c'est une attitude extrêmement tactique, puisqu'il renverse la responsabilité désormais des événements sur les étudiants qui, de victimes de la répression policière, désormais ne pourront plus se présenter exactement dans la même manière, puisqu'en fait désormais ce n'est plus la police qui occupe la Sorbonne, et donc leurs exactions, entre guillemets, au sens de ces barricades, sera perçue différemment en partie de l'opinion publique.
1: C'est plus une réaction à une présence policière dans l'université, voilà. Mais bien un mouvement qui vient des étudiants eux-mêmes.
0: Voilà.
1: Qu'ils vont devoir assumer, finalement.
0: Ça discute dans tous les sens, dans les mouvements étudiants, d'abord, parce que là, on n'est pas encore dans la montée en puissance du mouvement ouvrier. C'est-à-dire qu'en fait, il y a deux temps, là, sur mai 68. D'abord, c'est une histoire étudiantine, et ensuite, dans un deuxième temps, mais ça commence à partir du 13 mai, 12 mai, c'est là où certaines usines, par la base, commencent à se mobiliser, et cela à l'encontre des directives de la grande centrale de la CGT ou du Parti communiste.
1: D'accord, puisque la... Ouais, que ce soit la CGT, le Parti communiste, au début, ils partent pas.
0: Je rappelle...
1: C'est pas leur combat.
0: Comment dire, je rappelle ce que disait les responsables du Parti communiste, qui ne soutiennent absolument pas ce mouvement, qu'ils considèrent comme puéril, comme étant des revendications petits bourgeois, et surtout pour eux, c'est le mot infamant, c'est ce qu'on a parfois oublié, c'est que le mot gauchiste n'est pas une insulte venant de la droite, c'est une insulte venant du Parti communiste français.
1: Ouais. D'accord. Bon, mais ça, c'est des choses qui sont difficiles aussi à l'époque, parce que le Parti communiste n'est pas forcément sur un échiquier politique, comme étant à gauche de la gauche.
0: C'est des histoires entre eux dans les mouvements marxistes ou marxisants. C'est pour ça que Georges Segui, qui est le leader à cette époque-là de la CGT, je rappelle qu'à cette époque-là, la CGT est une, comment dit-on, une courroie de transmission, une courroie de transmission du PC, du PCF, donc à ce niveau-là, les positions politiques que l'on a sont claires là-dessus. Georges Segui donc dira dans une interview devant les médias, Quand Bandit, qui est-ce? Et à ce niveau-là, il n'a pas tort. À la limite, Segui ou le Parti communiste français peut se revendiquer d'une légitimité démocratique. Mmh. C'est des gens qui sont élus, représentés, qui représentent des milliers d'ouvriers, de centaines de milliers d'ouvriers, etc., etc. Enfin,
1: et donc on a l'histoire de syndicalement
0: d'enclencher
1: des,
0: entre guillemets, des
1: mouvements. Qu'est-ce qui va faire que des ouvriers vont suivre? Alors, parce que je vois le temps qui passe et donc notre obligation d'enchaîner.
0: Eh ben, c'est totalement dans cet esprit de mai 68 et qui, depuis, de toute façon, a toujours été plus ou moins présent dans ce type de manifestation. C'est un débordement par la base des grandes organisations syndicales qui, eux, au contraire, auraient été plutôt, si on prend le Parti communiste et la CGT, plutôt des facteurs de calme dans ce contexte-là. C'est-à-dire, contrairement aux apparences, et notamment les discours enflammés de Gaulle sur le risque d'une prise de contrôle communiste, ça c'est dans un temps ultérieur, au départ, ça ne vient pas du tout des militants communistes. On a simplement des mouvements d'extrême-gauche, c'est-à-dire des maoïstes, des trotskistes, des anarchistes, des libertaires, quelque chose...
1: Parce qu'il y en avait dans les usines. Faut rappeler ça aussi, c'était pas des mouvements aussi minoritaires que ce qu'ils sont aujourd'hui.
0: Ces mouvements d'extrême gauche sont surtout en fait dans les universités. Dans les usines, non. Ils sont marginaux. Il y a quelques...
1: Alors qu'est-ce qui amène les usines à suivre?
0: Alors,
1: parce que tant que c'est que les étudiants, finalement, De Gaulle n'aura pas besoin de s'enfuir à Baden-Baden, globalement.
0: Oui, ça c'est
1: l'ordre
0: ça, c'est
1: peut
0: plus tard,
1: être établi.
0: Hein,
1: c'est à partir du moment où il y a un mouvement qui va plus loin.
0: Je pense que l'événement déclencheur est autour du 10 mai, c'est-à-dire dans la fameuse nuit des barricades, c'est-à-dire c'est là où il y en a le plus dans les événements. C'est une sorte de tournant du mouvement, parce que désormais les images que l'on a à la télé, mais aussi transmises par la radio, parce que cette époque-là, le média, le principal, c'est pas la télé, contrairement à ce qu'on pense, c'est la radio. Tout simplement.

0: Simplement parce que la télé, elle est aux ordres de qui? C'est l'ORTF.
1: Ouais,
0: donc évidemment, je n'ai pas besoin de faire un topo dessus.
1: Oui, et la radio
0: Tandis que les radios,
1: j'irais plus loin, c'est même les radios périphériques.
0: Voilà, quand je disais c'est la radio, ce sont les radios périphériques. Que souvent les gens écoutaient par exemple sur la barricade avec un transistor à l'oreille pour se tenir informés de ce qui se passe par exemple ailleurs. Parce que dans le mouvement, il n'y a pas de coordination là, il n'y a pas de planification. Il n'y a pas un stratège, un généralissime qui dit, ben voilà, vous faites ceci ou cela. C'est des trucs spontanés, hyper réactifs, hyper émotionnels, donc en même temps extrêmement imprévisibles. Et donc ce fameux 10 mai, là, les images que l'on a, ce qui est perçu, c'est une sorte de retour à ces images populaires, à ces symboles français, révolte populaire qui évoque le fameux tableau de avec la liberté guidant
1: David,
0: le peuple.
1: De la croix.
0: J'ai un doute.
1: De la croix.
0: Je suis désolé, j'ai un doute. Voilà. La liberté guidant le peuple, on retrouve ces images de barricades de la libération. Donc ces images de combats nocturnes avec des scènes un petit peu ubuesques, hein, où ces jeunes gens, qu'à la base rien ne prédestinait à cela, dans des combats de rue, s'affrontent à ces fameuses compagnies républicaines de sécurité ou d'autres services de police qui sont de pied en cap, avec casque, matraque, bouclier. Et c'est dans cette fameuse nuit du 10 mai où naît le slogan ECRS
1: de la Croix.
0: Avec ses...
1: C'était de la Croix, la liberté.
0: C'était de la Croix. Ah, c'est bien d'avoir une connexion Internet à côté du micro. Hein.
1: Voilà. J'avais trouvé, Eric Lohen. Je l'avais dit.
0: Manque de peau, je vois dans le reflet derrière dans la glace.
1: Là, maintenant, oui,
0: j'ai vérifié. Je vois que tu es en train d'être sur la page de Google. Bon, je referme la page. Donc, c'est le bascule, à mon avis, qui va ce 10 mai me paraître une période charnière. C'est d'ailleurs là où il y a ce 10 mai un premier manifestant qui est tué à coups de couteau. Alors on ne sait pas forcément si c'est la police ou si c'est des règlements de compte aussi. Et ce qui va apparaître donc dans ce contexte-là, c'est que le 11 mai, la Sorbonne est réoccupée par les étudiants. Alors que les étudiants avaient été, au début des événements, sortis de la Sorbonne. Et là, le phénomène a fait désormais tache d'huile en France, dans d'autres universités qui ont commencé à se solidariser de la Sorbonne. Et c'est pour ça que le 13 mai, désormais, les ouvriers vont commencer à rejoindre le mouvement étudiant, en tout cas certains ouvriers. Alors attention, encore une fois, c'est quelque chose qui se fait progressivement, puisque ça commence timidement dans certaines usines, et ça vient généralement de la base. C'est-à-dire, c'est pas une directive générale, ce n'est plus tard que du côté de la CGT ou du Parti communiste s'imposera l'idée de, tiens, on va faire une grève générale. Voilà. Donc c'est pour ça qu'entre le 10 et le 13 mai, le mouvement a gagné les autres universités en France et a touché désormais les usines, puisqu'on aura jusqu'à peu près aux heures fastes. Donc si on prend par exemple à peu près aux accords de Grenelle, on aura des heures fastes qui atteindront à peu près les 10 millions de grévistes. Et historiquement en France, cet épisode-là est la seule grève générale que la France ait connue. Même comparativement à 1936, on n'a pas eu des mouvements d'une telle ampleur. Et donc le pays est véritablement paralysé, donc là c'est une sorte d'atteinte portée à la société de consommation, parce qu'il n'y a plus d'essence. En même temps, toutes les barrières semblent un petit peu exploser dans la société, où tout le monde peut se mettre à discuter avec n'importe qui. On a par exemple des émissions à la télé où Coin Bandit interpelle justement le représentant de l'université, alors que il faut avoir l'honnêteté de le dire, il parle au nom de qui, il parle en vertu de quelle légitimité, uniquement son droit à la parole en tant que tel. Et il ose s'opposer et a posé plutôt sa parole sur une même valeur en soi que celle de ces autorités-là. Et ça, ce sont des images extrêmement fortes. C'est pour ça que dans ce contexte-là, il y a une sorte de libération de la parole là, qui commence, parce qu'on discute évidemment quand les gens font la grève dans l'usine, ils discutent entre eux, on discute dans la rue, on discute dans les manifs. C'est dans ce contexte-là, à partir du 14 mai, que c'est lié à l'École nationale supérieure des beaux-arts qui a été investie par ses élèves va commencer l'atelier populaire, le fameux atelier populaire, qui va mettre en place, vous savez, ces fameuses lithographies qui vont devenir caractéristiques de mai 68. C'est avec des affiches comme « Lâcher en lycée, lui », voilà, qui sont réalisées souvent en temps réel, pratiquement après les déclarations de De Gaulle, puisque l'histoire de la Chianli, c'est lui, un discours, c'est une allocution de De Gaulle à la radio le 19 mai, et elle est réalisée 6 heures après. Et désormais, on a une sorte là de printemps des cerises un petit peu particulier dans mai 68. C'est un mouvement contestataire qui investit les murs comme théâtre de la parole. À travers les slogans, les affiches, il y a tout un imaginaire visuel qui se met en place, qui est tout à fait caractéristique de mai 68, d'ailleurs plutôt que dans les discours politiques, parce que c'est ça qui est étonnant. En dehors évidemment des groupuscules qui ont des positionnements idéologiques très forts, les maoïstes, les trotskistes ou des anarchistes, en fait il n'y a pas un leader politique. Mai 68 c'est ce qu'on appelle un mouvement acéphale. Personne ne dirige le mouvement, il n'y a pas de leader en soi. Cohen Bendit, je le dis, il est représentant finalement aux yeux de l'histoire de mai 68, mais qui représente-t-il dans mai 68 ?
1: Ben, un petit peu lui-même, quoi.
0: Lui-même et le mouvement du 22 mars. Et les gens qui, spontanément, lui reconnaissent une sorte d'être de facto un porte-parole ou une figure emblématique, mais il n'a pas, derrière lui, des militants, il n'a pas un mouvement organisé.
1: Et qu'est-ce qu'il réclame à ce moment-là, tous ces...
0: Tout et n'importe quoi. C'est génial. C'est dans le tout et le n'importe quoi. C'est-à-dire qu'on refait le monde. Donc, comme avait dit Jacques Le Goff, heureusement, en même temps, qu'on n'a pas mis en pratique ce qu'on avait proposé... dans ce contexte-là. Mais les questions étaient intéressantes parce que ça a ouvert la pensée, la réflexion, le débat critique. C'est pour ça qu'il disait, je ne sais plus dans quelle interview, que finalement, il faut se reposer les mêmes questions qu'en mai 68 sur le rapport au travail, la société de consommation, les rapports de domination, les rapports entre les sexes, etc., etc., mais pas avec les réponses de 68. Parce que les réponses de 68... Enfin, pas les réponses, mais ce qu'on entend dans 68, il faut l'entendre, non pas comme étant un vrai programme politique. C'est pour ça que j'avais dit au début, il faut dépasser l'interprétation politiste de mai 68. Ce n'était pas les propositions, c'était le fait de proposer quelque chose. C'est-à-dire dans la parole libérée. Où, évidemment, on allait chercher, au point de vue argumentaire ou en position, les éléments à disposition qu'on trouvait la plupart du temps pour contester cet ordre gaulliste, parental, paternaliste que j'avais déjà décrit. On va chercher ça du côté de la besace de l'extrême gauche. Ouais. Mais ça ne veut pas dire que c'est une adhésion au fond par des militants, comment dire, qui ont de longues années d'investissement. Donc souvent c'est en fait un politicisme superficiel ou c'est simplement parce que on refait le monde, quoi.
1: Ouais. Du côté ouvrier, on est un petit peu moins imaginatif, c'est plus classique,
0: oui,
1: au niveau des revendications.
0: Du côté des mouvements ouvriers, là c'est autre chose. Alors ça ne veut pas dire d'ailleurs que les deux s'opposent, parce que ça peut être l'ouvrier qui ensuite, en dehors de l'usine, peut être en train de discuter de tout ça dans un autre contexte. Effectivement, du côté des mouvements ouvriers, petit à petit, les syndicats commencent à, entre guillemets, se faire entendre dans le sens où, comment dire, ils vont finalement profiter de la situation qui s'est installée pour paraître aux yeux du gouvernement un interlocuteur obligatoire pour tenter de résoudre la situation.
1: Alors qu'en fait, un petit peu plus raisonnable, un petit peu plus crédible, un petit peu plus compréhensible.
0: Voilà. Alors qu'en même temps, ce ne sont pas eux qui l'ont généré. C'est ça qui est extraordinaire. Ouais. Et en fait, c'est à la demande du patronat que le gouvernement va mettre en place. Alors là, je rappelle, les accords de Grenelle, c'est aux environs du 27 mai. Donc les émeutes continuent jusqu'au 24, hein, c'est-à-dire qu'il faut imaginer que la France est bloquée. Le 19 mai, on a eu une grande allocution du général de Gaulle avec sa fameuse formule « Lâcher en lycée, lui ». Donc le pays est paralysé, tout le monde refait le monde. Comme on dit d'autres personnes, c'est un petit peu le temps de l'imagination au pouvoir, c'est le pouvoir de l'imagination. C'est un petit peu ce qu'attestent justement ces affiches de l'atelier populaire qui sont, comme je disais, aussi caractéristiques. Et d'ailleurs, il y a quelque chose que j'aime bien rapprocher de l'esprit de mai 68, qui illustre cette tonalité-là et qui est, encore une fois, à contresens d'une lecture idéologique au sens politique dur, c'est les Shadocks. Puisque, alors ça, on ne fait pas toujours le rapprochement, mais la sortie de la première série des Shadocks s'effectue juste avant mai 68, et dans ce sens-là est extrêmement révélateur

0: de cette ère du temps qui s'annonce et qu'on entendra donc éclater dans la rue quelque temps après. Au point de vue donc des accords de Grenelle, c'est à la demande du patronat qui maintenant commence lui à flipper, permettez-moi l'expression, que le gouvernement est obligé d'intervenir. Donc là, les accords de Grenelle sont mis en place par Pompidou et il va dépêcher deux jeunes loups de sa garde politique personnelle que nous connaissons tous, mais qu'on ne rattache pas à l'histoire de mai 68. Deux jeunes loups qui seront des amis de plus de 30 ans, qui plus tard se déchireront, c'est Chirac et Balladur. Car Chirac et Balladur, qui sont deux jeunes hommes en tout début de leur carrière politique, qui font partie de la garde rapprochée de Pompidou, vont être au cœur de la signature des accords de Grenelle, qui ont été un moment extrêmement intense, extrêmement fort, puisque c'est les discussions vont durer plus de 30 heures rue de Grenelle. Alors, on appelle ça les accords de Grenelle, parce que c'était rue de Grenelle, qui était le siège du ministère des Affaires sociales, et qui va donner lieu à un projet de protocole d'accord, qui est dans un premier temps proposé le 25 mai, mais qu'aucune organisation syndicale ne signe avant qu'on en donne connaissance à la base. Et ce qu'on s'aperçoit, c'est que la base, alors même que dans le cadre de revendications syndicales classiques ouvrières, il y a d'importantes avancées, ils ont lâché beaucoup de choses dans ces accords de Grenelle du côté du patronat, eh bien du côté de grandes entreprises, Renault, Citroën, Berlier-Vénissieux, Sud Aviation par exemple, les ouvriers refusent de cesser la grève. Et ne sera pas signé souvent dans ces usines-là. C'est-à-dire que, comme je dis, du côté de la base était souvent beaucoup plus radicale. Je me rappelle, je ne sais plus quel était le dessinateur qui avait fait un dessin illustrant cela. Vous savez, ces dessinateurs politiques dans ce contexte-là, qui remettaient en scène donc une assemblée d'ouvriers dans une usine lambda. Il y a le délégué syndical qui arrive sur la tribune et qui leur dit « Camarades, je vous ai entendu, je vais aller parler au patron, c'est le bon moment pour faire passer nos revendications. » Et il leur dit « Qu'est-ce que vous voulez concrètement que je lui demande au patron ?» Je suis désolé, j'ai cette image-là, c'est parce que je lisais Fulgaciade tout à l'heure, ça m'est revenu à l'esprit. Donc, et la vignette suivante dans cette bande dessinée là montre tous les ouvriers continuant le regardant sans rien dire, le délégué syndical continuant à prendre la parole en disant mais qu'est-ce que vous voulez camarade, silence toujours dans la salle, et à la troisième, je crois que c'est la troisième fois, il répète la question et là tous ensemble les camarades répondent la révolution. Et lui, le délégué syndical, totalement dépité, mes camarades, ça ne pourra jamais passer. C'est-à-dire que cette notion de révolution, ce n'était pas un projet, c'est pour ça que je trouvais que c'était assez emblématique, ce n'est pas un projet politique particulier, c'est une volonté un petit peu de contestation libératrice, émancipatrice, donc où tout est revendiqué, tout est n'importe quoi, et non pas comme dans d'autres révolutions où il y avait des revendications claires, nettes, où il y avait une véritable perspective politique.
1: Alors, pour reprendre Rick Lewen, on touche quasi à la fin déjà, c'est atroce. Les syndicats qui ne sont pas initiateurs du mouvement, qui l'ont repris en route, arrivent à signer les accords qui officiellement y mettraient fin sans être suivis par leurs adhérents.
0: Alors, en gros, les accords de Grenelle ne mettent pas fin aux événements, mais
1: ils auraient dû. En tout cas, selon le vœu du pouvoir.
0: Voilà. Mais ils vont, en fait, séparer ouvriers et étudiants.
1: Ça veut dire que le pouvoir et De Gaulle et Pompidou n'avaient pas du tout envie d'avoir les étudiants comme interlocuteurs. Ils ont préféré identifier, encore une fois...
0: En même temps, c'est impossible d'avoir les étudiants comme interlocuteurs, puisque les étudiants n'étaient pas organisés. Il n'y a pas de revendication claire et nette. C'est ça, on a affaire à une absolue et totale nébuleuse. Ouais.
1: On peut revenir sur les accords de Grenelle, qui sont quand même une grosse avancée sociale pour l'époque. On ne peut pas sortir tous les chiffres, mais c'est augmentation de salaire, d'acquis sociaux...
0: Tout à fait. On a, par exemple, augmentation de 35% du salaire minimum interprofessionnel garanti, ce qu'on appelait le SMIG, à l'époque, qui passe, alors évidemment il faut le replacer dans le contexte de l'époque, à 3 francs de l'heure. Les autres niveaux salariaux sont remontés, mais de manière moindre. par exemple, uniquement de 10% suivant l'échelle des salaires. Mise en place, ça a été très important pour les ouvriers. Mise en place d'une politique en vue de réduire progressivement la durée de travail avec immédiatement, la plupart du temps, une réduction de 2 heures sur les horaires supérieurs à 48 heures. Car du côté des ouvriers, il y avait beaucoup d'ouvriers de la classe ouvrière qui faisaient des durées de travail très dures, enfin très longues, et qui plus est dans des boulots très durs. Voilà. Et donc ceux qui, par exemple, travaillaient de 45 à 48 heures ont bénéficié d'une réduction immédiate d'une heure de travail. En fait, ces mesures ne seront pas appliquées le jour même, mais un peu plus tard, historiquement, parce que normalement, elles devaient être
1: avancées.
0: Voilà, elles devaient être appliquées avant 70. Ouais. On a des mesures au point de vue, je ne rentre pas dans le détail, au point de vue de mesures sur la sécurité sociale, au niveau du ticket modérateur, où on augmente la prise en charge, la couverture, c'est-à-dire l'inverse de ce qu'on fait depuis nous, depuis très nombreuses années. Relèvement de dispositions en faveur des familles, des personnes âgées. Au point de vue des syndicats, il obtient énormément, là. Les syndicats officiels obtiennent énormément, puisque désormais, ils pourront avoir des locaux dans les entreprises, ils pourront, désormais, les délégués syndicaux et la section syndicale seront reconnus à l'intérieur des
1: usines. Encore une fois, les syndicats gagnent beaucoup sans avoir finalement énormément initié, énormément bataillé.
0: Il y avait des revendications quand même qui existaient antérieurement.
1: Et on en revient à ça, parce que finalement, ça arrive aux vieilles revendications qu'on avait évoquées dans la première émission, qui était, on le rappelle, que la France était dans les 30 glorieuses, que la richesse nationale augmentait et que la redistribution avait tendance à ne pas forcément se diriger vers les salariés, mais un petit peu plus vers le capital existant, et qu'il y avait cette demande-là de la part de la société
0: ramener la richesse. Tout à fait conforme à ça.
1: Donc quelque part, les syndicats, eux, ont gagné leur mai 68 sans...
0: À ce côté-là, je pense que après on peut toujours discuter, nuancer, etc. Mais eux ont obtenu de véritables avancées.
1: Et les étudiants ?
0: Les étudiants, rien du tout. De toute façon, concrètement, les étudiants, qu'est-ce qu'ils demandaient ? Jouir sans entrave ? Sous les pavés de la plage ? J'interpelle là nos auditeurs. Oui. Je leur demande de me trouver un vrai slogan étudiant porté par mai 68, incarnant une réelle revendication de droit ou de liberté concrète. On n'en a pas. On a d'autres choses qui sont intéressantes et qui sont importantes, qui reflètent autre chose, mais de ce côté étudiant... Il n'y a pas de revendication. C'est pas le droit de vote, c'est pas, je ne sais pas. Alors certains diront abolition du capital, mais d'autres ne le disent pas. C'est-à-dire qu'il n'y a même pas de réponse.
1: Je suis désolé. Ou alors on se dit qu'on en fait une troisième pour faire un bilan de mai 68.
0: Bon, mais je crois qu'on fera une troisième.
1: Un bilan sociétal. On va envisager de faire une troisième.
0: Pour peut-être finir la sortie des accords de Grenelle. Ce qui va se passer, donc, in fine, quand même, les accords de Grenelle sont signés, et ça va commencer à marquer le début de la reprise en main de la situation. Les étudiants et les ouvriers, par intérêts divergents, se séparent au point de vue du mouvement, et il y a une image emblématique, mais qui est la plupart du temps très mal lue. C'est cette image de Sartre se rendant à Boulogne-Billancourt, qui était le grand symbole du monde ouvrier, et en fait on lui on lui ferme la porte. Et parce que sa porte lui est fermée, il monte sur un baril et il tient son journal, je crois que c'était La Cause du Peuple, si je me rappelle bien, et donc on a l'impression qu'il harangue les ouvriers, alors que pas du tout, il est à l'extérieur de l'usine. Les ouvriers comprennent absolument pas Sartre. Et en même temps, on a interprété ça comme s'il s'adressait à une foule alors qu'il ne s'adresse qu'à ses militants, ses amis qui participaient de son petit mouvement de rien du tout, concrètement. Et par contre, l'image est interprétée
1: Il y a un vrai clivage. Okay.
0: Comme si Sartre était un défenseur de mai 68. Mais Sartre a peut-être participé globalement de l'évolution de la culture française, mais on ne peut pas dire qu'il a été ni acteur ni penseur. Il a pensé après coup, oui, comme beaucoup, la plupart du temps, les gens après mai 68.
1: Et alors, ce clivage-là, on va l'évoquer, on va devoir finir l'émission aujourd'hui, Eric Cohen.
0: D'accord. Parce qu'il nous faut parler un petit peu de ce que va faire De Gaulle, l'histoire de Baden-Baden,
1: bien sûr. On reprendra peut-être la semaine prochaine avant de faire un bilan. Juste la date du départ de De Gaulle.
0: Alors, l'histoire de Baden-Baden, de mémoire, si je ne me trompe pas, c'est le 29 mai
1: Donc au lendemain des accords de Grenelle.
0: C'est au lendemain des accords de Grenelle, et c'est juste avant qu'il proclame la dissolution de l'Assemblée, c'est-à-dire qu'il annonce des élections qui se tiendront en juin. En plus, il y a le 30 mai une grande manifestation en son, de soutien, c'est-à-dire c'est l'autre France
1: qui serait la fameuse majorité réveille. Silencieuse.
0: Voilà.
1: On va, on parlera de tout ça, il y aura vraiment de quoi parler, entre ces élections-là, le raz-de-marée à droite, si je me
0: tout
1: souviens,
0: à fait.
1: Qui y aura,
0: tout
1: contrairement à ce qu'on pouvait, ce à quoi on pouvait s'attendre, et puis peut-être un petit bilan social, sociétal, de mai 68 aujourd'hui.
0: Il fait mouche. À vos ordres, mon commandant.
1: Super. La chienlit n'est pas passée. Merci beaucoup, Eric Lohen, à la semaine prochaine.

0: Bonsoir à toutes, bonsoir à tous. Merci d'être à l'écoute de l'émission Jazz City. Pour ces fêtes de Noël, eh bien, j'ai à côté de moi quelqu'un que vous connaissez bien, qui est venu à participer à de nombreuses reprises à l'émission Jazz City. Il est contrebassiste, il habite Lausanne, il s'appelle Monsieur Christophe Bizzini. Bonsoir Christophe.
1: Bonsoir Jean-Michel.
0: Comment vas-tu?
1: Je vais bien, merci.
0: Alors Christophe, de quoi vas-tu nous parler ce soir?
1: Eh bien, j'ai pensé parler d'un monsieur que tout le monde connaît, un guitariste américain qui s'appelle Herb Ellis. En effet, ces derniers temps, j'ai eu l'occasion d'acquérir quelques disques avec le trio qu'il a fait. Donc avec Monty Alexander et Ray Brown. Et puis, je trouve que c'est un très bon musicien. Et je propose de passer une heure de musique et de découverte de ce guitariste.
0: C'est super, c'est une excellente idée. Herb Ellis, c'est un guitariste très très connu, mais finalement je pense que les émissions, on n'en parle jamais assez, on le souligne jamais assez, que c'est un immense musicien. Alors qu'est-ce que tu as choisi pour nous?
1: Alors pour débuter, nous allons commencer par un morceau qui s'appelle Meet the Flintstones. Il était composé par William Hanna et Barber Hoy Curtin. C'est donc sur un disque qui s'appelle Triple Treat, avec Monty Alexander au piano et Ray Brown à la basse. Il était enregistré à Osaka, en Japon, en mars 1982.

0: Meet the Flintstones, une composition d'Anna et Berbera. Herbilis à la guitare, Monty Alexander au piano et Ray Brown à la contrebasse. Meet the Flintstones, c'est un thème de dessin animé. Je ne sais pas qui sont les Flintstones, mais il paraît que c'est très connu. D'ailleurs, mon frère, puisque on peut le dire, mon frère m'a dit, ah, mais la première fois qu'il a entendu ça, il m'a dit, ah, mais je connais, on voit souvent ça à la télévision, on connaît ce thème. Mais tant mieux pour eux. Moi, je ne le connaissais pas. Voilà. Non plus. Alors, je crois qu'on va continuer toujours avec ce même trio, Christophe. Alors,
1: on va continuer avec ce même trio. Une autre version du Triple Tweet numéro 3. Donc, il y a aussi le deuxième. Juste avant de passer le disque, progressivement au cours de l'émission, on va parler de Herbelis. Alors, pour débuter, on peut dire qu'il s'appelle Mitchell Herbert, d'où son nom Herb, enfin son prénom Herb. Qu'il est américain, qu'il est né au Texas à Framesville le 4 août 1921 et il a commencé à 4 ans à jouer de l'harmonica. Alors le prochain morceau, ça s'appelle High Heel Sneakers. Il était composé par Robert Higginbotham, j'y arriverai, et est enregistré au Loa Santa Monica en juin 1987.

0: Vous êtes sur Radio Zone 93,8 MHz dans l'émission Jazz City. J'ai à côté de moi Christophe Bizzini qui est venu ce soir pour nous parler du grand guitariste Herbie Ellis. Et nous avons pu l'entendre dans High Heel Sneakers en compagnie de Ray Brown à la basse, Monty Alexander au piano, enregistré en juin 1987. C'était superbe, rythmiquement c'était très intéressant aussi, comme quoi Billis est à l'aise dans n'importe quelle situation.
1: Nous en étions donc à Herbie Ellis à l'âge de 4 ans lorsqu'il commença par jouer de l'harmonica. Il s'intéressera ensuite au banjo et puis évidemment du banjo, il dérive sur la guitare. Il sera plus connu en fait dès qu'il débutera autour des années 1953 dans le trio de Oscar Peterson lorsqu'il remplace Barney Kessel. Je rappelle juste que donc le trio Oscar Peterson, c'était donc Oscar Peterson au piano, Herbie Ellis à la guitare et Ray Brown à la basse. Et là donc ils vont ensemble, les trois et Herbie Ellis explosaient. Puis il deviendra l'accompagnateur préféré de Madame Ella Fitzgerald dès 1959. Alors pour la suite, Jean-Michel nous propose un morceau intéressant en revenant sur le disque du premier titre, Triple Treat. Ce morceau s'appelle But Not For Me. Il a été composé par George et Ira Gershwin.
0: Oui, je voulais dire simplement que But Not For Me, dans ce contexte ici, avec Monty Alexander et Ray Brown, ces trois musiciens font référence à deux autres groupes. Le premier, il s'agit du fameux pianiste Errol Garner, qui a rendu cette composition fort célèbre. Et puis, ils rendent hommage aussi à un autre grand trio, celui de Ahmad Jamal, qui est un des plus grands trios de l'après-guerre de l'histoire du jazz, avec le contrebassiste Israel Crosby et le batteur Vernel Fournier. Mais ici donc, c'est bien Monty, Ray Brown, Herbie Ellis.

0: But Not For Me, Herbie's, Monty Alexander et Brown, enregistré au mois de mars 1982 à Tokyo. Pour les amateurs de jazz qui connaissent, ce trio faisait référence surtout à Ahmad Jamal. Alors je crois qu'on continue avec Herbie's.
1: Oui, je continue donc mon petit historique. J'en étais au trio de Oscar Peterson, Ray Brown, Herbie's. Et donc, à l'accompagnement plus tard de la chanteuse Ella Fitzgerald, Herbie's va continuer donc sa carrière musicale et il va être accompagné de très grands musiciens tels que Louis Armstrong, Lionel Hampton, Dizzy Gillespie, Stan Getz, Ben Webster. Donc, on voit que c'est un musicien qui est à l'aise avec beaucoup d'autres musiciens, dans tous les styles. Et. On reconnaît à Herbie's des qualités d'accompagnateur exceptionnelles et il peut swinger sur n'importe quel tempo. C'est ce qu'on va essayer, enfin ce qu'on essaye donc de vous montrer tout au long de cette émission, en progressant dans les morceaux, en passant de blues, de swing ou de bebop très rapide. Le prochain morceau est cette fois-ci tiré de toujours du même trio, Monty Alexander, Ray Brown, Herbie's. Le disque est cette fois plus sous un titre du style Triple Treat, mais trio tout court. Il a été enregistré à San Francisco, en Californie, en août 1980. Et le morceau s'appelle To Each His Own.

Vous êtes sur Radio Zone 93,8 MHz dans l'émission Jazz City ce soir. J'ai un invité surprise, M. Christophe Bizzini, qui nous parle de Herbie Ellis, le grand guitariste.

C'était donc Sister Sally, joué par le trio de Mr. Monty Alexander, Ray Brown et Herb Ellis, enregistré à San Francisco en août 1980. Et puis là, nous allons passer, comme promis, un disque enregistré bien plus tôt, en 1958, à Amsterdam, en Hollande. Donc le trio de Oscar Peterson avec Herb Ellis et Ray Brown, enregistré au Concertgebouw, une salle réservée principalement pour la musique classique, au centre d'Amsterdam, au bord de l'eau. Et là, ce fut une première, puisque un concert splendide de jazz y fut joué. Nous allons écouter, tiré de cet album, un morceau qui s'appelle Bluesology.

0: Vous êtes sur Radio Zone 93,8 MHz dans l'émission Jazz City. J'ai avec moi Christophe Bizzini, contrebassiste, et qui rend hommage à Herbilis, enfin qui nous a apporté quelques super bons disques de Herbilis. J'aimerais quand même signaler aux auditrices et aux auditeurs que Herbilis, Ray Brown et Oscar Peterson sont en ce moment au Japon. Ils se sont retrouvés et ils jouent pendant 3 semaines au Japon, à Fukuoka, à Osaka et à Tokyo. C'est des grandes retrouvailles. On espère avoir d'autres disques et peut-être des vidéos concernant ces grandes retrouvailles. Alors, je crois que nous venions d'écouter donc Oscar, Herbilis, Ray Brown dans Bluesology, une composition de Milt Jackson enregistrée en 1958. Qu'est-ce que l'on écoute maintenant, Christophe ?
1: Alors oui, comme on approche bientôt à la fin de l'émission, c'est difficile de résumer.

0: 70 ans de carrière en une heure. On va passer sur un morceau qui s'appelle Edison Light, un morceau de Harry Edison. C'est un blues absolument superbe, sur un disque édité au nom de Herb Ellis et Ray Brown qui s'appelle Soft Shoes, avec deux super pompes, là c'est rouge sur la couverture, c'est de la maison Concord Jazz et c'est le disque 6003.
1: Tu pourrais nous dire, outre Herb Ellis et Ray Brown, quels sont les musiciens qui jouent?
0: Pardon, j'ai oublié. Nous avons Harry Sweet Edison à la trompette, George Duke au piano et Jake Hanna aux drums.

0: Oh yeah.
1: Superbe.
0: Voilà. Herbillies, Ray Brown, Harry Sweets, Edison, George Duke au piano. Voilà, c'est un très grand moment parce que George Duke, on n'a pas tellement l'habitude de l'entendre jouer acoustique. Il en joue fort bien d'ailleurs de ce piano. Jake Hanna à la batterie en 1974. Edison Lights. Christophe, bien, il est malheureusement temps de se quitter. J'aimerais te remercier d'être venu à l'émission spontanément, d'avoir eu cette idée. Si tu en as d'autres, comme d'habitude, la porte est ouverte. Tu viens quand tu veux.
1: C'est noté. Merci Jean-Michel pour ton accueil à cette émission de jazz qui fait bouger les choses.
0: Bon. Alors, je crois qu'on va terminer en douceur.
1: Oui, puisqu'il se fait tard et que l'émission arrive à point. Nous allons terminer par un morceau qui s'appelle Exactly Like You, qui se trouve sur un disque du Oscar Peterson Trio avec Oscar Peterson au piano, Herb Ellis à la guitare, Sam Jones à la basse et Bob Duran aux drums, enregistré le 5 et 6 novembre 1969 à Villingen.
0: Christophe, merci d'être venu et à tout bientôt.
1: À bientôt, Jean-Michel.
0: Bon Noël, bonne fête de fin d'année.
1: Pareillement.
0: Et programme pour la semaine prochaine, surprise, vous verrez bien ce qu'il y aura. Bonne soirée à toutes, bonne soirée à tous. Bye bye.
1: Bonne soirée et bonne nuit.

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1: Salut les amis, bienvenue dans British Connection, votre émission rock avec l'album de la semaine, celui de Dirty Rodeo, la série live de Clash. De titre pour le prénom, avec Diva, nous fêterons les 45 ans de J'aime, regardez les filles, son chanteur sera avec nous, Patrick Coutin. Le nouveau Muse dans 8 minutes, un classique du rock avec Joey Ramones, découverte avec Clinique Rodeo, il y aura du succès, des Benchies, Sister of Mercy et Red London. Bienvenue, on en sent pour 2 heures de rock, d'excellent rock. On débute avec un titre qui a divisé les fans, titre trop pop, trop lisse, selon eux. Blink 182 en 2019, Blame It on My Love, The British Connection.

sillonné de l'électro des années 90, mélange explosif de techno, breakbeat et attitude punk. Voici le titre iconique, Firestarter de Prodigy.

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Depuis l'an de grâce 1982, ton fidèle serviteur Philippe nous guide chaque semaine sur les ondes sacrées de British Connection, ici même sur votre radio favorite. Il nous éclaire sur le chemin du rock destroy, du Saint Punk à la Sainte New Wave, du ska rédempteur au hardcore expiatoire, du rock français miraculeux jusqu'aux confins du ska angélique. Et nous, humbles fidèles, nous chantons en chœur.

les Bees With You, c'est le tout nouveau, le tout dernier Muse dans British Connection. Et puis, les Fontaines d'ici sont actuellement en grosse tournée européenne. Attention, une seule date en France, ce sera au mois d'août pendant le festival La Route du Rock à Saint-Malo. Fontaines d'ici.

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1: Salut, c'est Wati de Lion's Law et notre dernier album en date, Evermore, sera LP de la semaine sur British Connection avec Philippe. Et en attendant, on va vous passer le titre Paris.

0: C'est la première partie de l'album de la semaine. C'est un duo, ce sont deux frères, Alex et Polo, ils viennent de Limoges, 10 ans d'actifs, ils s'appellent les Dirty Rodeo. Voici leur dernier album, At Least We Try.
1: Cette chanson, Paralyzed, elle a été écrite il y a plus de 4 ans et c'est la première chanson qu'on a écrite de ce nouvel album et c'est celle qui ouvre l'album que vous allez pouvoir découvrir dans l'album de la semaine. Cette chanson, si vous avez écouté les paroles, vous savez déjà un peu de quoi ça parle puisque ça parle de révolution. Et en fait, ça part d'un constat qu'on se rend compte aujourd'hui que les gens ont beaucoup tendance à rester dans leur canapé, chez eux, à beaucoup râler finalement après tout ce qui se passe, mais n'opèrent pas de réel changement puisque le changement ne peut venir que des gens qui vont se bouger le cul. Et on espère que le message va passer et que de plus en plus de gens vont se réveiller pour que les choses changent et qu'on tire tout ça vers le haut dans une bonne solution, dans la bienveillance et que tout le monde puisse s'en sortir demain.

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souvenir avec Joey Ramone's What a Wonderful World, et puis hommage à Arnaud, sa voix rappeuse hyper reconnaissable. Arnaud, tu nous manques. Arnaud, le voici, Show of Live.

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1: Une parenthèse hors du temps entre mystère et émotion, Dead Ken.

quitter la joyeuse maison de Circe, des Banshees et ses brumes mystiques pour plonger dans l'ombre de Sister of Mercy. Et salut Chrétien, My Reflection. Et dans un instant, la deuxième partie de l'album de la semaine, Dirty Rodeo.

0: Et c'est la deuxième partie de cet album de la semaine. Il s'appelle Dirty Rodeo, actif depuis 10 ans. Voici leur dernier album, At Least We Try.
1: Je suis Alex, le batteur-chanteur de Dirty Rodeo. Et cette chanson, We Were So Sad Before, elle est un peu particulière puisque c'est une chanson d'amour à notre fraternité entre Polo et moi. Cette chanson, en fait, plutôt que de se dire qu'on s'aime quand on est complètement bourré en soirée, on s'est dit qu'on allait le dire en chanson, qu'on allait s'écrire notre amour. Et c'est ce qui se passe au travers de cette chanson.

0: Attends. Tu sais, j'ai toujours eu beaucoup d'admiration pour Jim Morrison et Doris.
1: Je vais chanter une chanson qui s'appelle « Plus dur sera la chute » pour eux.

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Autre sélection du même Bernard Lavilliers, alors il s'agit de titre emprunté à l'album Nuit d'amour qui est paru en 1981. Alors vous allez entendre dans l'ordre suivant Nightburn, Eldorado, Pigalle la Blanche, Betty et la Malédiction du Voyageur, donc tiré de cet album Nuit d'amour. Spécial Bernard Lavilliers, Francophonia, Radio Zone 93.8 MHz.

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Notre téléphone 04 50 40 51 41 00 33 depuis la Suisse voisine. Au micro, Jean Pélichon. Aujourd'hui, La Lamira, l'album de Freak Lane pour Radiozone.

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Vous écoutiez Freak Lane, un album de Lala Mira sur Radio Zone. Au micro, Jean Pellichon, dans quelques instants, la suite de notre programme.

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0: histoires de révolution, notre rendez-vous hebdomadaire à la découverte donc de ces révolutions qui ont ponctué l'histoire moderne, on va dire, même si ça a commencé bientôt, vous le savez. Pour autant, l'histoire moderne, on s'en rapproche aujourd'hui puisqu'on va s'arrêter à mai 68 qu'on a évoqué la semaine dernière dans ce qui a amené la société française à s'interroger, à vouloir changer, bouger, peut-être évoluer aussi. On imagine bien que la France sous De Gaulle, ça bougeait pas tout seul, donc il a fallu l'aider un petit peu. Et pour l'aider un petit peu, pendant que Rick Lorraine me montre une première page de Fil Glacial avec plein de vieux, peut-être qu'ils ont fait mes 68 ceux-là d'ailleurs. Et donc pour la faire bouger, il a fallu faire péter beaucoup de choses, que ce soit dans le monde ouvrier, et on va y revenir puisqu'on évoquera sûrement le Grenelle, le seul, le vrai, et puis bien sûr les étudiants qui eux se manifestaient un petit peu plus sur un plan sociétal que social, même si les deux étaient forcément liés. C'est ce qui fait une vraie révolution et c'est ce qui fait de mai 68 une révolution. On l'a bien dit, il est en forme Eric Lohen, il ramasse tout ce qu'il y a dans le studio pour faire des blagues avec, tant qu'il n'y a pas de pavé, ça va. Bonjour Eric Lohen.
1: Bonjour.
0: Voilà, parce que s'il y avait eu un pavé, je sens que j'aurais dû prendre mon bouclier anti-émeute. On a parlé
1: dire ton couvercle de poubelle.
0: Voilà, j'ai que ça. En même temps, on fait avec les moyens du bord. On a une radio associative, petit moyen, etc. En plus, j'ai une crève d'enfer aujourd'hui. Donc, mai 68, on y est en plein. On a évoqué donc cette société française qui bouge. Aujourd'hui, on va vraiment parler des événements eux-mêmes. Donc se porter directement début mai 68, fin avril.
1: Même un petit peu avant mai 68, on va aller oser faire un petit détour du côté de mars 68.
0: Osons,
1: voilà. Ouais. Et même, allez, soyons fous, faisons un détour du côté de 67, du côté de Nanterre, à l'université de Nanterre, puisque, alors, mai 68, évidemment, on a les images des barricades, des grandes manifestations, de la France dans une situation de grève générale. Mais au départ, mai 68, ça commence par une sorte de petite activité estudiantine un petit peu tourbillonnesque, un petit peu, donc, comme bien des universitaires non connus. Donc, quelque chose qu'on connaît bien dans les années 60, dans le cadre de l'ensemble du monde, puisqu'il y en a eu aux États-Unis, il y en a eu même au Japon, il y en a eu en Afrique, il y en a eu au Mexique, etc. En fait, donc, ça commence à Nanterre, timidement, avec l'organisation sur la fac de Nanterre, donc d'un groupe d'étudiants que certains qualifieront de gauchistes. Voilà. Plus précisément, c'est dans la faculté de lettres de Nanterre. C'est surtout à la base les étudiants de sociologie qui sont en grève, qui finalement lancent un mouvement de contestation, un mouvement, je dirais, estudiantin, qui n'a finalement rien qui permettait de présumer mai 68 dedans. Au départ, c'est par exemple des choses telles que des manifestations, des grèves pour la création de comités professeurs-étudiants pour discuter du contenu de l'enseignement. Parmi leurs revendications aussi, on trouve par exemple une demande pour rendre les dortoirs des filles accessibles aux garçons. Voilà, donc des motivations très politiques.
0: Ouais.
1: Voilà, mais tout à fait compréhensibles pour des jeunes de

0: parce que le doyen a fait intervenir la police au début de l'année, donc le mouvement commence à s'organiser, se structurer. Et ça va aboutir notamment le 22 mars à la création d'un mouvement qu'on va appeler le mouvement du 22 mars, qui va reprendre avec une assise idéologique beaucoup plus radicale, donc ces séries de contestations menées par de petits groupes anarchistes, comme je disais, de mouvements gauchisants, c'est les fameux enragés de René Riesel par exemple, et qui vont se faire connaître ce 22 mars en faisant entendre des revendications contre la grève du Vietnam, évidemment, parce que là on greffe ce qui était des problèmes propres, on va dire, au milieu étudiantin français, des problèmes de locaux, d'organisation de l'enseignement, avec justement de grandes mobilisations politiques, internationales, idéologiques. C'est pour ça que ce mouvement du 22 mars, en même temps, il ne faut pas se tromper dessus, ce n'est pas des milliers d'étudiants, c'est quelques dizaines d'étudiants qui, excusez-moi un petit peu l'expression, foutent le bordel en occupant des locaux, qui sont très virulents, au sens verbal, c'est-à-dire ils ne s'en laissent pas démordre par les autorités, etc., etc. Mais il ne faut pas croire que c'est l'ensemble des étudiants de la fac de Nanterre qui, soudainement, se lancent dans ce mouvement de contestation. Voilà. Et donc ce mouvement du 22 mars, donc là on est vraiment en 68, relaie ces problématiques autour de la guerre du Vietnam, surtout qu'il y a eu l'arrestation de 6 militants du comité Vietnam National, ce qui va amener, quelques jours auparavant, ce qui va amener 150 étudiants à envahir la salle du conseil des professeurs. Comme je vous disais, bon, c'est un certain nombre d'étudiants, mais par rapport à la fac de Nanterre, je n'ai pas le chiffre du nombre d'étudiants sur Nanterre, mais c'est quand même plusieurs milliers, donc on ne peut pas dire que c'était...
1: Ce soit un mouvement majoritaire.
0: Ouais. Majoritaire, voilà.
1: Ce sont des bolcheviques.
0: Néanmoins, je dirais qu'ils ont une bonne stratégie de... comment dire, polémologique, pour se faire entendre, pour se faire voir aussi dans cet affrontement. C'est-à-dire que plutôt que d'aller bloquer la cafétéria, ils vont aller bloquer la salle du conseil des professeurs pour demander le droit d'organiser, par exemple, des réunions politiques à l'intérieur de la faculté. Voilà. Et c'est là où, comme je vous le disais, dans ces revendications très politiques, on a la revendication du droit d'accès pour les garçons aux résidences universitaires féminines. Ça m'a toujours fait rigoler, mais à l'époque, on oublie peut-être cela, c'est qu'effectivement, une telle revendication était de nature révolutionnaire.
1: Et politique, ouais.
0: Voilà, ouais, et politique.
1: On l'a vu la semaine dernière.
0: C'était difficile de dire où était la frontière, dans certains cas, entre, comment dire, sexe et politique. Voilà, dans certains cas, le sexe était une façon de continuer la politique, ou la politique, une autre manière de continuer le sexe. Bon, je ne ferai pas de commentaires là-dessus, ce sont d'autres histoires, mais ça fait partie des joies sympathiques de cette histoire. Et donc, une des figures de proue de ce mouvement du 22 mars, j'en ai parlé, il y a René Riesel, qui est un personnage moins connu aujourd'hui, mais qui a eu un rôle très important, et évidemment, notre trublion franco-allemand, ou dont on ne sait quelle nationalité vert-européenne, à savoir Daniel Cohn-Bendit, dit aussi Dany le Rouge, qui va être immortalisé par quelques photos repris ensuite sur des affiches où on le voit en fait en train de chanter l'international devant les CRS avec une lueur absolument pas compatible avec la ligne idéologique des militants d'habitude du communisme ou de l'extrême gauche, à savoir il y prenait un plaisir mutin et ludique à chanter l'international devant le CRS. Mmh. Ça m'a toujours intéressé, ces photos, quand on le voit. Alors c'est ça qui est assez étonnant. C'est pas du tout un regard d'un, comme je disais, d'un militant au sens où on l'entend d'habitude dans ces organisations. C'est quelqu'un qui a, je dirais, un plaisir, on sent un plaisir de la chose extraordinaire. Donc, comme je disais, ça commence par ce petit mouvement du 22 mars, qui finalement ne va pas devenir important en lui-même, parce que le mouvement est très vite en soi dépassé par les événements, mais il devient le symbole d'une sorte de remise en cause de l'autoritarisme, quel qu'il soit. Qu'il soit policier, qu'il soit des autorités de l'université, qu'il soit familial, qu'il soit ceci ou cela. Donc là, vous voyez, le 22 mars, on n'est pas encore au mois de mai. Néanmoins, ce mouvement commence à se faire entendre à ce moment-là. Mmh. Au début du mois de mai...
1: Pourtant, il va se faire réfréner,
0: oui,
1: réprimer.
0: Je vais y arriver un petit peu après dans le détail. Donc, le 1er mai, que se passe-t-il? Ah, que se passe-t-il chez

0: chaque année le 1er
1: mai. Une manifestation intersyndicale.
0: Voilà. Donc on a un traditionnel défilé de la CGT, du PCF, du PCU, allant de la République à la Bastille, plus d'autres syndicats. Alors évidemment, cette année-là, c'est pour ça qu'on, d'ailleurs, on ne s'attendait pas à un tel mouvement, parce qu'on n'a pas un défilé unitaire. Hein, si on prend des mouvements comme la CFDT, FGDS, des choses comme ça, ils ne se sont pas ralliés à la CGT, donc ce n'est pas du tout un cortège unique. Donc on n'a pas du tout l'impression qu'il y a une sorte de montée en puissance, plus particulièrement cette année, de la part des mouvements sociaux. Ce qui se passe sur donc, la fac de Nanterre, c'est que l'université de Nanterre, le recteur de l'université de Nanterre, a engagé des poursuites disciplinaires contre les leaders, parce qu'en fait ils ne sont pas élus, quelles autorités ils ont en soi, ben, aucune autre autorité que de s'autoproclamer comme tel. Et donc les autorités de la fac de Nanterre ont, entre guillemets, engagé des mesures disciplinaires contre 8 étudiants du mouvement du 22 mars, qui sont convoqués normalement devant la commission des affaires disciplinaires de l'Université de Paris, qui à cette époque-là est présidée par Robert Flacellière, qui était, si je me trompe, directeur de l'école normale supérieure, donc c'est à la rue d'Ulm. Et normalement, cette convocation est prévue pour le 6 mai à 11h30. Alors, dans ces accusés, on a des noms que j'ai déjà cités. On a René Riesel, on a par exemple Daniel Schulman, on a Olivier Castro, qui est aussi un nom important de mai 68. On a évidemment Daniel Cohn-Bendit, on a Michel Pourny, Yves Fleischel, je ne sais pas si je le prononce bien, Jean-Pierre Duteil, voilà. Donc, je ne sais pas si j'ai cité les 8, mais j'ai cité au moins quelques noms importants.
1: Si voilà. Pas les 8.
0: Donc, en apparence, comme j'ai dit, on est encore dans une situation où dans la rue tout est calme et on a simplement des petits mouvements estudiantins et une mesure disciplinaire est prévue pour le 6 mai. Ce qui va intervenir, c'est non pas donc le 1er mai, ni le 6, mais le 2 mai, quand ce conflit qui était sur Nanterre va se propager à la Sorbonne. C'est-à-dire au matin du 2 mai, va intervenir un incident, alors ce n'est pas forcément très clair, à savoir qu'un bureau qui appartenait à la Fédération Générale des Étudiants en Lettres va être incendié. C'est au petit matin, c'est à 8h moins le quart le matin, et on va retrouver dans ce local incendié, où les pompiers sont accourus au bout de quelques minutes, ils maîtrisent le feu, donc ce n'est pas une catastrophe générale, la Sorbonne ne brûle pas, on va retrouver le symbole du groupe Occident, hein, qui est, je ne sais pas si vous le connaissez, c'est une croix celtique, c'est-à-dire, c'est une sorte de cercle barré par une croix. Donc personne n'a vu ces incendiaires, on ne sait pas si ce symbole du groupe Occident est vraiment dû à des droitistes, entre guillemets, d'Occident, des fascistes d'Occident, du groupe Occident, ou bien si c'est une provocation, on ne sait pas. En tout cas, ça va mettre, c'est le cas de le dire, le feu aux poudres, puisque soudainement, donc, il y a une sorte d'effervescence qui se répand dans la Sorbonne, dans le sens, on se sent attaqué par l'extrême droite. Or, quand même, bon, la Sorbonne n'est pas connue à cette époque-là pour être un bastion de la pensée droitière et droitiste en France, voire extrême droitiste là-dessus. Donc, va se répandre la rumeur au petit matin que les fascistes seraient prêts à attaquer la Sorbonne. Les preuves sont là. On a ce fameux symbole du groupe Occident qui a été mis dans ce local incendié. Et donc ça va déclencher une sorte de holà dans la Sorbonne où les étudiants vont s'armer, on va chercher des comment dit-on là, des trucs de pioche, des manches de pioche, on sort les casques, parce que ce groupe Occident, qui est un mouvement de la nébuleuse de l'extrême droite, constitué plutôt de jeunes radicaux, on dit qu'ils sont aidés par d'anciens parachutistes, il y a le spectre de l'OAS qui traîne un petit peu dans ces choses-là, et donc il est dit qu'il s'apprêterait à attaquer la Sorbonne ou Nanterre d'ici quelques jours. Et donc à ce moment-là, eh bien, des étudiants donc, de Nanterre vont venir à la Sorbonne participer cette chose-là avec donc, un processus de solidarisation des deux facultés. Et c'est là où on va entendre des slogans du style « Nous ne laisserons pas les étudiants fascistes devenir maîtres du quartier latin », etc., etc. Donc pour l'instant, on n'est pas dans un affrontement entre les étudiants et la police. On est dans des affrontements entre groupes politiques, c'est-à-dire au sens très fortement marqué idéologiquement, entre eux, comme ma foi, il y en avait bien avant là-dessus. Simplement, la Sorbonne va se barricader contre cette attaque de l'extrême droite qui est prévue. Donc on va chercher des boulons, on fabrique des cocktails Molotov, voilà, on casse des chaises pour récupérer les barres de fer, pour avoir des barres de fer, c'est-à-dire on improvise des gourdins. Donc il y a des mouvements pro-maoïstes en plus là-dedans qui finalement vont commencer à idéologiser en quelque sorte cela. Il y en a certains qui s'installent en vigie sur les toits de la Sorbonne pour guetter l'attaque de l'extrême droite. On s'arme de lance-pierres, de catapultes, on prend des tables prêtes à être soit pour faire des barricades, soit pour les balancer du haut des toits ou des étages. Bref, ça sent Fort Chabrol, quoi.
1: Ouais.
0: C'est-à-dire, Sorbonne se donne l'impression de se constituer.
1: La question est finalement, y avait-il vraiment une extrême droite aussi dangereuse dans le milieu étudiant parisien?
0: Alors, il y a
1: en 68.
0: Ce mouvement Occident, il n'est pas...
1: Oui, il existe, mais est-ce
0: bien.
1: Que c'était vraiment une menace?
0: Oui, je vais y arriver. Oui, il y a quelque chose, mais ça ne va pas du tout être là. C'est-à-dire qu'en fait, donc, la Sorbonne se barricade devant l'extrême droite, là, on est toujours le 2 mai, hein, mais ce n'est pas le groupe Occident qui vient, c'est la police. En fait, parce que le recteur de
1: la Sorbonne,
0: crois que c'était le doyen en Roche, voilà, devant ce qui est en train de se passer là le matin, notamment vers la fin de la matinée, avec le doyen de Nanterre qui s'appelait Grappin, ça ne s'invente pas. Voilà.
1: Et il panique un peu, quoi.
0: Voilà, il panique un petit peu. Voilà. Et donc, devant cette situation, ils appellent la police, parce qu'on a l'impression donc, que les étudiants occupent la fac, que ce soit à la Sorbonne ou à Nanterre. C'est pour ça qu'on trouve, par exemple, de joyeux tracts qui circulent avec des mots d'ordre du style « Hors de Nanterre, les ratonneurs, les commandos fascistes seront exterminés ». Voilà, donc on trouve cette prose un petit peu assez... effervescente. À la Sorbonne, peut-être une bêtise, je ne sais plus où il a enseigné. René Raymond, qui va trouver son amphi qui était occupé avec une pancarte sur la porte, le cours de Raymond, voilà, c'était formulé comme ça, c'est en plus assez provocateur par rapport à ce grand universitaire, c'était un historien. Hein, voilà. Donc, il était dit sur ce panneau, le cours de Raymond n'aura pas lieu. Donc furieux, il va faire demi-tour et quelque part, on s'aperçoit que ça y est, le mouvement se généralise sur la Sorbonne et à Nanterre. Là-dessus, donc à la fin de la soirée du 2 mai, c'est-à-dire vers 19h, le doyen donc, décide de fermer la faculté. Voilà, en accord avec le ministre de l'Enseignement, qui était Alain Perfitte, et le recteur Roche. Alors oui. Ça, c'est sur Nanterre, hein, plus précisément, hein, à la base. Voilà. Dans cette situation, c'est peut-être la pire des choses qu'il fallait faire. Parce que qu'est-ce qui se passe pour les étudiants quand une fac est fermée?
1: Ben, ils l'occupent.
0: Ou alors?
1: Ils font le siège.
0: Disons qu'ils sont dans la rue. Et donc, ils sont obligés d'aller ailleurs. Donc, à ce moment-là, la réponse des étudiants de Nanterre est la suivante. Une manifestation est prévue pour le 6 mai à la Sorbonne. Alors ça aussi, ces dates, c'est par rapport au week-end. Parce que les événements s'arrêtent pour la plupart à chaque fois les week-ends. Donc il y a souvent un sommet le vendredi, j'ai plus le calendrier exact, au sens vraiment le journalier, mais on peut le voir, c'est rythmé par un assoupissement pendant le week-end, et hop, ça reprend de plus belle le lundi. Voilà. Et donc, dans cette situation, donc, une manifestation est prévue le 6 mai, la Sorbonne est occupée et va intervenir une évacuation musclée de la part de la police. Et ça, c'est ce...
1: Ça veut dire que les policiers rentrent dans la Sorbonne ?
0: Oui. Voilà. Alors ça, c'est le 3 mai. C'est-à-dire que la Sorbonne, comme j'ai dit, a été occupée et la police va intervenir à la demande des autorités, ce qui va entraîner l'arrestation de plusieurs centaines d'étudiants, mais qui sont relâchés le soir même. Il y a par exemple Jacques Sauvageau, qui fait partie des personnes arrêtées, qui lui était le directeur, le principal dirigeant d'un syndicat étudiant. Voilà. Et cette intervention des forces de l'ordre à la Sorbonne est très mal vécue par les étudiants qui se sentaient protégés. Et ça remonte à une vieille tradition en fait au Moyen-Âge qui accordait des privilèges en quelque sorte de protection à l'université, à la Sorbonne par rapport aux autorités et notamment à la police. C'est pour ça que là, ce n'est pas tant le fait que la police soit intervenue, mais que la police soit intervenue dans quelque chose qui finalement, de manière implicite, était considéré comme une sorte de sanctuaire pour le cadre universitaire, les étudiants ou le principe de contestation au point de vue de la pensée. Et c'est ce qui va en fait déclencher le début de l'état de siège du quartier latin. Et ce qu'il y a de plus amusant, c'est qu'à ce moment-là, où se trouvent les principales autorités françaises, et bien si on prend Pompidou par exemple, se trouve en Afghanistan. Voilà, donc ça fait partie des choses un petit peu amusantes. Donc Pompidou est en Afghanistan, c'est un voyage officiel prévu de longue date en Iran tout d'abord et en Afghanistan. Pompidou, je vous rappelle, est le Premier ministre. Et quant à De Gaulle, il fait un voyage de quel côté ? Alors ça s'invente pas.
1: Vous allez le dire, Eric Loen.
0: Il va serrer la paluche à Ceaușescu.
1: D'accord.
0: Du côté de la Roumanie. Voilà, et qui de toute façon, lui, ne comprend absolument pas ce qui se passe. Mais en même temps, quand les événements commencent, on a cette sorte de décapitation au point de vue de l'État, puisque De Gaulle est en Roumanie et Pompidou est en Afghanistan. Évidemment, ce n'est pas l'Afghanistan d'aujourd'hui, hein, puisque là, c'était avant l'arrivée des Soviétiques. Mais enfin, c'est quand même assez intéressant de voir que dans ce sens-là, ça veut dire que ce sont les autorités sur place à Paris, donc principalement le préfet de police, principalement les délégués du ministère de l'Éducation qui vont devoir gérer la situation, en tout cas au début. Voilà. C'est pour ça que la situation va s'envenimer, je dirais, progressivement, avec donc ce qui est intervenu le 3, lorsque la Sorbonne a été occupée par les manifestants. Et c'est là où on voit apparaître les premières, entre guillemets, scènes de rue. Alors dans le détail, si j'avais plus de temps, je pourrais l'expliquer, parce que ça se passe d'ailleurs un petit peu à la pied nickelée, parce que c'est pas une charge franche et directe. Il y a des négociations qui sont faites avec les étudiants, ils acceptent de sortir. À ce moment-là, il y a le groupe Occident qui a tenté de faire quelque chose, mais finalement, qui, entre guillemets, y a renoncé. Donc il n'y a pas eu de véritable affrontement, mais ça a concouru à laisser penser, par exemple, qu'il y avait un amalgame entre l'intervention d'Occident et
1: celle de la police.
0: CRSSS. Voilà, alors, à ce moment-là, on l'entend pas encore, hein, ce slogan. Voilà. Et donc, ce qui n'était au départ que des manifestations internes dans le cadre estudiantin, qui, ma foi, aurait pu se régler, je dirais, en laissant passer souvent les choses, en attendant ou en négociant plus tranquillement, va aboutir à une situation où le quartier latin est en état de siège, parce qu'au moment où les étudiants qui ont accepté de sortir de la Sorbonne, la police les arrête et, pour faire un contrôle de papier, décide de les amener dans les commissariats. Le problème, c'est qu'il faut les transporter. Et donc, il va y avoir toute une série de camions, c'est-à-dire de bus de camions de police qui vont être envoyés pour les faire monter. Et c'est là où, justement, devant ces attroupements, que va éclater vraiment le début de ce qu'on peut appeler les scènes de rue, avec ces affrontements entre les CRS et les étudiants.
1: Donc les premières barricades dans la rue.
0: Voilà, donc il y a des camions qui commencent à être bousculés, c'est là où commencent à fuser quelques objets hétéroclites en direction des forces de l'ordre. Et ce qui est finalement... Parce que les étudiants qui sont arrêtés sont relâchés le soir même. Hein. Ce n'était pas une arrestation,
1: Oui, c'est
0: entre guillemets, on prend ensuite C'était la procédure, hein, c'était la procédure de, dans la police.
1: Ouais, bah c'est toujours, on extrait contrôle du mouvement, de, voilà. Contrôle, on
0: contrôle des papiers, on prend, les noms, on prend les noms. C'est comme ça qu'on a la liste des gens qui ont été arrêtés là-dessus. Et d'ailleurs, on s'aperçoit qu'il n'y a pas que des gens de gauche. Quoi. Par contre, devant cette situation-là, de ce qui se passe devant la rue, on va avoir des attroupements et c'est là où éclatent les processus d'émeute. Et comme les policiers, finalement, ne comprennent pas beaucoup plus que parfois les étudiants, il y a des scènes assez, ubuesque, c'est-à-dire que des flics vont courser des étudiants en tapant un petit peu partout. Il y a un passant qui est là, qui fait sa vie, entre guillemets, qui n'a rien à voir avec ça. Les flics ne font pas de différence, ils commencent à le taper dessus. Et évidemment, que fait ce passant? Il rejoint les étudiants dans la manifestation ou l'affrontement contre la police. On a des cas comme ça de camionneurs qui, ne comprenant pas ce qui se passe, entre guillemets, peut-être le comprenant, mais finalement étant pris à partie aussi par les forces de l'ordre, descendent de leur camion en sortant le... Comment dit-on le truc pour... la croix pour les pneus, là.
1: Le cric.
0: Le cric ou des choses comme ça, et se mettent à participer aussi. Voilà, donc il y a des scènes comme ça, finalement, qui sont assez étonnantes. Et surtout que pour l'opinion parisienne, le peuple de Paris, je vais employer cette expression-là, et ça c'est quelque chose qu'on ne se rend pas compte, de telles scènes où on voit des gens casqués, bottés, habillés plutôt de noir et de cuir, courser des jeunes, c'est pas une image neutre. Nous aujourd'hui ça nous évoque mai 68, mais pour eux en 68... Imaginez une bonne dame de 40 ans ou une bonne bourgeoise de à côté du quartier latin qui fait ses courses, qui a 50 ans, hein, la fameuse ménagère de moins de 50 ans ou à peu près. Qu'est-ce que ça va lui rappeler, elle ?
1: Ouais, ça va lui rappeler Vichy.
0: Ça va lui rappeler le temps de la libération de Paris, de ces insurrections-là. Et donc on constate des phénomènes de sympathie spontanée. C'est-à-dire, par exemple, il y a des étudiants qui sont coursés par des policiers, ou les étudiants qui coursent dans l'autre sens aussi. Et, par exemple, des gens les font rentrer dans les immeubles, dans les porches des immeubles pour les protéger. Ces gens-là ne sont pas des militants d'extrême-gauche, ce ne sont pas des gens qui sont politisés. Ce qu'ils voient, c'est des gamins se coltiner dans un affrontement avec la police. Et ce qu'ils voient, c'est finalement ça. Et donc, on a des scènes parfois assez amusantes où on voit des personnes, c'est souvent d'ailleurs assez caricatural dans ces beaux quartiers, parce que ça n'intervient pas dans les quartiers populaires, c'est pas dans les banlieues en plus, donc c'est dans le quartier latin, dans ce quartier là où on voit que des gens spontanément réagissent en suivant les plutôt du côté des étudiants, en tout cas dans un premier temps. Et c'est pour ça que là on a un mouvement finalement qui, de manifestations un petit peu houleuses, se transforme en émeute, où apparaît la fameuse, en quelque sorte, compétition entre le pavé et la grenade, quoi, la grenade lacrymogène.
1: C'est combien d'étudiants qui sont dans la rue à ce moment-là?
0: Quand on est le 2, le 3, le 2 et le 3, c'est quelques milliers, quelques centaines qui font le coup de poing, pas beaucoup plus. Donc en fait, en soi, c'est un mouvement qui ne dépasse pas le quartier latin. C'est pas un mouvement général en France, c'est pas 10 millions de personnes. C'est quelques centaines d'étudiants. Beaucoup d'autres applaudissent ou crient en arrière, mais concrètement, c'est pas des milliers d'étudiants. Donc vraiment, les étudiants les plus impliqués, c'est les mouvements les plus radicaux, et ce sont quelques centaines. Simplement, les rues donnent désormais cette impression de champ de bataille caractéristique. Et ce mouvement va prendre de l'ampleur parce qu'en fait, une partie de l'opinion publique va se solidariser assez spontanément, avec les étudiants.

au jour des élections. 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Alors on part à la campagne électorale de préférence. Mais pas question.

0: contents, au mois de mai.
1: Au moins ça, ça remonte le moral. Ils sont en fleurs, les bras de Muguet. Il a éclos le Front National. C'est vrai que maintenant, on fête Jeanne d'Arc. Il y en a qui sont très inventifs. On peut voir fleurs.

0: voilà, du mois de mai par Agnès B dans cette histoire de révolution aujourd'hui, mai 68, et les événements, comme on dit, de mai 68 avec Eric Lowen toujours. Mai 68, juste avant donc d'entendre Agnès B, Eric, on évoquait donc le soutien populaire finalement à ces étudiants pour des raisons assez diverses qui amènent un soutien de la part des braves gens quoi, de la rue à un mouvement de révolte étudiante.
1: C'est-à-dire que ce n'est pas du tout un soutien par idéologie à la base. Hein.
0: Ouais.
1: C'est de fonctionnement, je dirais, par empathie assez compréhensible. C'est ce que j'avais expliqué la dernière fois. Au point de vue de l'université, l'augmentation des gens issus des classes populaires fait que du côté des classes populaires, on peut se dire, ça peut être mon fils qui peut être concerné, puisque souvent les classes populaires aspirent désormais à ce que leurs enfants fassent des études.
0: L'ascenseur social marchait à ce moment-là.
1: Voilà, c'est-à-dire que l'université n'est plus considérée comme le monopole en soi d'une élite bourgeoise qui ne serait que finalement circonscrite à cet ordre-là.
0: Surtout dans les facs de lettres.
1: Voilà,
0: de sciences sociales. Pour autant, Eric Lowen, j'imagine que il y a les événements dans la rue.
1: Oui.
0: Et puis mai 68, c'est aussi forcément des jeunes qui veulent réformer, changer, révolutionner la société. Donc entre deux manifs, il y a des AG, des rassemblements.
1: Voilà, c'est ça. C'est-à-dire qu'on est dans une sorte d'immense AG général. Et la France, de toute façon, deviendra un immense, je dirais, café philo entre café du commerce et réflexions philosophiques plus ou moins pertinentes à ce niveau-là. Alors, ça, ce dont j'ai parlé, c'est dans les premiers temps de mai 68, les premiers jours, c'est-à-dire quand la police a évacué la Sorbonne, où finalement, c'est la police qui apparaît avoir le mauvais rôle aux yeux de l'opinion publique, puisqu'en plus, c'est elle qui tient la matraque, etc., etc. Ce qui va plus tard, par exemple, évoluer, c'est quand, justement, Pompidou, reprenant un petit peu les rênes au point de vue des responsabilités, exige que les forces de police, en fait, quittent la Sorbonne afin de calmer la situation. D'ailleurs, on l'accusera d'être tiède, d'être un mou, alors que c'est une attitude extrêmement tactique, puisqu'il renverse la responsabilité désormais des événements sur les étudiants qui, de victimes de la répression policière, ne pourront plus se présenter exactement dans la même manière, puisqu'en fait, désormais, ce n'est plus la police qui occupe la Sorbonne. Et donc, leurs exactions, entre guillemets, au sens de ces barricades, sera perçue différemment en partie de l'opinion publique.
0: C'est plus une réaction à une présence policière dans l'université, mais bien un mouvement qui vient des étudiants eux-mêmes. Qu'ils vont devoir assumer finalement.
1: Ça discute dans tous les sens, dans les mouvements étudiants, d'abord, parce que là on n'est pas encore dans la montée en puissance du mouvement ouvrier. C'est-à-dire qu'en fait il y a deux temps, là, sur mai 68. D'abord, c'est une histoire estudiantine, et ensuite, dans un deuxième temps, mais ça commence à partir du 13 mai, 12 mai, c'est là où certaines usines, par la base, commencent à se mobiliser. Et cela, à l'encontre des directives de la grande centrale de la CGT ou du Parti communiste.
0: D'accord, puisque que ce soit la CGT, le Parti communiste, au début, ils partent pas.
1: Je rappelle...
0: C'est pas leur combat.
1: Comment dire, je rappelle ce que disait... les responsables du Parti communiste, qui ne soutiennent absolument pas ce mouvement, qu'ils considèrent comme puéril, comme étant des revendications petits bourgeois, et surtout pour eux, c'est le mot infamant, c'est ce qu'on a parfois oublié, c'est que le mot gauchiste n'est pas une insulte venant de la droite, c'est une insulte venant du Parti communiste français.
0: D'accord. Bon, mais ça, c'est des choses qui sont difficiles aussi à l'époque, parce que le Parti communiste n'est pas forcément sur un échiquier politique, comme étant à gauche de la gauche.
1: C'est des histoires entre eux dans les mouvements marxistes ou marxisants. C'est pour ça que Georges Segui, qui est le leader à cette époque-là de la CGT, je rappelle qu'à cette époque-là, la CGT est une courroie de transmission, une courroie de transmission du PC, du PCF. Donc à ce niveau-là, les positions politiques que l'on a sont claires là-dessus. Georges Segui donc dira dans une interview devant les médias, Coin Bandit, qui est-ce? Et à ce niveau-là, il n'a pas tort. À la limite, Segui ou le Parti communiste français peut se revendiquer d'une légitimité démocratique. Mmh. C'est des gens qui sont élus, représentés, qui représentent des milliers d'ouvriers, de centaines de milliers d'ouvriers, etc., etc. Enfin,
0: et donc, on a une légitimité finalement d'enclencher des
1: entre guillemets,
0: des mouvements. Qu'est-ce qui va faire que des ouvriers vont suivre? Alors, parce que je vois le temps qui passe et donc notre obligation d'enchaîner.
1: Eh ben, c'est totalement dans cet esprit de mai 68 et qui, depuis, de toute façon, a toujours été plus ou moins présent dans ce type de manifestation. C'est un débordement par la base des grandes organisations syndicales qui, eux, au contraire, auraient été plutôt, si on prend le Parti communiste et la CGT, plutôt des facteurs de calme dans ce contexte-là. C'est-à-dire, contrairement aux apparences, et notamment les discours enflammés de Gaulle sur le risque d'une prise du contrôle communiste, ça c'est dans un temps ultérieur, au départ, ça ne vient pas du tout des militants communistes. On a simplement des mouvements d'extrême-gauche, c'est-à-dire des maoïstes, des trotskistes, des anarchistes, des libertaires, quelque chose...
0: Parce qu'il y en avait dans les usines. Faut rappeler ça aussi, c'était pas des mouvements aussi minoritaires que ce qu'ils sont aujourd'hui dans la
1: Ces mouvements d'extrême gauche sont surtout en fait dans les universités. Dans les usines, non. Ils sont marginaux. Il y a quelques...
0: Alors qu'est-ce qui amène les usines à suivre?
1: Alors,
0: parce que tant que c'est que les étudiants, finalement, De Gaulle n'aura pas besoin de s'enfuir à Baden-Baden, globalement.
1: Oui, ça c'est,
0: l'ordre
1: ça, c'est
0: peut
1: plus tard.
0: C'est à partir du moment où il y a un mouvement qui va plus loin.
1: Je pense que l'événement déclencheur est autour du 10 mai, c'est-à-dire dans la fameuse nuit des barricades, c'est-à-dire c'est là où il y en a le plus dans les événements. C'est une sorte de tournant du mouvement, parce que désormais les images que l'on a à la télé, mais aussi transmises par la radio, parce que à cette époque-là, le média, le principal, c'est pas la télé, contrairement à ce qu'on pense, c'est la radio. Tout simplement parce que la télé, elle est aux ordres de qui? C'est l'ORTF.
0: Ouais,
1: donc évidemment, je n'ai pas besoin de faire un topo dessus.
0: Oui, et la radio,
1: tandis que les radios,
0: j'irai plus loin, c'est même les radios périphériques.
1: Quand je disais c'est la radio, ce sont les radios périphériques
0: périphériques, Europe 1, RTL.
1: Voilà, que souvent les gens écoutaient par exemple sur la barricade avec un transistor à l'oreille pour se tenir informés de ce qui se passe par exemple ailleurs. Parce que dans le mouvement, il n'y a pas de coordination là, il n'y a pas de planification, il n'y a pas un stratège, un généralissime qui dit ben voilà, vous faites ceci ou cela. C'est des trucs spontanés, hyper réactifs, hyper émotionnels, donc en même temps extrêmement imprévisibles. Et donc ce fameux 10 mai, là, les images que l'on a, ce qui est perçu, c'est une sorte de retour à ces images populaires, à ces symboles français de révolte populaire qui évoque le fameux tableau de avec la liberté guidant
0: David,
1: le peuple.
0: De la Croix.
1: J'ai un doute là.
0: De la Croix.
1: Je suis désolé, j'ai un doute. Voilà. La liberté guidant le peuple. On retrouve ces images de barricades de la libération. Donc ces images de combats nocturnes avec des scènes un petit peu ubuesques, où ces jeunes gens, qu'à la base rien ne prédestinait à cela, dans des combats de rue, s'affrontent à ces fameuses compagnies républicaines de sécurité ou d'autres services de police qui sont de pied en cap, avec casque, matraque, bouclier. Et c'est dans cette fameuse nuit du 10 mai où naît le slogan CRS
0: de la Croix.
1: Avec ces...
0: C'était de la Croix, la liberté.
1: C'était de la Croix. C'est bien d'avoir une connexion Internet à côté du micro.
0: Voilà. J'avais trouvé Eric Lohen. Je l'avais dit.
1: Manque de peau, je vois dans le reflet derrière dans la glace.
0: Là, maintenant, oui, j'ai vérifié.
1: Je vois que tu es en train d'être sur la page de Google. Bon, je referme ma page. Donc, c'est le bascule, à mon avis, qui va... ce 10 mai me paraît être une période charnière. C'est d'ailleurs là où il y a, ce 10 mai, un premier manifestant qui est tué à coups de couteau. Alors on ne sait pas forcément si c'est la police ou si c'est des règlements de compte aussi. Et ce qui va apparaître donc dans ce contexte-là, c'est que le 11 mai, la Sorbonne est réoccupée par les étudiants. Alors que les étudiants avaient été, au début des événements, sortis de la Sorbonne. Et là, le phénomène a fait désormais tache d'huile en France, dans d'autres universités qui ont commencé à se solidariser de la Sorbonne. Et c'est pour ça que le 13 mai, désormais, les ouvriers vont commencer à rejoindre le mouvement étudiant, en tout cas certains ouvriers. Alors attention, encore une fois, c'est quelque chose qui se fait progressivement, puisque ça commence timidement dans certaines usines, et ça vient généralement de la base. C'est-à-dire, c'est pas une directive générale, ce n'est plus tard que du côté de la CGT ou du Parti communiste s'imposera l'idée de « tiens, on va faire une grève générale ». Voilà. Donc c'est pour ça qu'entre le 10 et le 13 mai, le mouvement a gagné les autres universités en France et a touché désormais les usines, puisqu'on aura jusqu'à peu près aux heures fastes, donc si on prend par exemple à peu près aux accords de Grenelle, on aura des heures fastes qui atteindront à peu près les 10 millions de grévistes. Et historiquement en France, cet épisode-là est la seule grève générale que la France ait connue. Même comparativement à 1936, on n'a pas eu des mouvements d'une telle ampleur. Et donc le pays est véritablement paralysé. Donc là, c'est une sorte d'atteinte portée à la société de consommation, parce qu'il n'y a plus d'essence. En même temps, toutes les barrières semblent un petit peu exploser dans la société où tout le monde peut se mettre à discuter avec n'importe qui. On a, par exemple, des émissions à la télé où Coin Bandit interpelle justement le représentant de l'université alors que il faut avoir l'honnêteté de le dire, il parle au nom de qui, il parle en vertu de quelle légitimité, uniquement son droit à la parole en tant que tel. Et il ose s'opposer et à poser plutôt sa parole sur une même valeur en soi que celle de ces autorités-là. Et ça, ce sont des images extrêmement fortes. C'est pour ça que dans ce contexte-là, il y a une sorte de libération de la parole, là, qui commence, parce qu'on discute, évidemment, quand les gens font la grève dans l'usine, ben, ils discutent entre eux, on discute dans la rue, on discute dans les manifs. C'est dans ce contexte-là, à partir du 14 mai, que c'est lié à l'École nationale supérieure des beaux-arts, qui a été investie par ses élèves, va commencer l'atelier populaire, le fameux atelier populaire, qui va mettre en place, vous savez, ces fameuses lithographies qui vont devenir caractéristiques de mai 68. C'est avec des affiches comme « Là, je suis en lycée, lui », qui sont réalisées souvent en temps réel, pratiquement après les déclarations de De Gaulle, puisque l'histoire de « Là, je suis en lycée, c'est lui », c'est une allocution de De Gaulle à la radio le 19 mai, et elle est réalisée 6 heures après. Et désormais, on a une sorte là de printemps des cerises un petit peu particulier dans mai 68. C'est un mouvement contestataire qui investit les murs comme théâtre de la parole. À travers les slogans, les affiches, il y a tout un imaginaire visuel qui se met en place, qui est tout à fait caractéristique de mai 68, d'ailleurs plutôt que dans les discours politiques, parce que c'est ça qui est étonnant. En dehors, évidemment, des groupuscules qui ont des positionnements idéologiques très forts, les maoïstes, les trotskistes ou des anarchistes, en fait, il n'y a pas un leader politique. Mai 68, c'est ce qu'on appelle un mouvement acéphale. Personne ne dirige le mouvement, il n'y a pas de leader en soi. Coin Bandit, je le dis, il est représentant, finalement, aux yeux de l'histoire de mai 68, mais qui représente-t-il dans mai 68 ?
0: Ben, un petit peu lui-même, quoi.
1: Lui-même et le mouvement de 22 mars. Et les gens qui, spontanément, lui reconnaissent une sorte d'être de facto un porte-parole ou une figure emblématique, mais il n'a pas, derrière lui, des militants, il n'a pas un mouvement organisé.
0: Et qu'est-ce qu'il réclame à ce moment-là, tous ces...
1: Tout et n'importe quoi. C'est génial. C'est dans le tout et le n'importe quoi. C'est-à-dire qu'on refait le monde. Donc, comme avait dit Jacques Le Goff, heureusement, en même temps, qu'on n'a pas mis en pratique ce qu'on avait proposé... dans ce contexte-là. Mais les questions étaient intéressantes parce que ça a ouvert la pensée, la réflexion, le débat critique. C'est pour ça qu'il disait, je ne sais plus dans quelle interview, que finalement, il faut se reposer les mêmes questions qu'en mai 68 sur le rapport au travail, la société de consommation, les rapports de domination, les rapports entre les sexes, etc., etc., mais pas avec les réponses de 68. Parce que les réponses de 68... Enfin, pas les réponses, mais ce qu'on entend dans 68, il faut l'entendre, non pas comme étant un vrai programme politique. C'est pour ça que j'avais dit au début, il faut dépasser l'interprétation politicienne de mai 68. Ce qui est le plus intéressant, ce n'était pas les propositions, c'était le fait de proposer quelque chose. C'est-à-dire dans la parole libérée. Où, évidemment, on allait chercher, au point de vue argumentaire ou en position, les éléments à disposition qu'on trouvait la plupart du temps pour contester cet ordre gaulliste, parental, paternaliste que j'avais déjà décrit. On va chercher ça du côté de la besace de l'extrême gauche. Ouais. Mais ça ne veut pas dire que c'est une adhésion au fond par des militants qui ont de longues années d'investissement. Donc souvent c'est en fait un politicisme superficiel ou c'est simplement parce qu'on refait le monde.
0: Du côté ouvrier, on est un petit peu moins imaginatif. c'est plus classique, oui, au niveau des revendications.
1: Du côté des mouvements ouvriers, là, c'est autre chose. Alors, ça ne veut pas dire d'ailleurs que les deux s'opposent, parce que ça peut être l'ouvrier qui, ensuite, en dehors de l'usine, peut être en train de discuter de tout ça dans un autre contexte. Effectivement, du côté des mouvements ouvriers, petit à petit, les syndicats commencent à, entre guillemets, se faire entendre dans le sens où, comment dire, ils vont finalement profiter de la situation qui s'est installée pour paraître aux yeux du gouvernement un interlocuteur obligatoire pour tenter de résoudre la situation.
0: Alors qu'en fait, ils ne l'ont... raisonnable, un petit peu plus crédible, un petit peu plus compréhensible.
1: Voilà. Alors qu'en même temps, ce ne sont pas eux qui l'ont généré. C'est ça qui est extraordinaire. Ouais. Et en fait, c'est à la demande de, comment dire, du patronat que le gouvernement va mettre en place. Alors là, c'est, je rappelle, les accords de Grenelle, c'est aux environs du 27 mai. Donc les émeutes continuent jusqu'au 24. Hein, c'est-à-dire qu'il faut imaginer que la France est bloquée. Le 19 mai, on a eu une grande allocution du général de Gaulle avec sa fameuse formule « Lâcher en lice, c'est lui ». Donc le pays est paralysé, tout le monde refait le monde. Comme on dit d'autres personnes, c'est un petit peu le temps de l'imagination au pouvoir. C'est le pouvoir de l'imagination. C'est un petit peu ce qu'atteste justement ces affiches de l'atelier populaire qui sont, comme je disais, aussi caractéristiques. Et d'ailleurs, il y a quelque chose que j'aime bien rapprocher de l'esprit de mai 68, qui illustre cette tonalité-là et qui est, encore une fois, à contresens d'une lecture idéologique au sens politique dur, c'est les Shadocks. Puisque, alors ça, on ne fait pas toujours le rapprochement, mais la sortie de la première série des Shadocks s'effectue juste avant mai 68, et dans ce sens-là, est extrêmement révélateur de cette ère du temps qui s'annonce et qu'on entendra donc éclater dans la rue quelque temps après. Au point de vue donc des accords de Grenelle, c'est à la demande du patronat qui maintenant commence, lui, à flipper, permettez-moi l'expression, que le gouvernement est obligé d'intervenir. Donc là, les accords de Grenelle sont mis en place par Pompidou et il va dépêcher deux jeunes loups de sa garde politique personnelle, que nous connaissons tous, mais qu'on ne rattache pas à l'histoire de mai 68. Deux jeunes loups qui seront des amis de plus de 30 ans, qui plus tard se déchireront, c'est Chirac et Balladur. Car Chirac et Balladur, qui sont deux jeunes hommes en tout début de leur carrière politique, qui font partie de la garde rapprochée de Pompidou, vont être au cœur de la signature des accords de Grenelle, qui ont été un moment extrêmement intense, extrêmement fort, puisque les discussions vont durer plus de 30 heures rue de Grenelle. Alors, on appelle ça les accords de Grenelle parce que c'était rue de Grenelle qui était le siège du ministère des Affaires sociales et qui va donner lieu à un projet de protocole d'accord qui est dans un premier temps proposé le 25 mai, mais qu'aucune organisation syndicale ne signe avant qu'on en donne connaissance à la base. Et ce qu'on s'aperçoit, c'est que la base, alors même que dans le cadre de revendications syndicales classiques ouvrières, il y a d'importantes avancées. Ils ont lâché beaucoup de choses dans ces accords de Grenelle du côté du patronat. Eh bien, du côté de grandes entreprises, Renault, Citroën, Berliet Vénitieux, Sud Aviation par exemple, les ouvriers refusent de cesser la grève. Mmh. Et ne sera pas signé souvent dans ces usines-là. C'est-à-dire que, comme je dis, du côté de la base était souvent beaucoup plus radicale. Je me rappelle, je ne sais plus quel était le dessinateur qui avait fait un dessin illustrant cela. Vous savez, ces dessinateurs politiques dans ce contexte-là, qui remettaient en scène donc une assemblée d'ouvriers dans une usine lambda. Il y a le délégué syndical qui arrive sur la tribune et qui leur dit « Camarades, je vous ai entendu, je vais aller parler au patron, c'est le bon moment pour faire passer nos revendications ». Et il leur dit « Qu'est-ce que vous voulez concrètement que je lui demande au patron ?» Je suis désolé, j'ai cette image-là, c'est parce que je lisais Flux glacial tout à l'heure, ça m'est revenu à l'esprit. Donc, et la vignette suivante dans cette bande dessinée-là montre tous les ouvriers continuant le regardant sans rien dire. Le délégué syndical continuant à prendre la parole en disant « Mais qu'est-ce que vous voulez, camarade ?» Silence toujours dans la salle. Et à la troisième, je crois que c'est la troisième fois, ils répètent la question, et là, tous ensemble, les camarades répondent « la révolution ». Et lui, le délégué syndical, totalement dépité, « mes camarades, ça ne pourra jamais passer ». C'est-à-dire que cette notion de révolution, ce n'était pas un projet. C'est pour ça que je trouvais que c'était assez emblématique. Ce n'est pas un projet particulier, c'est une volonté un petit peu de contestation libératrice, émancipatrice, donc où tout est revendiqué, tout est n'importe quoi, et non pas comme dans d'autres révolutions où il y avait des revendications claires, nettes, où il y avait une véritable perspective politique.
0: Alors, pour reprendre Rick Lowen, on touche quasi à la fin déjà, c'est atroce. Les syndicats qui ne sont pas initiateurs du mouvement, qui l'ont repris en route, arrivent à signer les accords qui officiellement y mettraient fin sans être suivis par leurs adhérents.
1: Alors, en gros, les accords de Grenelle ne mettent pas fin aux événements, mais
0: ils auraient dû, en tout cas selon le vœu du pouvoir.
1: Voilà, mais ils vont en fait séparer ouvriers et étudiants.
0: Ça veut dire que le pouvoir et De Gaulle et Pompidou n'avaient pas du tout envie d'avoir les étudiants comme interlocuteurs. Ils ont préféré identifier, encore une fois.
1: En même temps, c'est impossible d'avoir les étudiants comme interlocuteurs, puisque les étudiants n'étaient pas organisés, il n'y a pas de revendication claire et nette. C'est ça, on a affaire à une absolue et totale nébuleuse. Ouais.
0: On peut revenir sur les accords de Grenelle, qui sont quand même une grosse avancée sociale pour l'époque. On ne peut pas sortir tous les chiffres, mais c'est augmentation de salaire, d'acquis sociaux.
1: Tout à fait. On a par exemple augmentation de 35% du salaire minimum interprofessionnel garanti, ce qu'on appelait le SMIG, à l'époque, qui passe, alors évidemment il faut le replacer dans le contexte de l'époque, à 3 francs de l'heure. Les autres niveaux salariaux sont remontés, mais de manière moindre, par exemple uniquement de 10% sur l'échelle des salaires. Mise en place, ça a été très important pour les ouvriers, mise en place d'une politique en vue de réduire progressivement la durée de travail, avec immédiatement, la plupart du temps, une réduction de 2 heures sur les horaires supérieurs à 48 heures. Car du côté des ouvriers, il y avait beaucoup d'ouvriers de la classe ouvrière qui faisaient des durées de travail très dures, enfin très longues, qui plus est dans des boulots très durs. Voilà. Et donc ceux qui, par exemple, travaillaient de 45 à 48 heures ont bénéficié d'une réduction immédiate d'une heure de travail. En fait, ces mesures ne seront pas appliquées le jour même, mais un peu plus tard, historiquement,
0: parce que normalement, elles devaient être grosses avancées, quoi.
1: Voilà, elles devaient être appliquées avant 70. Ouais. On a des mesures au point de vue, je ne rentre pas dans le détail, au point de vue de mesures sur la sécurité sociale, au niveau du ticket modérateur, où on augmente la prise en charge, la couverture, c'est-à-dire l'inverse de ce qu'on fait depuis nous, depuis très nombreuses années. Relèvement de dispositions en faveur des familles, des personnes âgées. Au point de vue des syndicats, il obtient énormément là. Les syndicats officiels obtiennent énormément, puisque désormais, ils pourront avoir des locaux dans les entreprises, ils pourront, désormais, les délégués syndicaux et la section syndicale seront reconnus à l'intérieur des usines.
0: Encore une fois, les syndicats gagnent beaucoup sans avoir finalement énormément initié, énormément bataillé.
1: Alors, il y avait des revendications quand même qui existaient antérieurement.
0: Et on en revient à ça, parce que finalement, ça arrive aux vieilles revendications qu'on avait évoquées dans la première émission, qui était, on le rappelle, que la France était dans les 30 glorieuses, que la richesse nationale augmentait et que la redistribution avait tendance à ne pas forcément se diriger vers les salariés, mais un petit peu plus vers le capital existant, et qu'il y avait cette demande-là de la part de la société
1: tout à fait.
0: De ramener
1: c'est
0: la richesse.
1: Tout à fait conforme à ça.
0: Donc quelque part, les syndicats, eux, ont gagné leur mai 68 sans...
1: À ce côté-là, je pense que après on peut toujours discuter, nuancer, etc., mais eux ont obtenu de véritables avancées.
0: Étudiants ?
1: Les étudiants, rien du tout. De toute façon, concrètement, les étudiants, qu'est-ce qu'ils demandaient ? Jouir sans entrave ? Sous les pavés de la plage ? J'interpelle là nos auditeurs. Oui. Je leur demande de me trouver un vrai slogan étudiant porté par mai 68, incarnant une réelle revendication de droit ou de liberté concrète. On n'en a pas. On a d'autres choses qui sont intéressantes et qui sont importantes, qui reflètent autre chose. Mais de ce côté étudiant... Il n'y a pas de revendication. C'est pas le droit de vote, c'est pas, je ne sais pas. Alors certains diront abolition du capital, mais d'autres ne le disent pas. C'est-à-dire qu'il n'y a même pas de réponse
0: je suis désolé. Ou alors on se dit qu'on en fait une troisième pour faire un bilan de mai 68.
1: Bon, mais je crois qu'on fera une troisième.
0: Un bilan sociétal. On va envisager de faire une troisième.
1: Pour peut-être finir la sortie des accords de Grenelle, ce qui va se passer. Donc, in fine, quand même, les accords de Grenelle sont signés et ça va commencer à marquer le début de la reprise en main de la situation. Les étudiants et les ouvriers, par intérêt divergent, se séparent au point de vue du mouvement et il y a une image emblématique, mais qui est la plupart du temps très mal lue. C'est cette image de Sartre se rendant à Boulogne-Billancourt, qui était le grand symbole du monde ouvrier, et en fait, on lui ferme la porte. Mmh. Et parce que sa porte lui est fermée, il monte sur un baril, et il tient son journal, je crois que c'était La Cause du Peuple, si je me rappelle bien. Et donc on a l'impression qu'il harangue les ouvriers, alors que pas du tout. Il est à l'extérieur de l'usine. Les ouvriers ne comprennent absolument pas Sartre. Et en même temps, on a interprété ça comme s'il s'adressait à une foule, alors qu'il ne s'adresse qu'à ses militants, ses amis qui participaient de son petit mouvement de rien du tout, concrètement. Et par contre, l'image est interprétée
0: Il y a un vrai clivage. Okay.
1: Comme si Sartre était un défenseur de mai 68. Mais Sartre a peut-être participé globalement de l'évolution de la culture française, mais on ne peut pas dire qu'il a été ni acteur ni penseur. Il a pensé après coup, oui, comme beaucoup, la plupart du temps, les gens après mai 68.
0: Et alors ce clivage-là, on va l'évoquer, on va devoir finir l'émission aujourd'hui, Eric Loewen.
1: D'accord. Parce qu'il nous faut parler un petit peu de ce que va faire De Gaulle, l'histoire de Baden-Baden.
0: On le reprendra peut-être la semaine prochaine avant de faire un bilan. Juste la date du départ de De Gaulle.
1: Alors, l'histoire de Baden-Baden, de mémoire, si je ne me trompe pas, c'est le 29 mai.
0: Donc au lendemain des accords de Grenelle.
1: C'est au lendemain des accords de Grenelle et c'est juste avant qu'il proclame la dissolution de l'Assemblée, c'est-à-dire qu'il annonce des élections qui se tiendront en juin. En plus, il y a le 30 mai une grande manifestation en son, de soutien, c'est-à-dire c'est l'autre France
0: fameuse majorité réveille. Silencieuse. Voilà. On parlera de tout ça, il y aura vraiment de quoi parler, entre ces élections-là, le raz-de-marée à droite, si je me souviens, qu'il y aura, contrairement à ce à quoi on pouvait s'attendre, et puis peut-être un petit bilan social, sociétal, de mai 68 aujourd'hui.
1: Il fait mouchette. À vos ordres, mon commandant.
0: Super. La chienlit n'est pas passée. Merci beaucoup, Eric Loewen, à la semaine prochaine.

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0: Bonsoir à toutes, bonsoir à tous. Merci d'être à l'écoute de l'émission Jazz City. Pour ces fêtes de Noël, eh bien, j'ai à côté de moi quelqu'un que vous connaissez bien, qui est venu à participer à de nombreuses reprises à l'émission Jazz City. Il est contrebassiste, il habite Lausanne, il s'appelle Monsieur Christophe Bizzini. Bonsoir Christophe.
1: Bonsoir Jean-Michel.
0: Comment vas-tu?
1: Je vais bien, merci.
0: Alors Christophe, de quoi vas-tu nous parler ce soir?
1: Eh bien, j'ai pensé parler d'un monsieur que tout le monde connaît, un guitariste américain qui s'appelle Herb Ellis. En effet, ces derniers temps, j'ai eu l'occasion d'acquérir quelques disques

Moon. Il était composé par William Hanna et Barbara Hoy Curtin. C'est donc sur un disque qui s'appelle Triple Treat, avec Monty Alexander au piano et Ray Brown à la basse. Il était enregistré à Osaka, en Japon, en mars 1982.

0: Meet the Flintstones, une composition d'Anna et Berbera. Herbilis à la guitare, Monty Alexander au piano et Ray Brown à la contrebasse. Meet the Flintstones, c'est un thème de dessin animé. Je ne sais pas qui sont les Flintstones, mais il paraît que c'est très connu. D'ailleurs, mon frère, puisqu'on peut le dire, mon frère m'a dit, ah, mais la première fois qu'il a entendu ça, il m'a dit, ah, mais je connais, on voit souvent ça à la télévision, on connaît ce thème. Mais tant mieux pour eux. Moi, je ne le connaissais pas. Voilà. Non plus. Alors, je crois qu'on va continuer toujours avec ce même trio, Christophe.
1: Alors, on va continuer avec ce même trio, une autre version du Triple Tweet numéro 3, donc il y a aussi le deuxième. Juste avant de passer le disque, progressivement au cours de l'émission, on va parler de Herbelis. Alors, pour débuter, on peut dire qu'il s'appelle Mitchell Herbert, d'où son nom Herb, son prénom Herb. Qu'il est américain, qu'il est né au Texas à Framesville le 4 août 1921 et il a commencé à 4 ans à jouer de l'harmonica. Alors le prochain morceau, ça s'appelle High Heel Sneakers. Il était composé par Robert Higginbotham, j'y arriverai, et est enregistré au Loa Santa Monica en juin 1987.

0: Vous êtes sur Radio Zone Megahertz dans l'émission Jazz City. J'ai à côté de moi Christophe Bizzini qui est venu ce soir pour nous parler du grand guitariste Herbie Ellis. Et nous avons pu l'entendre dans High Heel Sneakers en compagnie de Ray Brown à la basse, Monty Alexander au piano, enregistré en juin 1987. C'était superbe, rythmiquement c'était très intéressant aussi, comme quoi Billis est à l'aise dans n'importe quelle situation.
1: Nous en étions donc à Herbie Ellis à l'âge de 4 ans lorsqu'il commença par jouer de l'harmonica. Il s'intéressera ensuite au banjo et puis évidemment du banjo, il dérive sur la guitare. Il sera plus connu en fait dès qu'il débutera autour des années 1953 dans le trio de Oscar Peterson lorsqu'il remplace Barney Kessel. Je rappelle juste que donc le trio Oscar Peterson, c'était donc Oscar Peterson au piano, Herbie Ellis à la guitare et Ray Brown à la basse. Et là donc ils vont ensemble, les trois et Herbie Ellis explosaient. Puis il deviendra l'accompagnateur préféré de Madame Ella Fitzgerald dès 1959. Alors pour la suite, Jean-Michel nous propose un morceau intéressant en revenant sur le disque du premier titre, Triple Treat. Ce morceau s'appelle But Not For Me. Il a été composé par George et Ira Gershwin.
0: Oui, je voulais dire simplement que But Not For Me, dans ce contexte ici, avec Monty Alexander et Ray Brown, ces trois musiciens font référence à deux autres groupes. Le premier, il s'agit du fameux pianiste Errol Garner, qui a rendu cette composition fort célèbre. Et puis, il rend hommage aussi à un autre grand trio, celui de Ahmad Jamal, qui est un des plus grands trios de l'après-guerre de l'histoire du jazz, avec le contrebassiste Israel Crosby et le batteur Vernel Fournier. Mais ici donc, c'est bien Monty, Ray Brown, Herbie Ellis.

0: But Not For Me, Herbie's, Monty Alexander et Brown, enregistré au mois de mars 1982 à Tokyo. Pour les amateurs de jazz qui connaissent, ce trio faisait référence surtout à Ahmad Jamal. Alors je crois qu'on continue avec Herbie Lees.
1: Oui, je continue donc mon petit historique. J'en étais au trio de Oscar Peterson, Ray Brown, Herbie Lees, et donc à l'accompagnement plus tard de la chanteuse Ella Fitzgerald. Herbie Lees va continuer donc sa carrière musicale et il va être accompagné de très grands musiciens tels que Louis Armstrong, Lionel Hampton, Dizzy Gillespie, Stan Getz, Ben Webster. Donc on voit que c'est un musicien qui est à l'aise avec beaucoup d'autres musiciens dans tous les styles. Et on reconnaît à Herbie Lees des qualités d'accompagnateur exceptionnelles et il peut swinger sur n'importe quel tempo. C'est ce qu'on va essayer, enfin ce qu'on essaye donc de vous montrer tout au long de cette émission, en progressant dans les morceaux, en passant de blues, de swing ou de bebop très rapide. Le prochain morceau, cette fois-ci tiré de toujours du même trio, Monty Alexander, Ray Brown, Herbie Lees. Le disque est cette fois plus sous un titre du style Triple Treat, mais trio tout court. Il a été enregistré à San Francisco, en Californie, en août 1980, et le morceau s'appelle « To Each His Own ».

0: Vous êtes sur Radio Zone 93,8 MHz dans l'émission Jazz City ce soir. J'ai un invité surprise, M. Christophe Bizzini, qui nous parle de Herbie Ellis, le grand guitariste.
1: Nous venons d'écouter en enchaînement direct To Each His Own et un morceau plus joyeux, plus gay, I Want to Be Happy, de M. Ewing César et Vincent Humans. Je connais personnellement pas.
0: De grands compositeurs de mélodies américaines, ouais.
1: Voilà. Nous continuons donc l'émission sur la même lancée, qui est la joie et la bonne humeur sur le plateau de Radio Zone, par un morceau qui s'appelle Sister Sadie, composé par M. Horace Silver.

C'était donc Sister Sally, jouée par le trio de Mr. Monty Alexander, Ray Brown et Herb Ellis, enregistrée à San Francisco en août 1980. Et puis là, nous allons passer, comme promis, un disque enregistré bien plus tôt, en 1958, à Amsterdam, en Hollande. Donc le trio de Oscar Peterson avec Herb Ellis et Ray Brown, enregistré au Concertgebouw, une salle réservée principalement pour de la musique classique, au centre d'Amsterdam, au bord de l'eau. Et là, ce fut une première, puisque un concert splendide de jazz y fut joué. Nous allons écouter, tiré de cet album, un morceau qui s'appelle « Bluesology ».

0: Vous êtes sur Radio Zone 93,8 MHz dans l'émission Jazz City. J'ai avec moi Christophe Bizzini, contrebassiste, et qui rend hommage à Herbie Lee, enfin qui nous a apporté quelques super bons disques de Herbie Lee. J'aimerais quand même signaler aux auditrices et aux auditeurs que Herbie Lee, Ray Brown et Oscar Peterson sont en ce moment au Japon. Ils se sont retrouvés et ils jouent pendant 3 semaines au Japon, à Fukuoka, à Osaka et à Tokyo. C'est les grandes retrouvailles. On espère avoir d'autres disques et peut-être des vidéos concernant ces grandes retrouvailles. Alors, je crois que nous venions d'écouter donc Oscar, Herbie Lee, Ray Brown dans Bluesology, une composition de Milt Jackson enregistrée en 1958. Qu'est-ce que l'on écoute maintenant, Christophe?
1: Alors oui, comme on approche bientôt à la fin de l'émission, c'est difficile de résumer 70 ans de carrière en une heure. On va passer sur un morceau qui s'appelle Edison Light, un morceau de Harry Edison. C'est un blues absolument superbe, sur un disque édité au nom de Herbie Lee et Ray Brown qui s'appelle Soft Shoes, avec 2 super pompes, là c'est rouge sur la couverture, c'est de la maison Concord Jazz et c'est le disque 6003.
0: Tu pourrais nous dire, outre Herbie Lee et Ray Brown, quels sont les musiciens qui jouent?
1: Pardon, j'ai oublié. Nous avons Harry Sweet Edison à la trompette, George Duke au piano et Jake Anna aux drums.

0: Oh yeah.
1: Superbe.
0: Voilà. Herbillies, Ray Brown, Harry Sweets, Edison, George Duke au piano. Voilà, c'est un très grand moment parce que George Duke, on n'a pas tellement l'habitude de l'entendre jouer acoustique. Il en joue fort bien d'ailleurs de ce piano. Jake Hanna à la batterie en 1974. Edison Lights. Christophe, bien, il est malheureusement temps de se quitter. J'aimerais te remercier d'être venu à l'émission spontanément, d'avoir eu cette idée. Si tu en as d'autres, comme d'habitude, la porte est ouverte. Tu viens quand tu veux.
1: C'est noté. Merci Jean-Michel pour ton accueil à cette émission de jazz qui fait bouger les choses.
0: Bon. Alors, je crois qu'on va terminer en douceur.
1: Oui, puisqu'il se fait tard et que l'émission arrive à point. Nous allons terminer par un morceau qui s'appelle Exactly Like You, qui se trouve sur un disque du Oscar Peterson Trio avec Oscar Peterson au piano, Herb Ellis à la guitare, Sam Jones à la basse et Bob Duane aux drums, enregistré le 5 et 6 novembre 1969 à Villingen.
0: Christophe, merci d'être venu et à tout bientôt.
1: À bientôt, Jean-Michel.
0: Bon Noël, bonne fête de fin d'année.
1: Pareillement.
0: Et programme pour la semaine prochaine, surprise, vous verrez bien ce qu'il y aura. Bonne soirée à toutes, bonne soirée à tous. Bye bye.
1: Bonne soirée et bonne nuit.

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2: Et salut les amis, bienvenue dans British Connection, votre émission rock avec l'album de la semaine, celui de Dirty Rodeo, la série live de Clash. De titre pour le présent avec Diva. Nous fêterons les 45 ans de J'aime regarder les filles. Son chanteur sera avec nous, Patrick Coutin. Le nouveau Muse dans 8 minutes, un classique du rock avec Joey Ramones. Découverte avec Clinique Rodeo, il y aura du succès des Benchies, Sister of Mercy et Red London. Bienvenue, on en sent pour 2 heures de rock, d'excellent rock.
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2: Et on débute avec un titre qui a divisé les fans. Titre trop pop, trop lisse. Selon eux, Blink 182 en 2019, Blame It On My You, The British Connection.

pionnier de l'électro des années 90, mélange explosif de techno, breakbeat et attitude punk. Voici le titre iconique, Firestarter de Prodigy.

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Depuis l'an de grâce 1982, ton fidèle serviteur Philippe nous guide chaque semaine sur les ondes sacrées de British Connection, ici même sur votre radio favorite. Il nous éclaire sur le chemin du rock destroy, du Saint-Punk à la Sainte New Wave, du ska rédempteur au hardcore expiatoire, du rock français miraculeux jusqu'aux confins du ska angélique. Et nous, humbles fidèles, nous chantons en chœur.

Oui, Bijoui Fiu, c'est le tout nouveau, le tout dernier Muse dans British Connection. Et puis, les Fontaines d'ici sont actuellement en grosse tournée européenne. Attention, une seule date en France, ça sera au mois d'août pendant le festival La Route du Rock à Saint-Malo. Fontaines d'ici,

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1: Salut, c'est Wati de Lion's Law et notre dernier album en date, Evermore, sera LP de la semaine sur British Connection avec Philippe. Et en attendant, on va vous passer le titre Paris.

0: C'est la première partie de l'album de la semaine. C'est un duo, ce sont deux frères, Alex et Polo, ils viennent de Limoges, 10 ans d'actifs, ils s'appellent les Dirty Rodeo. Voici leur dernier album, At Least We Try.
1: Cette chanson, Paralyzed, elle a été écrite il y a plus de 4 ans, et c'est la première chanson qu'on a écrite de ce nouvel album, et c'est celle qui ouvre l'album que vous allez pouvoir découvrir dans l'album de la semaine. Cette chanson, si vous avez écouté les paroles, vous savez déjà un peu de quoi ça parle, puisque ça parle de révolution. Et en fait, ça part d'un constat qu'on se rend compte aujourd'hui que les gens ont beaucoup tendance à rester dans leur canapé, chez eux, à beaucoup râler finalement après tout ce qui se passe, mais n'opèrent pas de réel changement, puisque le changement ne peut venir que des gens qui vont se bouger le cul. Et on espère que le message va passer et que de plus en plus de gens vont se réveiller pour que les choses changent et qu'on tire tout ça vers le haut dans une bonne solution, dans la bienveillance, et que tout le monde puisse s'en sortir demain.

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souvenir avec Joey Ramone's What a Wonderful World, et puis hommage à Arnaud, sa voix rappeuse hyper reconnaissable. Arnaud, tu nous manques. Arnaud, le voici, Show of Life.

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1: Parenthèse hors du temps entre mystère et émotion, Dead Can Dance, Amnesia dans British Connection.

quitté la joyeuse maison de Sixième des Benchies et ses brumes mystiques pour plonger dans l'ombre de Sister of Mercy. Et salut Christian, My Reflection. Et dans un instant, la deuxième partie de l'album de la semaine, Dirty Rodeo.

0: C'est la deuxième partie de cet album de la semaine. Il s'appelle Dirty Rodeo, actif depuis 10 ans. Voici leur dernier album, At Least We Try.
1: Je suis Alex, le batteur-chanteur de Dirty Rodeo. Et cette chanson, We Were So Sad Before, elle est un peu particulière puisque c'est une chanson d'amour à notre fraternité entre Polo et moi. Cette chanson, en fait, plutôt que de se dire qu'on s'aime quand on est complètement bourré en soirée, on s'est dit qu'on allait le dire en chanson, qu'on allait s'écrire notre amour. Et c'est ce qui se passe au travers de cette chanson.

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C'était Séquence Rail sur Radio Zone 93,8 MHz, la magie du rail, tous les mercredis dès 20h, en reprise 2h15, 8h30, 14h45 le jeudi. Vous écoutiez Freak Lane, un album de Lala Mira sur Radio Zone. Au micro, Jean Pellichon, dans quelques instants, la suite de notre programme.

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histoires de révolution, notre rendez-vous hebdomadaire à la découverte donc de ces révolutions qui ont ponctué l'histoire moderne, on va dire, même si ça a commencé bientôt, vous le savez. Pour autant, l'histoire moderne, on s'en rapproche aujourd'hui puisqu'on va s'arrêter à mai 68 qu'on a évoqué la semaine dernière dans ce qui a amené la société française à s'interroger, à vouloir changer, bouger, peut-être évoluer aussi. On imagine bien que la France sous De Gaulle, ça bougeait pas tout seul, donc il a fallu l'aider un petit

0: peu, et pour l'aider un petit peu, pendant que Rick Warren me montre une première page de Fil Glacial avec plein de vieux, bah ouais, peut-être qu'ils ont fait mes 68 ceux-là d'ailleurs. Et donc pour la faire bouger, bah, il a fallu faire péter beaucoup de choses, que ce soit dans le monde ouvrier, et on va y revenir puisqu'on évoquera sûrement le Grenelle, le seul, le vrai, et puis bien sûr les étudiants qui eux se manifestaient un petit peu plus sur un plan sociétal que social, même si les deux étaient forcément liés. C'est ce qui fait une vraie révolution et c'est ce qui fait de mai 68 une révolution. On l'a bien dit, il est en forme Eric Lohen, il ramasse tout ce qu'il y a dans le studio pour faire des blagues avec, tant qu'il n'y a pas de pavé, ça va. Bonjour Eric Lohen.
1: Bonjour.
0: Voilà, parce que s'il y avait eu un pavé, je sens que j'aurais dû prendre mon bouclier anti-émeute. On a parlé
1: tu
0: la semaine...
1: Tu veux dire ton couvercle de poubelle.
0: Voilà, bah, j'ai que ça. Hein. En même temps, on fait avec les moyens du bord, on a une radio associative, petit moyen, etc. En plus, j'ai une crève d'enfer aujourd'hui. Donc, mai 68, on y est en plein. On a évoqué donc cette société française qui bouge. Aujourd'hui, on va vraiment parler des événements eux-mêmes. Donc se porter directement début mai 68, fin avril.
1: Même un petit peu avant mai 68, on va aller oser faire un petit détour du côté de mars 68.
0: Osons.
1: Osons, voilà. Ouais. Et même, allez, soyons fous, faisons un détour du côté de 67, du côté de Nanterre, à l'université de Nanterre, puisque, alors, mai 68, évidemment, on a les images des barricades, des grandes manifestations, de la France dans une situation de grève générale. Mais au départ, mai 68, ça commence par une sorte de petite activité estudiantine un petit peu tourbillonnesque, un petit peu, donc, comme bien des universités en ont connu. Donc, quelque chose qu'on connaît bien dans les années 60, dans le cadre de l'ensemble du monde, puisqu'il y en a eu aux États-Unis, il y en a eu même au Japon, il y en a eu en Afrique, il y en a eu au Mexique, etc. En fait, donc, ça commence à Nanterre, timidement, avec l'organisation sur la fac de Nanterre, donc d'un groupe d'étudiants que certains qualifieront de gauchistes. Voilà. Plus précisément, c'est dans la faculté de lettres de Nanterre. C'est surtout à la base les étudiants de sociologie qui sont en grève, qui finalement lancent un mouvement de contestation, un mouvement, je dirais, estudiantin, qui n'a finalement rien qui permettait de présumer mai 68 dedans. Au départ, c'est par exemple des choses telles que des manifestations, des grèves pour la création de comités professeurs-étudiants pour discuter du contenu de l'enseignement. Parmi leurs revendications aussi, on trouve par exemple une demande pour rendre les dortoirs des filles accessibles aux garçons. Voilà, donc des motivations très politiques.
0: Ouais.
1: Voilà, mais tout à fait compréhensible pour des jeunes de cette période-là, des années 60. Et donc, il y a une sorte de série de petits conflits qui perdurent tout au long de l'année 67 sur cette faculté, à tel point d'ailleurs que devant cette agitation, le doyen a fait intervenir la police au début de l'année 68, ce qui va en quelque sorte, et ça c'est assez habituel, s'ils n'avaient pas en fait fait venir les policiers, en fait ce serait resté un mouvement estudiantin et ça n'aurait pas débordé des facs. Et donc c'est sur la fac de Nanterre, parce que le doyen a fait intervenir la police au début de l'année, donc le mouvement commence à s'organiser, se structurer. Et ça va aboutir notamment le 22 mars à la création d'un mouvement qu'on va appeler le mouvement du 22 mars, qui va reprendre avec une assise idéologique beaucoup plus radicale, donc ces séries de contestations menées par de petits groupes anarchistes, comme je disais, de mouvements gauchisants, c'est les fameux enragés de René Riesel par exemple, et qui vont se faire connaître ce 22 mars en faisant entendre des revendications contre la grève du Vietnam, évidemment, parce que là on greffe ce qui était des problèmes propres, on va dire, au milieu estudiantin français, des problèmes de locaux, d'organisation de l'enseignement, avec justement de grandes mobilisations politiques, internationales, idéologiques. C'est pour ça que ce mouvement du 22 mars, en même temps, il ne faut pas se tromper dessus, ce n'est pas des milliers d'étudiants, ces quelques dizaines d'étudiants qui, excusez-moi un petit peu l'expression, foutent le bordel en occupant des locaux, qui sont très virulents au sens verbal, c'est-à-dire ils ne s'en laissent pas démordre par les autorités, etc. etc. Mais il ne faut pas croire que c'est l'ensemble des étudiants de la fac de Nanterre qui soudainement se lancent dans ce mouvement de contestation. Voilà. Et donc ce mouvement du 22 mars, donc là on est vraiment en 68, relaie ces problématiques autour de la guerre du Vietnam, surtout qu'il y a eu l'arrestation de 6 militants du comité Vietnam National, ce qui va amener, quelques jours auparavant, ce qui va amener 150 étudiants à envahir la salle du conseil des professeurs. Comme je vous disais, bon, c'est un certain nombre d'étudiants, mais par rapport à la fac de Nanterre, je n'ai pas le chiffre du nombre d'étudiants sur Nanterre, mais c'est quand même plusieurs milliers, donc on ne peut pas dire que c'était...
0: Ce soit un mouvement majoritaire.
1: Majoritaire, voilà.
0: Ce sont des bolcheviks.
1: Néanmoins, je dirais qu'ils ont une bonne stratégie de... comment dire, polémologique, pour se faire entendre, pour se faire voir aussi dans cet affrontement. C'est-à-dire que plutôt que d'aller bloquer la cafétéria, ils vont aller bloquer la salle du conseil des professeurs pour demander le droit d'organiser, par exemple, des réunions politiques à l'intérieur de la faculté. Voilà. Et c'est là où, comme je vous le disais, dans ces revendications très politiques, on a la revendication du droit d'accès pour les garçons aux résidences universitaires féminines. Ça m'a toujours fait rigoler, mais à l'époque, on oublie peut-être cela, c'est qu'effectivement, une telle revendication était de nature révolutionnaire.
0: Et politique, oui.
1: Voilà, ouais, et politique.
0: On
1: et
0: l'a
1: d'ailleurs,
0: vu la semaine dernière.
1: C'était difficile de dire où était la frontière, dans certains cas, entre, comment dire, sexe et politique. Voilà, dans certains cas, le sexe était une façon de continuer la politique, ou la politique, une autre manière de continuer le sexe. Bon, je ne ferai pas de commentaires là-dessus, ce sont d'autres histoires, mais ça fait partie des joies sympathiques de cette histoire. Et donc, une des figures de proue de ce mouvement du 22 mars, j'en ai parlé, il y a René Riesel, qui est un personnage moins connu aujourd'hui, mais qui a eu un rôle très important, et évidemment, notre trublion franco-allemand, ou d'on ne sait quelle nationalité vert-européenne, à savoir Daniel Cohn-Bendit, dit aussi Danny le Rouge, qui va être immortalisé par quelques photos reprises ensuite sur des affiches où on le voit en fait en train de chanter l'international devant les CRS avec une lueur absolument pas compatible avec la ligne idéologique des militants d'habitude du communisme ou de l'extrême gauche, à savoir il y prenait un plaisir mutin et ludique à chanter l'international devant le CRS. Mmh. Ça m'a toujours intéressé, ces photos, quand on le voit. Alors, c'est ça qui est assez étonnant. C'est pas du tout un regard d'un, comme je disais, d'un militant au sens où on l'entend d'habitude dans ces organisations. C'est quelqu'un qui a, je dirais, un plaisir, on sent un plaisir de la chose extraordinaire. Donc, comme je disais, ça commence par ce petit mouvement du 22 mars, qui finalement ne va pas devenir important en lui-même, parce que le mouvement est très vite en soi dépassé par les événements, mais il devient le symbole d'une sorte de remise en cause de l'autoritarisme, quel qu'il soit. Qu'il soit policier, qu'il soit des autorités de l'université, qu'il soit familial, qu'il soit ceci ou cela. Donc là, vous voyez, le 22 mars, on n'est pas encore au mois de mai. Néanmoins, ce mouvement commence à se faire entendre à ce moment-là. Mmh. Au début du mois de mai...
0: Pourtant, il va se faire réfréner,
1: oui,
0: réprimer.
1: Je vais y arriver un petit peu après dans le détail. Donc, le 1er mai, que se passe-t-il? Ah, que se passe-t-il chaque année le 1er
0: Une
1: mai?
0: Une manifestation intersyndicale.
1: Voilà. Donc, on a un traditionnel défilé de la CGT, du PCF, du PCU, allant de la République à la Bastille, plus d'autres syndicats. Alors évidemment, cette année-là, c'est pour ça qu'on, d'ailleurs, on ne s'attendait pas à un tel mouvement, parce qu'on n'a pas un défilé unitaire. Hein, si on prend des mouvements comme la CFDT, FGDS, des choses comme ça, ils ne se sont pas ralliés à la CGT, donc ce n'est pas du tout un cortège unique. Donc on n'a pas du tout l'impression qu'il y a une sorte de montée en puissance, plus particulièrement cette année, de la part des mouvements sociaux. Ce qui se passe donc la fac de Nanterre, c'est que l'université de Nanterre, le recteur de l'université de Nanterre, a engagé des poursuites disciplinaires contre les leaders parce qu'en fait, ils ne sont pas élus. Quelles autorités ils ont en soi? Ben, aucune autre autorité que de s'autoproclamer comme tel. Et donc, les autorités de la fac de Nanterre ont, entre guillemets, engagé des mesures disciplinaires contre 8 étudiants du mouvement du 22 mars, qui sont convoqués normalement devant la commission des affaires disciplinaires de l'Université de Paris, qui à cette époque-là est présidée par Robert Flacellière, qui était, si je me trompe, directeur de l'école normale supérieure, donc c'est à la rue d'Ulm. Et normalement, cette convocation est prévue pour le 6 mai à 11h30. Alors, dans ces accusés, on a des noms que j'ai déjà cités. On a René Riesel, on a par exemple Daniel Schulman, on a Olivier Castro, qui est aussi un nom important de mai 68. On a évidemment Daniel Cohn-Bendit, on a Michel Pourny, Yves Fleischel, je ne sais pas si je le prononce bien, Jean-Pierre Dutheil, voilà. Donc... je ne sais pas si j'ai cité les 8, mais j'ai cité au moins quelques noms importants.
0: Si voilà. Pas les 8.
1: Donc, en apparence, comme j'ai dit, on est encore dans une situation où dans la rue tout est calme et on a simplement des petits mouvements estudiantins et une mesure disciplinaire est prévue pour le 6 mai. Ce qui va intervenir, c'est non pas donc le 1er mai, ni le 6, mais le 2 mai, quand ce conflit qui était sur Nanterre va se propager à la Sorbonne. C'est-à-dire au matin du 2 mai, va intervenir un incident, alors ce n'est pas forcément très clair, à savoir qu'un bureau qui appartenait à la Fédération Générale des Étudiants en Lettres va être incendié. C'est au petit matin, c'est à 8h moins le quart le matin, et on va retrouver dans ce local incendié, où les pompiers sont accourus au bout de quelques minutes, ils maîtrisent le feu, donc ce n'est pas une catastrophe générale, la Sorbonne ne brûle pas, on va retrouver le symbole du groupe Occident, hein, qui est, je ne sais pas si vous le connaissez, c'est une croix celtique, c'est-à-dire c'est une sorte de cercle barré par une croix. Donc personne n'a vu ces incendiaires, on ne sait pas si ce symbole du groupe Occident est vraiment dû à des droitistes, entre guillemets, d'Occident, des fascistes d'Occident, du groupe Occident, ou bien si c'est une provocation, on ne sait pas. En tout cas, ça va mettre, c'est le cas de le dire, le feu aux poudres, puisque soudainement, donc il y a une sorte d'effervescence qui se répand dans la Sorbonne, dans le sens, on se sent attaqué par l'extrême droite. Or, quand même, bon, la Sorbonne n'est pas connue à cette époque-là pour être un bastion de la pensée droitière et droitiste en France, voire extrême droitiste là-dessus. Donc, va se répandre la rumeur au petit matin que les fascistes seraient prêts à attaquer la Sorbonne. Les preuves sont là. On a ce fameux symbole du groupe Occident qui a été mis dans ce local incendié. Et donc ça va déclencher une sorte de holà dans la Sorbonne où les étudiants vont s'armer, on va chercher des trucs de pioche, des manches de pioche, on sort les casques, parce que ce groupe Occident, qui est un mouvement de la nébuleuse de l'extrême droite, constitué plutôt de jeunes radicaux, on dit qu'ils sont aidés par d'anciens parachutistes, il y a le spectre de l'OAS qui traîne un petit peu dans ces choses-là, et donc il est dit qu'ils s'apprêteraient à attaquer la Sorbonne ou Nanterre d'ici quelques jours. Et donc à ce moment-là, eh bien, des étudiants donc, de Nanterre vont venir à la Sorbonne, participer cette chose-là, avec donc un processus de solidarisation des deux facultés. Et c'est là où on va entendre des slogans du style « Nous ne laisserons pas les étudiants fascistes devenir maîtres du quartier latin », etc., etc. Donc pour l'instant, on n'est pas dans un affrontement entre les étudiants et la police. On est dans des affrontements entre groupes politiques, c'est-à-dire au sens très fortement marqué idéologiquement, entre eux, comme ma foi, il y en avait bien avant là-dessus. Simplement, la Sorbonne va se barricader contre cette attaque de l'extrême droite qui est prévue. Donc on va chercher des boulons, on fabrique des cocktails Molotov, voilà, on casse des chaises pour récupérer les barres de fer, pour avoir des barres de fer, c'est-à-dire on improvise des gourdins. Donc il y a des mouvements pro-maoïstes en plus là-dedans qui finalement vont commencer à idéologiser en quelque sorte cela. Il y en a certains qui s'installent en vigie sur les toits de la Sorbonne pour guetter l'attaque de l'extrême droite. On s'arme de lance-pierre, de catapultes, on prend des tables prêtes à être soit pour faire des barricades, soit pour les balancer du haut des toits ou des étages. Bref, ça sent Fort Chabrol, quoi.
0: Ouais.
1: C'est-à-dire, Sorbonne donne l'impression
0: la
1: de se constituer.
0: La question est finalement, y avait-il vraiment une extrême droite aussi dangereuse dans le milieu étudiant parisien?
1: Alors, il y a
0: en 68.
1: Ce mouvement Occident, il n'est pas.
0: Oui, il existe, mais
1: existe
0: est-ce que c'était vraiment une menace?
1: Oui, je vais y arriver. Oui, il y a quelque chose, mais ça ne va pas du tout être là. C'est-à-dire qu'en fait, donc, la Sorbonne se barricade devant l'extrême droite, là, on est toujours le 2 mai, hein, mais ce n'est pas le groupe Occident qui vient, c'est la police. En fait, parce que le recteur de
0: la Sorbonne,
1: crois que c'était le doyen Roche, voilà, devant ce qui est en train de se passer là le matin, notamment vers la fin de la matinée, avec le doyen de Nanterre qui s'appelait Grappin, ça ne s'invente pas. Voilà.
0: Et il panique un peu, quoi.
1: Voilà, il panique un petit peu. Voilà. Et donc, devant cette situation, ils appellent la police, parce qu'on a l'impression donc, que les étudiants occupent la fac, que ce soit à la Sorbonne ou à Nanterre. C'est pour ça qu'on trouve, par exemple, de joyeux tracts qui circulent avec des mots d'ordre du style « hors de Nanterre, les ratonneurs, les commandos fascistes seront exterminés ». Voilà, donc on trouve cette prose un petit peu assez... effervescente. À la Sorbonne, peut-être une bêtise, je ne sais plus où il a enseigné. René Raymond, qui va trouver son amphi qui était occupé avec une pancarte sur la porte, le cours de Raymond, voilà, c'était formulé comme ça, c'est en plus assez provocateur par rapport à ce grand universitaire, c'était un historien. Hein, voilà. Donc, il était dit sur ce panneau, le cours de Raymond n'aura pas lieu. Donc furieux, il va faire demi-tour et quelque part, on s'aperçoit que ça y est, le mouvement se généralise sur la Sorbonne et à Nanterre. Là-dessus, donc à la fin de la soirée du 2 mai, c'est-à-dire vers 19h, le doyen donc décide de fermer la faculté. Voilà, en accord avec le ministre de l'Enseignement, qui était Alain Perfitte, et le recteur Roche. Alors oui. Ça, c'est sur Nanterre, hein, plus précisément, hein, à la base. Voilà. Dans cette situation, c'est peut-être la pire des choses qu'il fallait faire. Parce que qu'est-ce qui se passe pour les étudiants quand une fac est fermée?
0: Ben, ils l'occupent.
1: Ou alors?
0: Ils font le siège.
1: Disons qu'ils sont dans la rue. Et donc, ils sont obligés d'aller ailleurs. Donc, à ce moment-là, la réponse des étudiants de Nanterre est la suivante. Une manifestation est prévue pour le 6 mai à la Sorbonne. Alors ça aussi, ces dates, c'est par rapport au week-end. Parce que les événements s'arrêtent pour la plupart à chaque fois les week-ends. Donc il y a souvent un sommet le vendredi, j'ai plus le calendrier exact, au sens vraiment le journalier, mais on peut le voir, c'est rythmé par un assoupissement pendant le week-end, et hop, ça reprend de plus belle le lundi. Voilà. Et donc, dans cette situation, donc, une manifestation est prévue le 6 mai, la Sorbonne est occupée et va intervenir une évacuation musclée de la part de la police. Et ça, c'est ce...
0: Ça veut dire que les policiers rentrent dans la Sorbonne?
1: Oui. Voilà. Alors ça, c'est le 3 mai. C'est-à-dire que la Sorbonne, comme je l'ai dit, a été occupée et la police va intervenir à la demande des autorités, ce qui va entraîner l'arrestation de plusieurs centaines d'étudiants, mais qui sont relâchés le soir même. Il y a par exemple Jacques Sauvageau, qui fait partie des personnes arrêtées, qui lui était le principal dirigeant d'un syndicat étudiant. Voilà. Et cette intervention des forces de l'ordre à la Sorbonne est très mal vécue par les étudiants qui se sentaient protégés. Et ça, ça remonte à une vieille tradition, en fait, au Moyen-Âge, qui accordait des privilèges, en quelque sorte, de protection à l'université, à la Sorbonne, par rapport aux autorités, et notamment à la police. C'est pour ça que là, ce n'est pas tant le fait que la police soit intervenue, mais que la police soit intervenue dans quelque chose qui, finalement, de manière implicite, était considéré comme une sorte de sanctuaire pour le cadre universitaire, les étudiants, ou le principe de contestation au point de vue de la pensée. Et c'est ce qui va, en fait, déclencher le début de l'état de siège du quartier latin. Et ce qu'il y a de plus amusant, c'est qu'à ce moment-là, où se trouvent les principales autorités françaises, si on prend Pompidou par exemple, se trouve en Afghanistan. Voilà, donc ça fait partie des choses un petit peu amusantes. Donc Pompidou est en Afghanistan, c'est un voyage officiel prévu de longue date en Iran tout d'abord en Afghanistan. Pompidou, je vous rappelle, est le Premier ministre. Et quant à De Gaulle, il fait un voyage de quel côté? Alors ça ne s'invente pas.
0: Vous allez le dire, Eric Loewen.
1: Il va serrer la paluche à Ceaușescu.
0: D'accord.
1: Du côté de la Roumanie. Voilà, et qui, de toute façon, lui, ne comprend absolument pas ce qui se passe. Mais en même temps, quand les événements commencent, on a cette sorte de décapitation au point de vue de l'État, puisque De Gaulle est en Roumanie et Pompidou est en Afghanistan. Évidemment, ce n'est pas l'Afghanistan d'aujourd'hui, hein, puisque là, c'était avant l'arrivée des Soviétiques. Mmh. Mais enfin, c'est quand même assez intéressant de voir que dans ce sens-là, ça veut dire que ce sont les autorités sur place à Paris, donc principalement le préfet de police, principalement les délégués du ministère de l'Éducation qui vont devoir gérer la situation, en tout cas au début. Voilà. C'est pour ça que la situation va s'envenimer, je dirais, progressivement, avec donc ce qui est intervenu le 3, lorsque la Sorbonne a été occupée par les manifestants. Et c'est là où on voit apparaître les premières, entre guillemets, scènes de rue. Alors dans le détail, si j'avais plus de temps, je pourrais l'expliquer, parce que ça se passe d'ailleurs un petit peu à la pied nickelée, parce que c'est pas une charge franche et directe. Il y a des négociations qui sont faites avec les étudiants, ils acceptent de sortir. À ce moment-là, il y a le groupe Occident qui a tenté de faire quelque chose, mais finalement, qui, entre guillemets, y a renoncé. Donc il n'y a pas eu de véritable affrontement, mais ça a concouru à laisser penser, par exemple, qu'il y avait un amalgame entre l'intervention d'Occident et
0: celle de la police. CRSSS.
1: Voilà, alors, à ce moment-là, on ne l'entend pas encore, hein, ce slogan. Voilà. Et donc, ce qui n'était au départ que des manifestations internes dans le cadre estudiantin, qui, ma foi, aurait pu se régler, je dirais, en laissant passer souvent les choses, en attendant ou en négociant plus tranquillement, va aboutir à une situation où le quartier latin est en état de siège, parce qu'au moment où les étudiants qui ont accepté de sortir de la Sorbonne, la police les arrête et, pour faire un contrôle de papier, décide de les amener dans les commissariats. Le problème, c'est qu'il faut les transporter. Et donc, il va y avoir toute une série de camions, c'est-à-dire de bus de camions de police qui vont être envoyés pour les faire monter. Et c'est là où, justement, devant ces attroupements, que va éclater vraiment le début de ce qu'on peut appeler les scènes de rue, avec ces affrontements entre les CRS et les étudiants.
0: Donc les premières barricades dans la rue.
1: Voilà, donc il y a des camions qui commencent à être bousculés, c'est là où commencent à fuser quelques objets hétéroclites en direction des forces de l'ordre. Et ce qui est finalement... Parce que les étudiants qui sont arrêtés sont relâchés le soir même. Hein. Ce n'était pas une arrestation,
0: Oui, c'est...
1: C'est entre guillemets, on prend ensuite... c'était la procédure, hein, c'était la procédure dans la police.
0: Ouais, bah c'est toujours, on extrait contrôle du mouvement, de, voilà.
1: Contrôle des papiers, on prend les noms, c'est comme ça qu'on a la liste des gens qui ont été arrêtés là-dessus. Et d'ailleurs, on s'aperçoit qu'il n'y a pas que des gens de gauche. Quoi. Par contre, devant cette situation-là, de ce qui se passe devant la rue, on va avoir des attroupements, et c'est là où éclatent les processus d'émeute. Et comme les policiers, finalement, ne comprennent pas beaucoup plus que parfois les étudiants, il y a des scènes assez, je dirais, ubuesque, c'est-à-dire que des flics vont courser des étudiants en tapant un petit peu partout. Il y a un passant qui est là, qui fait sa vie, entre guillemets, qui n'a rien à voir avec ça. Les flics ne font pas de différence, ils commencent à le taper dessus. Et évidemment, que fait ce passant? Il rejoint les étudiants dans la manifestation ou l'affrontement contre la police. On a des cas comme ça de camionneurs qui, ne comprenant pas ce qui se passe, entre guillemets, peut-être le comprenant, mais finalement étant pris à partie aussi par les forces de l'ordre, descendent de leur camion en sortant le... Comment dit-on le truc pour... la croix pour les pneus, là.
0: Le cric.
1: Le cric ou des choses comme ça, et se mettent à participer aussi. Voilà, donc il y a des scènes comme ça, finalement, qui sont assez étonnantes. Et surtout que pour l'opinion parisienne, le peuple de Paris, je vais employer cette expression-là, et ça c'est quelque chose qu'on ne se rend pas compte, de telles scènes où on voit des gens casqués, bottés, habillés plutôt de noir et de cuir, courser des jeunes, c'est pas une image neutre. Nous aujourd'hui ça nous évoque mai 68, mais pour eux en 68, imaginez une bonne dame de 40 ans ou une bonne bourgeoise de à côté du quartier latin qui fait ses courses, qui a 50 ans, hein, la fameuse ménagère de moins de 50 ans à peu près. Qu'est-ce que ça va lui rappeler, elle ?
0: Ouais, ça va lui rappeler Vichy.
1: Ça va lui rappeler le temps de la libération de Paris, ouais. de ces insurrections-là. Et donc on constate des phénomènes de sympathie spontanée. C'est-à-dire, par exemple, il y a des étudiants qui sont coursés par des policiers, ou les étudiants qui coursent dans l'autre sens aussi. Et, par exemple, des gens les font rentrer dans les immeubles, dans les porches des immeubles pour les protéger. Ces gens-là ne sont pas des militants d'extrême-gauche, c'est pas des gens qui sont politisés. Ce qu'ils voient, c'est des gamins se coltiner dans un affrontement avec la police. Et ce qu'ils voient, c'est finalement ça. Et donc, on a des scènes parfois assez amusantes où on voit c'est souvent d'ailleurs assez caricatural dans ces beaux quartiers, parce que ça n'intervient pas dans les quartiers populaires, c'est pas dans les banlieues en plus, donc c'est dans le quartier latin, dans ce quartier là où on voit que des gens spontanément réagissent en suivant plutôt du côté des étudiants, en tout cas dans un premier temps. Et c'est pour ça que là on a un mouvement finalement qui, de manifestations un petit peu houleuses, se transforme en émeute, où apparaît la fameuse, en quelque sorte, compétition entre le pavé et la grenade, quoi, la grenade lacrymogène.
0: C'est combien d'étudiants qui sont dans la rue à ce moment-là?
1: Quand on est le 2 et le 3, c'est quelques milliers, quelques centaines qui font le coup de poing, pas beaucoup plus. Donc en fait, en soi, c'est un mouvement qui dépasse pas le quartier latin, c'est pas un mouvement général en France, c'est pas 10 millions de personnes, c'est quelques centaines d'étudiants, beaucoup d'autres applaudissent ou crient en arrière, mais concrètement, c'est pas des milliers d'étudiants. Donc vraiment, les étudiants les plus impliqués, c'est les mouvements les plus radicaux, et ce sont quelques centaines. Simplement, les rues donnent désormais cette impression de champ de bataille caractéristique, et ce mouvement va prendre de l'ampleur parce qu'en fait, une partie de l'opinion publique va se solidariser assez spontanément avec les étudiants.

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0: donné par Agnès B dans cette histoire de révolution aujourd'hui, mai 68, et les événements, comme on dit, de mai 68 avec Eric Lowen toujours. Mai 68, juste avant donc d'entendre Agnès B, Eric, on évoquait donc le soutien populaire finalement à ces étudiants pour des raisons assez diverses qui amènent un soutien de la part des braves gens, quoi, de la rue à un mouvement de révolte étudiante.
1: C'est-à-dire que ce n'est pas du tout le soutien par idéologie à la base.
0: Hein. Ouais.
1: C'est de fonctionnement, je dirais, par empathie assez compréhensible. C'est ce que j'avais expliqué la dernière fois. Au point de vue de l'université, l'augmentation des gens issus des classes populaires fait que du côté des classes populaires, on peut se dire, ça peut être mon fils qui peut être concerné, puisque souvent les classes populaires aspirent désormais à ce que leurs enfants fassent des études.
0: L'ascenseur social marché à ce moment-là.
1: Voilà. C'est-à-dire que l'université n'est plus considérée comme le monopole en soi d'une élite bourgeoise qui ne serait que finalement circonscrite cet ordre-là.
0: Surtout dans les facs de lettres.
1: Voilà.
0: Sciences sociales. Pour autant, Eric Lowen, j'imagine que il y a les événements dans la rue.
1: Oui.
0: Et puis mai 68, c'est aussi forcément des jeunes qui veulent réformer, changer, révolutionner la société. Donc entre deux manifs, il y a des AG, des rassemblements.
1: Voilà, c'est ça. C'est-à-dire qu'on est dans une sorte d'immense AG général. Et la France, de toute façon, deviendra une immense, je dirais, café philo entre café du commerce et réflexion philosophique plus ou moins pertinente à ce niveau-là. Alors, ce dont j'ai parlé, c'est dans les premiers temps de mai 68, les premiers jours, c'est-à-dire quand la police a évacué la Sorbonne, où finalement, c'est la police qui apparaît avoir le mauvais rôle aux yeux de l'opinion publique, puisqu'en plus, c'est elle qui tient la matraque, etc., etc. Ce qui va plus tard, par exemple, évoluer, c'est quand, justement, Pompidou, reprenant un petit peu les rênes au point de vue des responsabilités, exige que les forces de police, en fait, quittent la Sorbonne afin de calmer la situation. D'ailleurs, on l'accusera d'être tiède, d'être un mou, alors que c'est une attitude extrêmement tactique, puisqu'il renverse la responsabilité désormais des événements sur les étudiants, qui, de victimes de la répression policière, désormais ne pourront plus se présenter exactement de la même manière, puisqu'en fait, désormais, ce n'est plus la police qui occupe la Sorbonne. Et donc, leurs exactions, entre guillemets, au sens de ces barricades, sera perçue différemment en partie de l'opinion publique.
0: C'est plus une réaction à une présence policière dans l'université, mais bien un mouvement qui vient des étudiants eux-mêmes.
1: Voilà.
0: Qui vont devoir assumer, finalement.
1: Ça discute dans tous les sens, dans les mouvements étudiants, parce que là, on n'est pas encore dans la montée en puissance du mouvement ouvrier. C'est-à-dire qu'en fait, il y a deux temps, là, sur mai 68. Ouais. D'abord, c'est une histoire estudiantine, et ensuite, dans un deuxième temps, mais ça commence à partir du 13 mai, 12 mai, c'est là où certaines usines, par la base, commencent à se mobiliser, et cela à l'encontre des directives de la grande centrale de la CGT ou du Parti communiste.
0: D'accord, puisque que ce soit la CGT, le Parti communiste, au début, ils ne partent pas.
1: Je rappelle...
0: C'est pas leur combat.
1: Comment dire, je rappelle ce que disaient les responsables du Parti communiste, qui ne soutiennent absolument pas ce mouvement, qu'ils considèrent comme puéril, comme étant des revendications petits bourgeois, et surtout pour eux, c'est le mot infamant, c'est ce qu'on a parfois oublié, c'est que le mot gauchiste n'est pas une insulte venant de la droite, c'est une insulte venant du Parti communiste français.
0: D'accord. Bon, mais ça, c'est des choses qui sont difficiles aussi à l'époque, parce que le Parti communiste n'est pas forcément sur un échiquier politique, comme étant à gauche de la gauche.
1: C'est des histoires entre eux dans les mouvements marxistes ou marxisants. C'est pour ça que Georges Segui, qui est le leader à cette époque-là de la CGT, je rappelle qu'à cette époque-là, la CGT est une courroie de transmission, une courroie de transmission du PC, du PCF. Donc à ce niveau-là, les positions politiques que l'on a sont claires là-dessus. Georges Segui donc dira dans une interview devant les médias, Coin Bandit, qui est-ce? Et à ce niveau-là, il n'a pas tort. À la limite, Segui ou le Parti communiste français peut se revendiquer d'une légitimité démocratique. Mmh. C'est des gens qui sont élus, représentés, qui représentent des milliers d'ouvriers, de centaines de milliers d'ouvriers, etc., etc. Enfin,
0: et donc on a l'histoire de syndicats, finalement, dans
1: l'enclenché des mouvements.
0: Qu'est-ce qui va faire que les ouvriers vont suivre? Alors, parce que je vois le temps qui passe et donc notre obligation d'enchaîner.
1: Ben, c'est totalement dans cet esprit de mai 68 et qui, depuis, de toute façon, a toujours été plus ou moins présent dans ce type de manifestation. C'est un débordement par la base des grandes organisations syndicales qui, eux, au contraire, auraient été plutôt, si on prend le Parti communiste et la CGT, plutôt des facteurs de calme dans ce contexte-là. C'est-à-dire, contrairement aux apparences et notamment les discours enflammés de De Gaulle sur le risque d'une prise de contrôle communiste, ça c'est dans un temps ultérieur, au départ, ça ne vient pas du tout des militants communistes. On a simplement des mouvements d'extrême-gauche, c'est-à-dire des maoïstes, des trotskistes, des anarchistes, des libertaires, quelque chose...
0: Parce qu'il y en avait dans les usines. Faut rappeler ça aussi, c'était pas des mouvements si minoritaires que ce qu'ils sont aujourd'hui.
1: Ces mouvements d'extrême-gauche sont surtout en fait dans les universités. Dans les usines, non. Ils sont marginaux. Il y a quelques...
0: Alors qu'est-ce qui amène les usines à suivre?
1: Alors,
0: parce que tant que c'est que les étudiants, finalement, De Gaulle n'aura pas besoin de s'enfuir à Baden-Baden, globalement.
1: Oui, ça c'est,
0: l'ordre
1: ça, c'est
0: peut
1: plus tard.
0: Être établi, c'est à partir du moment où il y a un mouvement qui va plus loin.
1: Je pense que l'événement déclencheur est autour du 10 mai, c'est-à-dire dans la fameuse nuit des barricades, c'est-à-dire c'est là où il y en a le plus dans les événements. C'est une sorte de tournant du mouvement, parce que désormais les images que l'on a à la télé, mais aussi transmises par la radio, parce qu'à cette époque-là, le média le principal, c'est pas la télé, contrairement à ce qu'on pense, c'est la radio. Tout simplement parce que la télé, elle est aux ordres de qui? C'est l'ORTF.
0: Ouais,
1: donc évidemment, je n'ai pas besoin de faire un topo dessus.
0: Et la radio,
1: tandis que les radios,
0: aussi, j'irais plus loin, c'est même les radios périphériques.
1: Quand je disais c'est la radio, ce sont les radios périphériques
0: que souvent, Europe 1, RTL.
1: Voilà, que souvent les gens écoutaient par exemple sur la barricade avec un transistor à l'oreille pour se tenir informés de ce qui se passe par exemple ailleurs. Parce que dans le mouvement, il n'y a pas de coordination là, il n'y a pas de planification, il n'y a pas un stratège, un généralissime qui dit ben voilà, vous faites ceci ou cela. C'est des trucs spontanés, hyper réactifs, hyper émotionnels, donc en même temps extrêmement imprévisibles. Et donc ce fameux 10 mai, là, les images que l'on a, ce qui est perçu, c'est une sorte de retour à ces images populaires, à ces symboles français de révolte populaire qui évoquent le fameux tableau de avec la liberté guidant le peuple.
0: De la Croix.
1: De la Croix. Je suis désolé, j'ai un doute. Voilà. La liberté guidant le peuple, on retrouve ces images de barricades de la libération. Donc ces images de combats nocturnes avec des scènes un petit peu ubuesques, où ces jeunes gens, qu'à la base rien ne prédestinait à cela, dans des combats de rue, s'affrontent à ces fameuses compagnies républicaines de sécurité ou d'autres services de police qui sont... de pied en cap, avec casque, matraque, bouclier. Et c'est dans cette fameuse nuit du 10 mai où naît le slogan ECRS
0: de la Croix.
1: Avec ses...
0: C'était de la Croix, la liberté.
1: C'était de la Croix. C'est bien d'avoir une connexion Internet à côté du micro.
0: Voilà. J'avais trouvé, Eric Cohen. Je l'avais dit.
1: Manque de peau, je vois dans le reflet derrière dans la glace.
0: Maintenant, oui, j'ai vérifié.
1: Je vois que tu es en train d'être sur la page de Google. Bon, je referme ma page. Donc c'est le bascule, à mon avis, qui va ce 10 mai me paraître une période charnière. C'est d'ailleurs là où il y a ce 10 mai un premier manifestant qui est tué à coups de couteau. Alors on ne sait pas forcément si c'est la police ou si c'est des règlements de compte aussi. Et ce qui va apparaître donc dans ce contexte là c'est que le 11 mai la Sorbonne est réoccupée par les étudiants, alors que les étudiants avaient été, au début des événements, sortis de la Sorbonne. Et là, le phénomène a fait désormais tache d'huile en France, dans d'autres universités qui ont commencé à se solidariser de la Sorbonne. Et c'est pour ça que le 13 mai, désormais, les ouvriers vont commencer à rejoindre le mouvement étudiant, en tout cas certains ouvriers. Alors attention, encore une fois, c'est quelque chose qui se fait progressivement, puisque ça commence timidement dans certaines usines, et ça vient généralement de la base. C'est-à-dire, c'est pas une directive générale, ce n'est plus tard que du côté de la CGT ou du Parti communiste s'imposera l'idée de, tiens, on va faire une grève générale. Voilà. Donc c'est pour ça qu'entre le 10 et le 13 mai, le mouvement a gagné les autres universités en France, et a touché désormais les usines, puisqu'on aura jusqu'à peu près aux heures fastes. Donc si on prend par exemple à peu près aux accords de Grenelle, on aura des heures fastes qui atteindront à peu près les 10 millions de grévistes. Et historiquement en France, cet épisode-là est la seule grève générale que la France ait connue. Même comparativement à 1936, on n'a pas eu des mouvements d'une telle ampleur. Et donc le pays est véritablement paralysé. Donc là, c'est une sorte d'atteinte portée à la société de consommation, parce qu'il n'y a plus d'essence. En même temps, toutes les barrières semblent un petit peu exploser dans la société, où tout le monde peut se mettre à discuter avec n'importe qui. On a, par exemple, des émissions à la télé où Coin Bandit interpelle justement le représentant de l'université, alors que il faut avoir l'honnêteté de le dire, il parle au nom de qui, il parle en vertu de quelle légitimité, uniquement son droit à la parole en tant que tel. Et il ose s'opposer, et a posé plutôt sa parole sur une même valeur en soi que celle de ces autorités-là. Et ça, ce sont des images extrêmement fortes. C'est pour ça que dans ce contexte-là, il y a une sorte de libération de la parole, là, qui commence, parce qu'on discute évidemment quand les gens font la grève dans l'usine, ils discutent entre eux, on discute dans la rue, on discute dans les manifs. C'est dans ce contexte-là, à partir du 14 mai, que c'est lié à l'École nationale supérieure des beaux-arts, qui a été investie par ses élèves, va commencer l'atelier populaire, le fameux atelier populaire, qui va mettre en place, vous savez, ces fameuses lithographies qui vont devenir caractéristiques de mai 68. C'est avec des affiches comme « Là, je suis en lycée, lui », qui sont réalisées souvent en temps réel, pratiquement après les déclarations de De Gaulle, puisque l'histoire de « Là, je suis en lycée, c'est lui », c'est un discours, c'est une allocution de De Gaulle à la radio le 19 mai, et elle est réalisée 6 heures après. Et désormais, on a une sorte là de printemps des cerises un petit peu particulier dans mai 68. C'est un mouvement contestataire qui investit les murs comme théâtre de la parole. À travers les slogans, les affiches, il y a tout un imaginaire visuel qui se met en place, qui est tout à fait caractéristique de mai 68, d'ailleurs plutôt que dans les discours politiques, parce que c'est ça qui est étonnant. En dehors, évidemment, des groupuscules qui ont des positionnements idéologiques très forts, les maoïstes, les trotskistes ou des anarchistes, en fait, il n'y a pas un leader politique. Mai 68, c'est ce qu'on appelle un mouvement acéphale. Personne ne dirige le mouvement, il n'y a pas de leader en soi. Coin Bandit, je le dis, il est représentant, finalement, aux yeux de l'histoire de mai 68, mais qui représente-t-il dans mai 68
2: Ben, un petit peu lui-même, quoi.
1: Lui-même et le mouvement du 22 mars. Et les gens qui, spontanément, lui reconnaissent une sorte d'être de facto un porte-parole ou une figure emblématique, mais il n'a pas, derrière lui, des militants, il n'a pas un mouvement organisé.
2: Et qu'est-ce qu'il réclame à ce moment-là, tous ces...
1: Tout et n'importe quoi. C'est génial. C'est dans le tout et le n'importe quoi. C'est-à-dire qu'on refait le monde. Donc, comme avait dit Jacques Le Goff, heureusement en même temps qu'on n'a pas mis en pratique ce qu'on avait proposé dans ce contexte-là. Mais les questions étaient intéressantes parce que ça a ouvert la pensée, la réflexion, le débat critique. C'est pour ça qu'il disait, je ne sais plus dans quelle interview, que finalement, il faut se reposer les mêmes questions qu'en mai 68 sur le rapport au travail, la société de consommation, les rapports de domination, les rapports entre les sexes, etc., etc., mais pas avec les réponses de 68. Parce que les réponses de 68, enfin pas les réponses, mais ce qu'on entend dans 68, il faut l'entendre, non pas comme étant un vrai programme politique. C'est pour ça que j'avais dit au début, il faut dépasser l'interprétation politicienne de mai 68. Ce qui est le plus intéressant, ce n'était pas les propositions, c'était le fait de proposer quelque chose, c'est-à-dire dans la parole libérée, où évidemment on allait chercher, au point de vue argumentaire ou en position, les éléments à disposition qu'on trouvait la plupart du temps pour contester cet ordre gaulliste, parental, paternaliste que j'avais déjà décrit. On va chercher ça du côté de la besace de l'extrême gauche. Ouais. Mais ça ne veut pas dire que c'est une adhésion au fond par des militants, qui ont de longues années d'investissement. Donc souvent, c'est en fait un politicisme superficiel où c'est simplement parce qu'on refait le monde, quoi.
2: Ouais. Du côté ouvrier, on est un petit peu moins imaginatif, c'est plus classique au niveau des revendications.
1: Du côté des mouvements ouvriers, là, c'est autre chose. Alors, ça ne veut pas dire d'ailleurs que les deux s'opposent, parce que ça peut être l'ouvrier qui, ensuite, en dehors de l'usine, peut être en train de discuter de tout ça dans un autre contexte. Effectivement, du côté des mouvements ouvriers, petit à petit, les syndicats commencent à, entre guillemets, se faire entendre dans le sens où, comment dire, ils vont finalement profiter de la situation qui s'est installée pour paraître aux yeux du gouvernement un interlocuteur obligatoire pour tenter de résoudre la situation.
2: Alors qu'en fait, un petit peu plus raisonnable, un petit peu plus crédible, un petit peu plus compréhensible.
1: Voilà. Alors qu'en même temps, ce ne sont pas eux qui l'ont généré. C'est ça qui est extraordinaire. Ouais. Et en fait, c'est à la demande de, comment dire, du patronat que le gouvernement va mettre en place. Alors là, c'est, je rappelle, les accords de Grenelle, c'est aux environs du 27 mai. Donc les émeutes continuent jusqu'au 24. Hein, c'est-à-dire qu'il faut imaginer que la France est bloquée. Le 19 mai, on a eu une grande allocution du général de Gaulle avec sa fameuse formule « Lâcher en lice, c'est lui ». Donc le pays est paralysé, tout le monde refait le monde. Comme on dit d'autres personnes, c'est un petit peu le temps de l'imagination au pouvoir. C'est le pouvoir de l'imagination. C'est un petit peu ce qu'attestent justement ces affiches de l'atelier populaire qui sont, comme je disais, aussi caractéristiques. Et d'ailleurs, il y a quelque chose que j'aime bien rapprocher de l'esprit de mai 68, qui illustre cette tonalité-là et qui est, encore une fois, à contresens d'une lecture idéologique au sens politique dur, c'est les Shadocks. Puisque, alors ça, on ne fait pas toujours le rapprochement, mais la sortie de la première série des Shadocks s'effectue juste avant mai 68, et dans ce sens-là, est extrêmement révélateur de cette ère du temps qui s'annonce et qu'on entendra donc éclater dans la rue quelque temps après. Au point de vue donc des accords de Grenelle, c'est à la demande du patronat qui maintenant commence, lui, à flipper, permettez-moi l'expression, que le gouvernement est obligé d'intervenir. Donc là, les accords de Grenelle sont mis en place par Pompidou, et il va dépêcher deux jeunes loups de sa garde politique personnelle, que nous connaissons tous, mais qu'on ne rattache pas à l'histoire de mai 68. Deux jeunes loups qui seront des amis de plus de 30 ans, qui plus tard se déchireront, c'est Chirac et Balladur. Car Chirac et Balladur, qui sont deux jeunes hommes en tout début de leur carrière politique, qui font partie de la garde rapprochée de Pompidou, vont être au cœur de la signature des accords de Grenelle, qui ont été un moment extrêmement intense, extrêmement fort, puisque les discussions vont durer plus de 30 heures rue de Grenelle. Alors, on appelle ça les accords de Grenelle, parce que c'était rue de Grenelle, qui était le siège du ministère des Affaires sociales, et qui va donner lieu à un projet de protocole d'accord, qui est dans un premier temps proposé le 25 mai, mais qu'aucune organisation syndicale ne signe avant qu'on en donne connaissance à la base. Et ce qu'on s'aperçoit, c'est que la base, alors même que dans le cadre de revendications syndicales classiques ouvrières, il y a d'importantes avancées, ils ont lâché beaucoup de choses dans ces accords de Grenelle du côté du patronat, eh bien, du côté de grandes entreprises, Renault, Citroën, Berlier-Vénissieux, Sud Aviation par exemple, les ouvriers refusent de cesser la grève. Il ne sera pas signé souvent dans ces usines-là. C'est-à-dire que, comme je dis, du côté de la base était souvent beaucoup plus radicale. Je me rappelle, je ne sais plus quel était le dessinateur qui avait fait un dessin illustrant cela. Vous savez, ces dessinateurs politiques dans ce contexte-là, qui remettait en scène donc une assemblée d'ouvriers dans une usine lambda. Il y a le délégué syndical qui arrive sur la tribune et qui leur dit « Camarades, je vous ai entendu, je vais aller parler au patron, c'est le bon moment pour faire passer nos revendications ». Et il leur dit « Qu'est-ce que vous voulez concrètement que je lui demande au patron ?» Je suis désolé, j'ai cette image-là, c'est parce que je lisais « Flux glacial » tout à l'heure, ça m'est revenu à l'esprit. Donc, et la vignette suivante dans cette bande dessinée-là montre tous les ouvriers continuant le regardant sans rien dire. Le délégué syndical continuant à prendre la parole en disant « Mais qu'est-ce que vous voulez, camarade ?» Silence toujours dans la salle. Et à la troisième, je crois que c'est la troisième fois, ils répètent la question, et là, tous ensemble, les camarades répondent « La révolution !» Et lui, le délégué syndical, totalement dépité, « Mes camarades, ça ne pourra jamais passer !» C'est-à-dire que cette notion de révolution, c'était pas un projet. C'est pour ça que je trouvais que c'était assez emblématique. C'est pas un projet politique particulier, c'est une volonté un petit peu de contestation libératrice, émancipatrice, donc où tout est revendiqué, tout est n'importe quoi, et non pas comme dans d'autres révolutions où il y avait des revendications claires, nettes, où il y avait une véritable perspective politique.
2: Alors, pour reprendre Rick Lowen, on touche quasi à la fin déjà, c'est atroce. Les syndicats qui ne sont pas initiateurs du mouvement, qui l'ont repris en route, arrivent à signer les accords qui officiellement y mettraient fin sans être suivis par leurs adhérents.
1: Alors, en gros, les accords de Grenelle ne mettent pas fin aux événements, mais
2: ils auraient dû. Vont, en tout cas selon le vœu du pouvoir.
1: Voilà, mais ils vont en fait séparer ouvriers et étudiants.
2: Ça veut dire que le pouvoir et De Gaulle et Pompidou n'avaient pas du tout envie d'avoir les étudiants comme interlocuteurs. Ils ont préféré identifier, encore une fois...
1: En même temps, c'est impossible d'avoir les étudiants comme interlocuteurs, puisque les étudiants n'étaient pas organisés, il n'y a pas de revendication claire et nette, C'est ça, on a affaire à une absolue et totale nébuleuse. Ouais.
2: On peut revenir sur les accords de Grenelle, qui sont quand même une grosse avancée sociale pour l'époque, on ne peut pas sortir tous les chiffres, mais c'est augmentation de salaire, d'acquis sociaux...
1: Tout à fait, on a par exemple augmentation de 35% du salaire minimum interprofessionnel garanti, ce qu'on appelait le SMIG, à l'époque, qui passe, alors évidemment il faut le replacer dans le contexte de l'époque, à 3 francs de l'heure. Les autres niveaux salariaux sont remontés, mais de manière moindre, par exemple uniquement de 10%, suivant l'échelle des salaires. Mise en place, ça a été très important pour les ouvriers, mise en place d'une politique en vue de réduire progressivement la durée de travail, avec immédiatement... la plupart du temps, une réduction de 2 heures sur les horaires supérieurs à 48 heures. Car du côté des ouvriers, il y avait beaucoup d'ouvriers de la classe ouvrière qui faisaient des durées de travail très dures, enfin très longues, qui puisaient dans des boulots aussi, très durs. Voilà. Et donc ceux qui, par exemple, travaillaient de 45 à 48 heures ont bénéficié d'une réduction immédiate d'une heure de travail. En fait, ces mesures ne seront pas appliquées le jour même, mais un peu plus tard, historiquement, parce que normalement, elles devaient être appliquées avant 70. Ouais. On a des mesures au point de vue, je ne rentre pas dans le détail, au point de vue de mesures sur la sécurité sociale, au niveau du ticket modérateur, où on augmente la prise en charge, la couverture, c'est-à-dire l'inverse de ce qu'on fait depuis nous, depuis très nombreuses années, relèvement de dispositions en faveur des familles, des personnes âgées. Au point de vue des syndicats, il obtient énormément.

0: vers les salariés, mais un petit peu plus vers le capital existant, et qu'il y avait cette demande-là de la part de la société
1: tout à fait.
0: de ramener la richesse.
1: Tout à fait conforme à ça.
0: Donc quelque part, les syndicats, eux, ont gagné leur mai 68 sans...
1: À ce côté-là, je pense que après on peut toujours discuter, nuancer, etc., mais eux ont obtenu de véritables avancées.
0: Et les étudiants ?
1: Les étudiants, rien du tout. De toute façon, concrètement, les étudiants, qu'est-ce qu'ils demandaient ? Jouir sans entrave ? Sous les pavés de la plage ? J'interpelle là nos auditeurs, oui. Je leur demande de me trouver un vrai slogan étudiant porté par mai 68, incarnant une réelle revendication de droit ou de liberté concrète. On n'en a pas. On a d'autres choses qui sont intéressantes et qui sont importantes, qui reflètent autre chose, mais de ce côté étudiant, il n'y a pas de revendication. C'est pas le droit de vote, c'est pas je ne sais pas. Alors certains diront abolition du capital, mais d'autres ne le disent pas. C'est-à-dire qu'il n'y a même pas de
0: alors
1: réponse.
0: Je suis désolé. Ou alors on se dit qu'on en fait une troisième pour faire un bilan de mai 68.
1: Bon, mais je crois qu'on fera une troisième.
0: Un bilan sociétal. On va envisager de faire une troisième.
1: Pour peut-être finir la sortie des accords de Grenelle, ce qui va se passer. Donc, in fine, quand même, les accords de Grenelle sont signés. Et ça va commencer à marquer le début de la reprise en main de la situation. Les étudiants et les ouvriers, par intérêts divergents, se séparent au point de vue du mouvement, et il y a une image emblématique, mais qui est la plupart du temps très mal lue. C'est cette image de Sartre se rendant à Boulogne-Billancourt, qui était le grand symbole du monde ouvrier, et en fait, on lui ferme la porte. Et parce que sa porte lui est fermée, il monte sur un baril, et il tient son journal, je crois que c'était La Cause du Peuple, là, si je me rappelle bien. Et donc on a l'impression qu'il harangue les ouvriers, alors que pas du tout. Il est à l'extérieur de l'usine. Les ouvriers ne comprennent absolument pas Sartre. Et en même temps, on a interprété ça comme s'il s'adressait une foule alors qu'il ne s'adresse qu'à ses militants, ses amis qui participaient de son petit mouvement de rien du tout, concrètement. Et par contre, l'image est interprétée
0: Il y a un vrai clivage.
1: Comme si Sartre était un défenseur de mai 68. Mais Sartre a peut-être participé globalement de l'évolution de la culture française, mais on ne peut pas dire qu'il a été ni acteur ni penseur. Il a pensé après coup, oui, comme beaucoup, la plupart du temps, les gens après mai 68.
0: Et alors, ce clivage-là, on va l'évoquer, on va devoir finir l'émission aujourd'hui, Eric Loewen.
1: D'accord. Et donc là, parce qu'il nous faut parler un petit peu de ce que va faire De Gaulle, l'histoire de Baden-Baden.
0: On reprendra peut-être la semaine prochaine avant de faire un bilan, juste la date du départ de De Gaulle.
1: Alors, l'histoire de Baden-Baden, de mémoire, si je ne me trompe pas, c'est le 29 mai.
0: Donc au lendemain des accords de Grenelle.
1: C'est au lendemain des accords de Grenelle, et c'est juste avant qu'il proclame la dissolution de l'Assemblée, c'est-à-dire qu'il annonce des élections qui se tiendront en juin. En plus, il y a le 30 mai une grande manifestation en son, de soutien, c'est-à-dire c'est l'autre France
0: majorité silencieuse. Voilà. On parlera de tout ça, il y aura vraiment de quoi parler, entre ces élections-là, le raz-de-marée à droite, si je me souviens, qu'il y aura, contrairement à ce à quoi on pouvait s'attendre, et puis peut-être un petit bilan social, sociétal, de mai 68 aujourd'hui.
1: Il fait à vos ordres, mon commandant.
0: Super. La chirline n'est pas passée. Merci beaucoup, Eric Loewen, à la semaine prochaine.

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0: Bonsoir à toutes, bonsoir à tous. Merci d'être à l'écoute de l'émission Jazz City. Pour ces fêtes de Noël, eh bien, j'ai à côté de moi quelqu'un que vous connaissez bien, qui est venu à participer à de nombreuses reprises à l'émission Jazz City. Il est contrebassiste, il habite Lausanne, il s'appelle Monsieur Christophe Bizzini. Bonsoir Christophe.
1: Bonsoir Jean-Michel.
0: Comment vas-tu?
1: Je vais bien, merci.
0: Alors Christophe, de quoi vas-tu nous parler ce soir?
1: Eh bien, j'ai pensé parler d'un monsieur que tout le monde connaît, un guitariste américain qui s'appelle Herb Ellis. En effet, ces derniers temps, j'ai eu l'occasion d'acquérir quelques disques avec les trios qu'il a fait. Donc avec Monty Alexander et Ray Brown. Et puis, je trouve que c'est un très bon musicien. Et je propose de passer une heure de musique et de découverte de ce guitariste.
0: C'est super, c'est une excellente idée. Herb Ellis, c'est un guitariste très très connu, mais finalement je pense que les émissions, on n'en parle jamais assez, on ne le souligne jamais assez, que c'est un immense musicien. Alors qu'est-ce que tu as choisi pour nous?
1: Alors pour débuter, nous allons commencer par un morceau qui s'appelle Meet the Flintstones. Il était composé par William Hanna et Barber Hoy Curtin. C'est donc sur un disque qui s'appelle Triple Treat, avec Monty Alexander au piano et Ray Brown à la basse. Il était enregistré à Osaka, en Japon, en mars 1982.

0: Meet the Flintstones, une composition d'Anna et Berbera. Herbilis à la guitare, Monty Alexander au piano et Ray Brown à la contrebasse. Meet the Flintstones, c'est un thème de dessin animé. Je ne sais pas qui sont les Flintstones, mais il paraît que c'est très connu. D'ailleurs, mon frère, puisque on peut le dire, mon frère m'a dit, ah, mais la première fois qu'il a entendu ça, il m'a dit, ah, mais je connais, on voit souvent ça à la télévision, on connaît ce thème. Mais tant mieux pour eux, moi je ne le connaissais pas. Voilà.
1: Non plus.
0: Alors je crois qu'on va continuer toujours avec ce même trio, Christophe.
1: Alors, on va continuer avec ce même trio, une autre version du Triple Tweet numéro 3, donc il y a aussi le deuxième. Juste avant de passer le disque, progressivement au cours de l'émission, on va parler de Herbilis. Alors pour débuter, on peut dire qu'il s'appelle Mitchell Herbert, d'où son nom Herb, son prénom Herb. Qu'il est américain, qu'il est né au Texas à Framesville le 4 août 1921 et il a commencé à 4 ans à jouer de l'harmonica. Alors le prochain morceau, ça s'appelle High Heel Sneakers. Il était composé par Robert Higginbotham, j'y arriverai, et est enregistré au Loa Santa Monica en juin 1987.

0: Vous êtes sur Radio Zone 93,8 MHz dans l'émission Jazz City. J'ai à côté de moi Christophe Bizzini qui est venu ce soir pour nous parler du grand guitariste Herbie Ellis. Et nous avons pu l'entendre dans High Heel Sneakers en compagnie d'Eure Brown à la basse, Monty Alexander au piano, enregistré en juin 1987. C'était superbe, rythmiquement c'était très intéressant aussi, comme quoi Billis est à l'aise dans n'importe quelle situation.
1: Nous en étions donc à Herb Ellis à l'âge de 4 ans lorsqu'il commença par jouer de l'harmonica. Il s'intéressera ensuite au banjo et puis évidemment du banjo il dérive sur la guitare. Il sera plus connu en fait dès qu'il débutera autour des années 1953 dans le trio de Oscar Peterson lorsqu'il remplace Barney Kessel. Je rappelle juste que donc, le trio Oscar Peterson, c'était donc Oscar Peterson au piano, Herb Ellis à la guitare et Ray Brown à la basse. Et là, donc, ils vont ensemble, les trois et Herb Ellis, exploser. Puis, il deviendra l'accompagnateur préféré de Madame Ella Fitzgerald dès 1959. Alors, pour la suite, Jean-Michel nous propose un morceau intéressant. En revenant sur le disque du premier titre, Triple Treat, ce morceau s'appelle But Not For Me. Il a été composé par George et Ira Gershwin.
0: Oui, je voulais dire simplement que But Not For Me, dans ce contexte ici, avec Monty Alexander et Ray Brown, ces trois musiciens font référence à deux autres groupes. Le premier, il s'agit du fameux pianiste Errol Garner, qui a rendu cette composition fort célèbre. Et puis, il rend hommage aussi à un autre grand trio, celui de Ahmad Jamal, qui est un des plus grands trios de l'après-guerre de l'histoire du jazz, avec le contrebassiste Israel Crosby et le batteur Vernel Fournier. Mais ici donc, c'est bien Monty, Ray Brown, Herb Ellis.

0: But Not For Me, Herbie's, Monty Alexander et Brown, enregistré au mois de mars 1982 à Tokyo. Pour les amateurs de jazz qui connaissent, ce trio faisait référence surtout à Ahmad Jamal. Alors je crois qu'on continue avec Herbie's.
1: Oui, je continue donc mon petit historique. J'en étais au trio de Oscar Peterson, Ray Brown, Herbie's. Et donc, à l'accompagnement plus tard de la chanteuse Ella Fitzgerald, Herbie's va continuer donc sa carrière musicale et il va être accompagné de très grands musiciens tels que Louis Armstrong, Lionel Hampton, Dizzy Gillespie, Stan Getz, Ben Webster. Donc, on voit que c'est un musicien qui est à l'aise avec beaucoup d'autres musiciens dans tous les styles. Et. On reconnaît à Herbie's des qualités d'accompagnateur exceptionnelles et il peut swinguer sur n'importe quel tempo. C'est ce qu'on va essayer, enfin ce qu'on essaye donc de vous montrer tout au long de cette émission, en progressant dans les morceaux, en passant de blues, de swing ou de bebop très rapide. Le prochain morceau, cette fois-ci tiré de toujours du même trio, Monty Alexander, Ray Brown, Herbie's. Le disque est cette fois plus sous un titre du style Triple Treat, mais trio tout court. Il a été enregistré à San Francisco, en Californie, en août 1980. Et le morceau s'appelle To Each His Own.

0: Le chemin de Jérusalem est une chronique historique de la première croisade, celle dite des seigneurs, car aucun roi ne s'y associa. En 1095, au concile de Clermont, un moine de Cluny, le pape Urbain II, appelle à libérer Jérusalem et à aider l'empire byzantin menacé par les Turcs. L'enthousiasme est général. Les chevaliers organisent une expédition avec quatre armées à majorité française. À leur tête, deux frères originaires du Rhin et de la Meuse, le seigneur Godefroy de Bouillon, qui n'hésita pas à vendre son château pour financer son voyage, et Baudouin de Boulogne, qui deviendra le premier roi de Jérusalem à la Noël 1100. Sans oublier Bohémond de Tarente, d'Italie méridionale, Raymond IV de Toulouse, venu du Midi, et Tancrède de Hauteville, son neveu, que l'on nommera l'incarnation de l'idéal du chevalier chrétien. Parti pour un périple éprouvant de 3 ans, les croisés d'Occident, parfois victimes de la faim, en vinrent à pratiquer l'anthropophagie, ce qui terrorisa leurs ennemis musulmans. 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

Voilà, nous sommes donc sur l'émission Le Chemin de Jérusalem, chronique des croisades. Et nous avons parlé, lors de la dernière émission, du début du siège d'Arka, qui est une ville fortifiée qui appartient aux musulmans, aux princes arabes qui se font appeler les cadis de Tripoli, donc au Liban, et qui a été assiégée par le comte de Toulouse, Raymond IV de Saint-Gilles, à partir du 14 février 1099. C'est un siège infructueux qui va durer 3 mois et qui va être abandonné sous la pression du peuple des pèlerins qui veulent continuer sur Jérusalem. Et c'est en fait la tentative de Raymond IV de Saint-Gilles, le comte de Toulouse, de se constituer une principauté libanaise. Alors pourquoi veut-il se constituer une principauté ? Bien déjà, il a eu parmi ses rivaux, les princes des armées croisées, deux précédents. Le premier précédent, c'est celui du comté d'Édesse, qu'a constitué Baudouin de Boulogne, le frère de Godefroy de Bouillon, qui sont donc des Lotharingiens, des Lorrains, et qui s'est constitué, qui a constitué la première principauté, le premier état latin d'Orient, avec le comté d'Édesse. La seconde principauté qui a été constituée, c'est la principauté d'Antioche, par Bohémond de Tarente. Nous avons longuement parler de cette prise d'Antioche par la ruse, je ne reviens pas dessus. Et donc, le comte de Toulouse, aiguisé dans ses ambitions territoriales, cherche à se constituer une principauté libanaise et en quelque sorte à utiliser la croisade qui vise à délivrer le Saint-Sépulcre de Jérusalem à ses propres fins. Et alors, pourquoi jette-t-il son dévolu sur la principauté des cadis de Tripoli, les Banu Amar? Eh bien parce que c'est une principauté qui est très riche. C'est un pays qui est fertile, c'est un pays où il y a de l'eau, ce qui est rare dans ces contrées, et c'est un pays très boisé, très cultivé, et où il y a aussi beaucoup de prairies. Donc c'est un pays riche, c'est une espèce de riviera libanaise, et c'est pourquoi elle aiguise les appétits de conquête du comte de Toulouse. Alors, il se trouve que le comte de Toulouse, lorsqu'ils étaient à la citadelle des Kurdes, qu'on appelle Hosn el Akrad en arabe, et qui se trouve en Syrie du Sud, il a envoyé des émissaires au cadi de Tripoli, de la famille des Banu Amar, et ces émissaires sont revenus vers le comte de Toulouse en lui disant que la principauté de Tripoli était extrêmement riche, et qu'il convenait d'essayer de lui prendre une place, en l'occurrence la place fortifiée d'Arka, au nord de Tripoli, afin de lui soutirer de l'argent pour qu'il les paye, afin d'abandonner le siège d'Arka. Et c'est ce que le comte de Toulouse va faire. Alors, nous avions vu que, lors du siège d'Arka, Raymond Ponce de Balazin, ou de Baladin, le seigneur de Balazuc, était mort. Et puis nous avions vu aussi la prise de Tortose par Raymond de Turenne et Raymond Pilet. Ensuite, nous avions vu que Alexis Ier Comnène, le Basileus, avait envoyé une lettre aux croisés pour leur dire de les attendre, lui et son armée, pour fondre sur Jérusalem, ce qu'ils n'avaient pas accepté sous la pression de Godefroy de Bouillon. Et nous en étions à l'ordalie de Pierre Barthélemy, celui qui avait eu la vision de la Sainte Lance à Antioche. Alors, cette ordalie se passe le vendredi saint de Pâques, le 8 avril 1099, et c'est donc l'ordalie de Pierre Barthélemy qui est une épreuve du feu. Il meurt de ses blessures 12 jours plus tard. Alors, Pierre Barthélemy, en effet, continue d'avoir des visions, mais elles sont de plus en plus mal accueillies, de plus en plus contestées par les pèlerins. Pour faire taire les incrédules, Pierre Barthélemy propose une ordalie. Il s'engage en effet à passer pieds nus et en chemise, en portant la sainte relique de la sainte lance, à travers un étroit et long couloir de 2 rangées de fagots allumés, et il sort du brasier vivant, mais meurt quelques jours plus tard. Ses partisans crient victoire et attribuent sa mort à la foule qui, voulant toucher le saint, l'a repoussé vers les flammes. Et les autres, dont les Normands de Tancrède de Hauteville, le neveu de Bohémond de Tarente, disent que le jugement de Dieu a condamné le faux prophète. Et c'est là que cette ordalie, ce jugement de Dieu, c'est-à-dire cette épreuve où on estime que soit par l'eau, soit par le feu, s'exprime la volonté de Dieu
et s'exprime en fait la désignation par Dieu du coupable ou de l'innocent, eh bien, cette ordalie a donné lieu à ces rivalités politiques, notamment entre les Normands de Tancrède de Hauteville et également les Lotharingiens de Godefroy de Bouillon et les Provençaux de Raymond de Saint-Gilles qui, par rapport à la Sainte Lance, a une foi qui est importante, puisque, je le rappelle, Pierre Barthélemy faisait partie de l'armée provençale de Raymond de Saint-Gilles. Alors, nous allons parler maintenant de la fin du siège d'Arca. Le siège d'Arca se prolonge toujours, car Raymond IV de Saint-Gilles, comte de Toulouse, s'obstine. Il veut prendre la ville, ne pas perdre la face. Les autres chefs finissent par se lasser à leur tour, sous la pression de leurs troupes qui veulent partir enfin. Je rappelle que déjà le siège de Maharat al-Noman avait fait que la croisade s'éternisait dans les environs d'Antioche et que le peuple avait fomenté une émeute pour détruire les remparts de Maharat al-Noman et brûler la ville, afin que les princes ne se déchirent pas pour sa possession et que la croisade reparte sur le chemin de Jérusalem. Et voilà que de nouveau, le comte de Toulouse fait stationner la croisade à Arca dans un long siège de 3 mois infructueux au lieu de fondre sur Jérusalem. Les gens de Tancrède de Hauteville, neveu de Bohémond de Tarente, de Godefroy de Bouillon, le frère d'Eustache de Boulogne, le comte d'Édesse, et de Robert de Flandre, finissent par mettre le feu à leur propre camp pour forcer au départ. Beaucoup de Provençaux les suivent. Bon gré mal gré, Raymond doit une fois encore, comme à Maharat al-Noman, s'incliner. Et le 13 mai 1099, 3 mois après le début du siège d'Arca, Raymond de Saint-Gilles se rend en raison de ses compagnons et les larmes aux yeux, car il est furieux de devoir abandonner ses ambitions de constitution d'une principauté provençale libanaise, eh bien il lève le siège d'Arca. Sa tentative d'utiliser la croisade à son profit sur la côte libanaise, comme Bohémond de Tarente l'avait utilisé à Antioche, avait échoué. Mais avait également échoué la politique dont il s'était fait le représentant tardif de subordination au protectorat byzantin. Au contraire, parce que Godefroy de Bouillon, suivant en cela le vœu populaire, repoussait les propositions byzantines et se déclarait désireux d'atteindre au plus tôt le but du pèlerinage, à savoir Jérusalem, voici donc que le duc de Basse-Lotharingie, Godefroy de Bouillon, prenait désormais la place du comte de Toulouse comme chef de la croisade. Et ce, au bout de 3 années de voyage extrêmement éprouvant, puisque ça fait à peu près 3 ans qu'ils sont partis d'Occident.

L'émir de Tripoli, comme il voit les croisés s'approcher de sa capitale, se hâte d'acheter l'immunité de sa capitale et des faubourgs en relâchant une partie des 300 prisonniers chrétiens qui étaient dans la ville. Il les accompagne de 1500 besants d'or. Alors les besants, c'est la monnaie de byzantine. Hein. C'était une monnaie qui était extrêmement aimée au Moyen-Âge parce qu'elle avait un fort taux d'alliage en or. Et c'était une monnaie stable et puissante, contrairement à certaines monnaies occidentales, soit royales, soit baronales, puisque les barons battaient monnaie également, qui étaient souvent dévaluées. Et on avait vu d'ailleurs que le comte de Toulouse, Raymond IV de Saint-Gilles, lui-même, avait dévalué le denier de Toulouse, sa monnaie la monnaie de sa capitale, pour pouvoir récupérer de l'argent pour financer sa croisade. Alors, donc, l'émir de Tripoli, le cadi de Tripoli, de la famille des Banu Ammar, accompagne ses 1500 besans d'or de 15 chevaux de race et fournit aussi des animaux de bât et des provisions pour toute l'armée. En effet, il va absolument que les croisés épargnent sa principauté. On rapporta plus tard qu'il avait même offert de se faire chrétien si les Francs triomphaient des Fatimides. Bon, ça, ce n'est pas sûr, ça a été contredit par certains historiens. Le 16 mai 1099, les croisés quittent Tripoli. En tout cas, ce qu'on peut dire, c'est que le cadi de Tripoli, des Banu Ammar, comme un grand nombre de chefs des principautés arabes qui faisaient un jeu de bascule pour garder leur indépendance entre les Turcs Seljoukides au nord et les Fatimides chiites du Caire au sud, eh bien, ont été les premiers à collaborer, si je puis dire, avec l'envahisseur franc. Avec les Franges, comme on disait en arabe, F-R-A-N-J, puisque c'était le titre générique dont paraît les Arabes pour les croisés, eh bien, ils ont collaboré donc avec les envahisseurs et ont cherché à épargner leur principauté en achetant en quelque sorte la neutralité de l'envahisseur franc. Alors, nous arrivons maintenant au sud de Tripoli, à Beyrouth. Le soir du 19 mai 1099, les croisés campèrent devant Beyrouth. Si les Fatimides avaient ramené sous leur domination la Palestine et la Phénicie méridionale, je rappelle que le Liban peut être appelé également Phénicie, parce que les Phéniciens étaient ceux qui possédaient cette terre. Et vous savez que les Phéniciens sont importants dans l'histoire de l'humanité, parce que dans l'Antiquité, hein, donc, ils ont été les premiers à inventer un alphabet. Et comme c'était des commerçants qui commerçaient dans tout le pourtour méditerranéen, eh bien, ils ont exporté leur alphabet, et c'est ce qui a permis beaucoup le développement de l'écriture, notamment grecque, et puis du grec ancien, et puis du latin classique, du latin des Romains. Alors, donc, cette Phénicie méridionale, ce Liban, il n'apparaît pas donc que les croisés aient laissé, que les Fatimides, pardon, aient laissé des corps d'occupation importants, exception faite de la garnison de Jérusalem et des places côtières. Mais les places côtières qui relèvent des Fatimides, puisque je rappelle que les Fatimides avaient repris aux Seljoukides Jérusalem et puis la Syrie du Sud et la Phénicie du Sud. Et donc ces places qui sont les premières menacées, puisque les croisés en quittant l'émirat de Tripoli devaient passer par leur territoire, s'efforcèrent donc, comme je l'ai dit, de s'entendre au mieux avec les envahisseurs, ainsi que l'émir de Tripoli leur en avait donné l'exemple. Et les habitants de Beyrouth, dès que l'armée franque approcha de leur ville, lui offrirent tout le ravitaillement nécessaire, avec une rançon en espèces, sous condition qu'elle respecterait les arbres fruitiers, les vignobles et les récoltes. De plus, il s'engageait, si les croisés s'emparaient de Jérusalem, à se reconnaître sujet du nouvel État franc. Alors, je l'ai dit, non seulement il y a collaboration des petites dynasties arabes par lesquelles passent les croisés en route pour Jérusalem, mais ils jurent s'ils prennent Jérusalem aux Fatimides du Caire, ils jurent de se rallier aux Francs. Or, ils vont se parjurer,
puisque lorsque le 15 juillet 1099, les croisés menés par Godefroy de Bouillon, le duc de Basse-Lotharingie, vont prendre Jérusalem, eh bien tous ces dynastes des petites principautés arabes vont se parjurer et ne vont pas reconnaître la suprématie politique des Francs. Et il va falloir batailler pour leur prendre les places côtières de Palestine, les places côtières du Liban. Et ce, jusque à la principauté d'Antioche, tout à fait au nord. Alors, nous allons passer maintenant en revue l'itinéraire, en le survolant, donc de Beyrouth jusqu'à Jérusalem. Il passe par les villes de Sidon, de Tyr, d'Acre, de Césarée et de Ramla. Alors un petit mot sur Sidon. Sidon, en fait, c'est la seule ville côtière arabe qui va opposer un semblant de résistance aux croisés. La seule. Toutes les autres villes côtières vont collaborer, et les villes qui ne sont pas côtières et qui sont dans l'arrière-pays, dans l'Interland, comme disent les géographes, eh bien vont déserter leur ville à l'approche des croisés. Donc, les Francs atteignent Sidon, qui se trouve au Liban, où ils vont rencontrer une faible résistance qui va être matée par les croisés. Il va y avoir des représailles à cause de cette résistance. Puis Tyr, au Liban. Puis Acre, qui se trouve en Israël actuel. Et les croisés passent 4 jours à Césarée, du 26 au 30 mai 1099, pour célébrer dignement la Pentecôte. Alors que l'on était au camp... Alors je rappelle que la Pentecôte, dans la croyance chrétienne, c'est l'Esprit Saint qui est une des trois personnes qui constitue la Trinité. Hein. La Trinité, c'est Dieu un en trois personnes, donc le Père, le Fils et le Saint-Esprit. Et donc la Pentecôte, c'est l'Esprit Saint qui tombe sur les apôtres et qui leur permet notamment de parler toutes les langues. Et donc, il fête cette Pentecôte à Césarée. Et alors que l'on était au camp, un pigeon fut tué par un épervier et tombera près de la tente de l'évêque d'Apte. On découvrit que c'était un pigeon voyageur, porteur d'un message du gouverneur d'Acre pour rameuter les musulmans de Palestine contre les envahisseurs. Alors, je dis un mot des pigeons voyageurs. Les pigeons voyageurs étaient utilisés par les Arabes pour communiquer très rapidement d'un bout à l'autre de l'Empire musulman, qui faisait pas moins de 6000 km, puisque je rappelle que l'Empire musulman allait du milieu de l'Espagne jusqu'à l'Indus, aux portes de l'Inde. Et donc, il leur fallait communiquer rapidement sur des distances très importantes, et ils avaient inventé ce système des pigeons voyageurs. Et c'est une des suprématies militaires et logistiques des Arabes sur les croisés, parce qu'ils vont pouvoir communiquer très rapidement, et ce qui va poser beaucoup de problèmes aux Occidentaux. Je note que ce système des pigeons voyageurs pour communiquer rapidement sera importé en Occident et va avoir des répercussions importantes, puisqu'on sait que, par exemple, les boulins, qui sont les trous dans les pigeonniers qui accueillaient les pigeons en Occident, le nombre de boulins, le nombre de trous qui accueillent les pigeons dans les pigeonniers d'Occident, donc importés de cette pratique des Arabes, marquera l'importance du fief en Occident. C'est-à-dire, plus il y avait de trous de boulins dans un pigeonnier, plus le fief était important du point de vue territorial. Alors, en reprenant la marche, les croisés suivent la côte jusqu'à la hauteur d'Arsouf, d'où l'armée oblique ensuite vers l'intérieur des terres pour atteindre Ramla ou Rama le 3 juin 1099. Ils s'y arrêtent 3 jours et la marche reprend le 6 juin 1099.

Alors, les croisés vont finir par avoir dans le village d'Emmaüs des émissaires de la ville de la nativité, c'est-à-dire de Bethléem. Bethléem, c'est donc la ville où est né Jésus-Christ. C'est là où a été construite par Constantin et par Hélène, sa mère, au IVe siècle, la basilique de la Nativité, sur la grotte même où est né Jésus-Christ. Et alors, cette petite ville de Bethléem, qui était évidemment un haut lieu de pèlerinage pour les chrétiens, est bien évidemment sous la suggestion, sous le joug des musulmans et notamment en l'occurrence des fatimides chiites du Caire. Et alors, lorsqu'ils atteignent le village d'Emmaüs, les croisés vont voir une délégation de chrétiennes de Bethléem pour leur demander d'envoyer un détachement pour libérer la ville de Bethléem. Ce qu'ils vont faire. Un petit mot sur le village d'Emmaüs. Emmaüs, pour ceux qui ont une culture biblique, c'était la ville où, après la crucifixion de Jésus-Christ, il y avait des apôtres qui étaient revenus de Jérusalem absolument déconfits et désespérés parce qu'ils avaient vu, lors de la crucifixion, la mort de leur maître Jésus-Christ, et ils étaient désespérés de cette mort. Et alors ils voient arriver sur le chemin un homme avec lequel ils commencent à s'entretenir et qu'ils finissent par inviter à manger à Emmaüs. Et cet homme, c'est Jésus-Christ qui est ressuscité. Et alors ils ne vont pas le reconnaître. Et alors ils vont manger avec lui, et c'est au moment où ils mangent avec lui que Jésus-Christ rompt le pain, et c'est alors qu'ils le reconnaissent, parce qu'il leur revient en mémoire la scène de la scène, si je puis dire, la scène C-E-N-E, c'est-à-dire le dernier repas du Christ qu'il a partagé avec ses apôtres. Et alors là, ils reconnaissent Jésus-Christ, et Jésus-Christ leur dit qu'il n'est pas mort, qu'il est ressuscité. Et donc les pèlerins d'Emmaüs, c'est évidemment lié à cet épisode biblique très célèbre. Et après, les compagnons d'Emmaüs au XXe siècle seront créés par l'abbé Pierre en l'honneur justement de cet épisode biblique de ces pèlerins qui ont rencontré Jésus-Christ sans le reconnaître, après la crucifixion. Donc, comme elle traversait le village d'Emmaüs, des chrétiens de Bethléem, comme je l'ai dit, vinrent trouver Godefroy de Bouillon et les princes pour prier les francs de les délivrer du joug musulman. Godefroy dépêcha son cousin Baudouin du Bourg en compagnie de Tancred de Hauteville, le neveu de Bohémond de Tarente, et d'une centaine de chevaliers qui galopèrent une partie de la nuit à travers les collines accidentées. Lorsqu'ils arrivèrent à Bethléem, ville entièrement chrétienne, les citoyens effrayés crurent d'abord qu'il s'agissait d'un détachement égyptien venu renforcer la défense de Jérusalem. En effet, Iftikhar al-Dawla, le gouverneur égyptien de Jérusalem, avait envoyé de nombreux émissaires, notamment vers le

Caire, vers la capitale fatimide de l'Égypte, l'Égypte qui comprenait environ 7 millions de sujets et qui était un pays très prospère. Et avait envoyé des émissaires donc pour qu'on lui envoie des garnisons, des armées de secours pour se défendre contre les Francs, les franges en arabe, qui déferlaient, qui arrivaient sur Jérusalem. Mais l'aube dissipa bien vite les doutes des habitants de Bethléem et l'on reconnut les chevaliers chrétiens. Toute la ville sortit alors en procession avec toutes les reliques et les croix de l'église de la Nativité pour accueillir leur sauveur et embrasser leurs mains. Alors, tandis que les lieux de la naissance du Christ étaient ainsi rendus aux seuls chrétiens, le gros de l'armée avançait, elle, à marche forcée vers Jérusalem et la nuit et la jour. Et la nuit et le jour. Elle fut encouragée la nuit par une éclipse de lune qui prédisait l'éclipse du croissant. Et le lendemain, les chevaliers de Tancrède de Hauteville, après avoir radié du bétail alentour, rejoignirent leurs camarades. Vers la fin de la matinée, les croisés arrivèrent au point culminant de la piste, sur la colline que les pèlerins appelaient Montjoie, Mons Gaudium en latin, le mont de la joie donc. Jérusalem et ses tours se dressaient au loin, sous leurs yeux. Au soir du 7 juin 1099, après 3 années de marche éprouvante, l'armée chrétienne tout entière campait devant les murs de la ville sainte. Donc nous arrivons à Jérusalem. Le gouverneur, comme je l'ai dit, de Jérusalem, auquel le vizir égyptien Al-Afdal avait confié la garde de Jérusalem, était Iftikhar al-Dawla, qu'il avait hâtivement mis en défense. Il avait, dans toute la banlieue, fait obstruer les puits, empoisonner les sources, couper les canalisations et cacher le bétail dans les cavernes. Les chrétiens indigènes, de rite grec ou syriaque, avaient été par précaution chassés de la ville. La garnison égyptienne, composée d'Arabes et de Soudanais, était nombreuse et bien aguerrie. Alors il faut savoir, ça peut paraître étonnant, mais il y a des Arabes, donc égyptiens, fatimides, mais il y a aussi des Soudanais, des alliés noirs. Et alors les guerriers noirs, donc, les murs devant lesquels se trouvaient les croisés suivaient le même tracé que la muraille qui a été construite au XVIe siècle par Soliman le Magnifique, hein, qui était un ottoman, quand les ottomans, qui sont des turcs, hein, en 453, ont repris aux Byzantins Constantinople, qui deviendra Istanbul. Eh bien, Soliman le Magnifique, au XVIe siècle, avait fait construire des remparts, et qui sont les remparts que nous admirons toujours aujourd'hui à Jérusalem. Et donc, ces remparts du XVIe siècle de Soliman le Magnifique suivent vraiment le même tracé que les remparts médiévaux devant lesquels sont arrivés les croisés en juillet 1099. Alors, il n'y avait pas de source dans la ville. Mais ces vastes citernes assuraient le ravitaillement en eau. Et le système d'égout romain, toujours utilisé au XXe siècle, la préservait des maladies. On permit aux Juifs de rester. Iftikhar envoyait des messagers en Égypte pour demander des renforts militaires, comme je l'ai dit. Même si la situation du terrain l'avait permis, escarpé par endroits, les croisés n'auraient de toute façon pas eu assez d'hommes pour investir la cité tout entière. Il faut savoir que les chrétiens ont perdu au long de ce périple de 3 ans énormément d'hommes, et que non seulement il y a eu des pertes à cause des batailles, mais il y a aussi des noyades, des gens morts de faim en quantité, des gens morts de soif en quantité, mais il y a eu aussi beaucoup de désertions.

Merci à Arnaud Lédard Pontabrier. C'était Le Chemin de Jérusalem, chronique des croisades, comme chaque premier troisième jeudi du mois à 21h15, en reprise vendredi 3h30, 9h45, 16h. Au micro, Jean Pelichon, à la technique, Cyril Caillez.

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Bienvenue à l'écoute du Defensive Country Radio Show. À l'instant, c'était Aaron Lewis avec Burn the Sawmill Down, tiré de l'album State I'm In de 2019. Pour la petite histoire, c'est Jesse, le fils de Keith Sweatley, qui lui a confié cette démo inédite de son père. Il a parié sur la voix brute d'Aaron, idéale pour réveiller ce titre resté dans l'ombre pendant plus de 30 ans. Et puisqu'on parle de Keith Sweatley, on va s'écouter William Michael Morgan avec I'm Over You, sa troisième reprise consécutive de son idole Keith Sweatley. En attendant, place à l'événement, vous le savez, Aaron Lewis, le chanteur du groupe de rock alternatif Stain, s'est lancé dans une carrière solo 100% country et sortira son sixième album country le 17 juillet prochain. En voici un avant-goût avec Give My Country Back, Aaron Lewis.

Place à la relève de la country music traditionnelle avec Bryce Leatherwood. Le vainqueur de The Voice, protégé de Blake Shelton, débarque avec sa voix chaude et son style hyper classique, hérité de George Jones. Voici son nouveau titre, She's Wrong, She's Right. Bryce Leatherwood.

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2: Cette semaine, dans les news de Nashville, coulisses d'une soirée historique aux ACM Awards avec le raz-de-marée, Ella Langley et le sacre de Cody Johnson.
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2: Dimanche 17 mai 2026, la 61e cérémonie des ACM Awards en direct du MGM Grand Garden Arena de Las Vegas a mis en lumière un basculement radical au sein de l'industrie de Nashville. Le fait historique de la nuit, c'est le raz-de-marée d'Ella Langley. Originaire de l'Alabama, elle rafle 7 trophées et pulvérise le record absolu de Garth Brooks grâce à son style néo-traditionnel branché sur le son country des années 80 et 90. À ses côtés, le Texan Cody Johnson décroche la récompense suprême d'Entertainer of the Year, autrement dit, l'artiste de l'année. Mais ce que la presse américaine retient, c'est le choc des votes. La favorite, Meghan Mahoney, repart totalement bredouille malgré ses 9 nominations. On note le même constat que lors des derniers CMA Awards, Nashville rejette en bloc la country pop formatée pour TikTok et les grosses radios commerciales. L'industrie semble choisir de renouveler ses têtes d'affiche au profit d'un son plus authentique en récompensant des artistes complets. Et celle qui rafle la mise, c'est Ella Langley. On l'écoute avec Be Her. Le titre est solidement numéro 2 dans le Billboard Hot 100 depuis plusieurs semaines, bloqué par son propre single Choosing Texas qui est numéro 1 depuis 10 semaines. C'est un fait historique. Ella est la première femme country à occuper simultanément les deux premières places des charts radio Hot 100 du Billboard. Ella Langley dans les news de Nashville. Be Her.

Autre grand vainqueur des ACM Awards à Las Vegas, c'est le Texan Cody Johnson qui repart avec les titres d'artiste masculin de l'année et le suprême Entertainer of the Year. Les critiques US applaudissent la victoire de ce représentant du Texas, salué pour sa fidélité au son country traditionnel. Submergé par l'émotion, Cody a marqué la nuit avec un discours d'une immense classe dédié à son ami Luke Combs. Une consécration totale pour celui qui incarne le sommet de la country traditionnelle. On le retrouve sur scène avec sa reprise d'un classique de Charlie Daniels Band. Dans les news de Nashville, voici Cody Johnson, Long Hair Country Boy.

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1: Brad Paisley semble bel et bien de retour et il vient de publier son troisième et nouveau single, extrait d'un projet qu'il a baptisé Tacklebox. Un concept où il mélange des chansons inédites des années 90 et des nouveaux titres inspirés de l'âge d'or de la country, celle de la grande époque d'Alan Jackson ou George Strait. Le tout dernier single, c'est Hi Ho Silverado, en compagnie de son vieux complice David Lee Murphy. Brad Paisley.

On change de style avec un titre superbe qui ouvre le tout nouvel album d'Ashley McBride, Wild, sorti le 8 mai dernier. Les fans de la première heure connaissent par cœur ce morceau qu'elle joue depuis ses débuts dans tous les bars. Enregistré en live en studio avec son groupe, la production était confiée à John Osborne du duo Osborne Brothers et le son garde toute énergie brute de la scène intacte. Ashley McBride, Rattlesnake Preacher.

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0: Avis à ceux qui aiment la vraie musique country et rock. Pour couronner 40 ans de carrière, le groupe français de Bootleggers lance un appel sur Ulule pour leur prochain album, Rust, Bones and Rock'n'Roll. Il ne reste plus que quelques jours pour participer. La semaine prochaine, vous découvrirez 3 titres inédits en exclusivité dans le Big Cactus Country Radio Show, juste quelques jours avant leur passage sur la grande scène du Festival de Mirande. On compte sur vous. Rendez-vous sur ulule.fr, mot-clé Bootleggers. On fonce à Austin, voici les Bootleggers. 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
1: On vient d'écouter le Québécois Matt Lang avec She Stole My Truck, le premier chapitre d'un projet très original. Pour son prochain album, Ain't That Bad, prévu pour cet automne, le cowboy de Manny Wakey nous a concocté un véritable album concept complètement déjanté, calqué sur le scénario du film Very Bad Trip. Chaque single raconte une histoire d'une nuit de folie qui a totalement dégénéré. Après le vol de son pick-up que l'on vient d'entendre, la suite nous emmène directement dans un bar pour flamber l'argent d'une partie de poker avec le titre Jukebox Money. Et l'histoire se termine en rodéo sauvage avec son tout nouveau single qui vient de paraître, Break the Bronco. C'est frais, festif, plein d'humour et de véritables sons honky-tonk modernes. Tout ça est à retrouver sur le nouvel album attendu pour le 23 octobre prochain. On enchaîne tout de suite avec les deux chapitres suivants, Jukebox Money et Break the Bronco, Matt Lang.

On part en Virginie avec l'artiste indépendant Ryan Jewell et sa voix de baryton hyper profonde qui n'est pas sans rappeler celle de Josh Turner. Pour son nouveau single, le percutant Barrel Full of Whiskey, il s'est installé au mythique studio Omnisound de Nashville afin de capturer le gros son traditionnel des bars texans. C'est le premier extrait et le titre éponyme de son futur album de 12 titres, attendu pour le 26 juin prochain. De la vraie country néo-traditionnelle, comme on aime, Ryan Jewell.

0: dis à très bientôt pour une nouvelle émission Big Cactus Country Radio Show. Bye bye. Bye bye.
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bonjour et bienvenue sur Radio Zone 93,8 MHz. Avec en introduction Miguel Flores, je vous propose d'écouter ce soir, cet après-midi, ce matin, ça dépend à l'heure à laquelle vous nous prenez, une émission musicale avec bien sûr des inédits ou des musiciens que vous entendez peu. Alan Holdsworth, ce sera un concert ce soir grâce à l'amabilité d'un de nos correspondants, Heine. Vous êtes sur Radio Zone 93,8 MHz. Back of the matter.

Voilà, merci Miguel Flores, on le retrouvera tout à l'heure. Alan Holdsworth, un concert ce soir sur Radio Zone 93,8 MHz, je vous rappelle, avec nous grâce à

Oui, mais non, je vais mettre.

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Vous venez d'écouter donc la première partie d'un concert d'Alan Holdsworth, guitare. Grâce à la programmation d'un nouveau collaborateur, Heinick, on en profite pour remercier sur nos ondes Radio Zone 93,8 MHz pour vos différences. On entracte Miguel Flores, The Fact of the Matter.

dans quelques instants sur Radio Zone 93,8 MHz la suite de ce programme. Radio Zone 93,8 MHz, Alan Holdsworth, seconde partie.

Spécial magazine de thèmes d'actualité chaque semaine à 19h le jeudi sur Radio Zone, en reprise chaque 6h sur 24h au micro Jean Pélichon. C'est la fête au quartier, un reportage sur l'ouest de Montélimar avec une association tunisienne. Santé, ostéoporose, encore et toujours, trop de fractures. Votre téléphone 04 50 40 51 41 00 33 depuis la Suisse voisine. Comment bien vivre ensemble? Comment vraiment partager dans un quartier? L'association tunisienne de Montélimar nous le propose et nous le présente. C'est la fête au quartier. Reportage de Rania Sali de Soleil FM. C'est pour Radio Zone.

0: Le centre social Michel Colucci à Montélimar, situé dans les quartiers ouest de Montélimar, organisait une soirée orientale avec l'aide de l'association tunisienne de Montélimar. Une soirée couscous ouverte à tous. L'occasion pour tous les habitants du quartier et au-delà de se retrouver et partager un bon moment. Écoutez Youssef Benasseur, directeur du centre social Michel Colucci.
1: Donc en partenariat avec l'association tunisienne, donc on fait une soirée orientale. Donc la soirée, c'est pour impliquer les parents, pour la participation des habitants avec le projet social. Nous, le centre social fait un projet social, et dans le projet social, il y a tout ce qui est implication des habitants, la participation des habitants. Et donc là, aujourd'hui, il y a beaucoup de parents qui ont participé avec l'association tunisienne à tout ce qui est participation. Et donc, ils ont fait le couscous. Et donc, il y a une centaine de personnes, en comptant à peu près une trentaine d'enfants.
0: Rabia, présidente de l'association tunisienne de Montélimar.
2: D'abord, moi, l'association tunisienne, je fais tout ce qui est administratif pour les Tunisiens de Montélimar. Et je ne veux pas rester que pour les Tunisiens. Alors on fait des soirées comme ça, il y a tout le monde, des Français, des Maghrébins, des Turcs, comme ça il n'y a pas de différence. Et normalement ça, le but de toutes les associations.
1: On travaille énormément avec l'association tunisienne. Elles ont l'habitude d'organiser des couscous pour 100, 200, 300 personnes. Donc c'est vrai qu'elles ont l'habitude, donc pour elles c'est très facile de préparer. Donc nous on a... La mairie de Montélimar, le service régional jeunesse a mis à disposition les locaux, le budget, et après tout ce qui est repas, tout ce qui est organisation du repas, c'est l'association qui a mis ça en place.
3: Il n'y a rien à dire, franchement impeccable. L'accueil est chaleureux, tout va bien, on est ravis d'être là.
0: Vous aimez venir justement quand il y a des soirées organisées comme ça dans le quartier ?
3: Bien entendu, c'est un partage, ça permet à des gens qui forcément vont peut-être pas se parler de se retrouver et d'avoir des contacts.
4: Et un lieu de rencontre aussi.
0: Christian Marchal, adjoint chargé des affaires sociales.
5: Alors l'implication de la ville, elle ne sera que matérielle, je dirais. Mais c'est important quand même, mais on met à disposition le centre Colucci. Et toute la logistique par Youssef Benasseur, qui a un rayonnement important sur le quartier et qui permet la réalisation de ce couscous. Mais la préparation du couscous, la fourniture des matériaux, tout, c'est Rabia qui l'a très bien organisé, comme vous pouvez le voir. Donc nous, la mairie, c'est une participation matérielle et logistique.
0: On peut parler aussi quelques instants de l'action, on va dire, l'action politique et sociale de la ville en faveur des quartiers de Montélimar. Il y a une vraie implication depuis de nombreuses années déjà.
5: Alors, il y a une vraie implication depuis de nombreuses années. Et là, ça s'adresse un peu indirectement au secteur adulte. Parce qu'on se rend compte que le secteur adulte, c'est très important. Il y a des femmes qui n'osent pas s'exprimer, qui n'osent pas venir à la gonne des autres. Donc, ce genre de soirée est un complément avec tout le travail qui est fait par les animateurs du secteur adulte pour l'alphabétisation, pour la façon de s'exprimer, pour des démarches administratives aussi. Donc c'est un complément convivial qui permet un aboutissement de tout le travail qui est fait tout au long de l'année.
0: Pour conclure, la ville de Montélimar va re-signer pour le CUX 2011, hein, donc, avec toujours donc, autant d'implications dans les quartiers, toujours aussi avec des thèmes quand même assez importants qui concernent la délinquance, qui concernent enfin, la prévention de la délinquance,
5: oui, la prévention.
0: Et puis d'autres au niveau social aussi, le lien social. Comment vous envisagez-vous l'avenir en tant qu'adjoint quand même à la ville ? Comment vous voyez l'avenir de ce CUX ?
5: Alors l'avenir de ce CUX, c'est un peu une question piège, je vais vous dire, parce que les financements ne dépendent pas de nous. Mais ce que je peux vous dire, c'est que le CUX est re-signé pour jusqu'à 2011. On va toujours axer nos efforts sur la prévention de la délinquance, mais des actions au niveau des écoles primaires, des écoles élémentaires. C'est important de démarrer jeune, hein, des actions. Et en plus, on va essayer de développer ces actions envers les adultes aussi, parce que je crois que c'est le secteur adulte, il a été longtemps oublié. Là, maintenant, on arrive à une certaine dynamique Donc, si les financements le permettent, on va développer les secteurs des jeunes, des enfants, par le PRE, le programme de réussite éducative, et par des actions pour les adultes. Ça fait que tout va se concentrer. J'espère qu'on arrivera à des résultats encore plus favorables.
0: Entretien, réalisation, Rania Sen.
6: Deuxième sujet de ce spécial magazine, revenons à la santé cette fois-ci, comme nous l'annoncions, avec ce reportage de Destination Santé, l'ostéoporose, encore et toujours trop de fractures.

0: Avec Destination Santé, Emmanuel Ducreuset, bonjour.
1: Martine Jomain, bonjour. Caractérisé par une baisse de la quantité et de la qualité d'os, l'ostéoporose entraîne un risque élevé de fracture. Elle ne cesse de s'étendre. Pourtant, bien des outils, tant diagnostiques que thérapeutiques, sont disponibles pour en réduire le fardeau.
0: Les chiffres sont éloquents et justifient, s'il en était besoin, ce combat pour l'information et l'éducation du public. En effet, selon le groupe de recherche et d'information sur les ostéoporoses, la maladie concerne 3 millions de femmes ménopausées en France et touche une femme sur deux après l'âge de 60 ans. Mais aussi, ce que l'on sait moins, l'ostéoporose frappe également un homme sur cinq. À l'origine de plus de 130 000 fractures chaque année, cette maladie sournoise, dont la fréquence augmente avec l'âge, a des répercussions notables et indéniables sur la qualité de vie et la mortalité.
1: L'ostéoporose se caractérise par une altération généralisée et progressive du tissu osseux qui se fragilise. Avant la fracture, l'ostéoporose est silencieuse. En d'autres termes, elle passe inaperçue jusqu'à ce qu'apparaissent les fractures. Fractures du col du fémur, fractures vertébrales, qui en sont la rançon et en font une maladie douloureuse et invalidante.
0: L'Organisation mondiale de la santé, l'OMS, donne une définition très précise de la maladie. L'ostéoporose est une maladie généralisée du squelette, caractérisée par une diminution de la densité de l'os et des altérations de leur structure, entraînant une réduction de la résistance osseuse et donc un risque élevé de fracture.
1: L'os est un tissu vivant qui se renouvelle toute la vie. Durant l'enfance et l'adolescence, il se construit le pic de masse osseuse étant atteint vers l'âge de 20 à 25 ans. Même si l'hérédité joue un rôle important dans ce domaine, la pratique d'une activité physique régulière et une alimentation riche en calcium permettent d'optimiser la masse osseuse. Ensuite, nous perdons un peu d'os, environ 0,5% par an, hommes et femmes confondus.
0: À la ménopause, cependant, aux alentours de la cinquantaine, la perte de masse osseuse s'accélère chez la femme et peut atteindre 3% par an. L'os devient alors plus fragile et le risque de fracture augmente. Dès que se manifeste la première fracture, il faut penser à l'ostéoporose.
1: Nous ne sommes pas tous égaux devant l'ostéoporose. Il existe des facteurs de risque dont certains sont inévitables, alors que d'autres peuvent être combattus. Ces facteurs de risque, modifiables selon le griot, trouvent essentiellement leur origine dans un déséquilibre du régime alimentaire ou de mauvais choix de mode de vie. Ils incluent une alimentation déséquilibrée, un indice de masse corporelle faible, des troubles de l'alimentation, l'abus d'alcool, le tabagisme et une activité physique insuffisante. La plupart de ces facteurs de risque ont une influence directe sur les os et entraînent une baisse de la densité minérale osseuse.
0: À côté de ces facteurs dits modifiables, il y en a d'autres contre lesquels il est impossible de lutter. Ils doivent cependant être pris en considération pour évaluer le risque d'ostéoporose. L'âge, le sexe, les antécédents familiaux, un antécédent de fracture lors d'un traumatisme minime, l'ethnie. Une ménopause précoce, c'est-à-dire avant 40 ans, certaines maladies et certains traitements comme une corticothérapie prolongée peuvent aussi fragiliser l'os et provoquer une ostéoporose.
2: C'était Spécial Magazine sur Radio Zone 93,8 MHz. Micro Jean Pellichon, la technique Cyril Caillez, notre téléphone 04 50 40 51 41 00 33 depuis la Suisse voisine. 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

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Qu'est-ce que la FACE ? La FACE est la Fondation d'Agir contre l'exclusion. Elle travaille notamment à Grenoble. Elle a été créée en 1993. Eh bien, comment ? Eh bien, pour lutter d'abord contre l'exclusion sociale des citoyens et avec surtout les acteurs économiques, sociaux et politiques, avec notamment aussi des COP d'entreprise. Reportage de Radio Kaleidoscope avec Manuel Laversane, et c'est pour Radio Zone.

0: Créant en 1993, la fondation Agir contre l'exclusion intervient partout en France, et notamment à Grenoble et sur l'Isère, afin de faciliter l'emploi notamment, et avec d'autres champs d'action bien évidemment, favoriser l'emploi sur les territoires prioritairement en difficulté. Alors les zones franches urbaines par exemple, tous les quartiers populaires qui connaissent des difficultés d'insertion par des questions socio-économiques très largement. Afin de parler des actions de face Isère, je suis en compagnie de son directeur, c'est monsieur Gérard Dini, qui va nous parler justement du rôle de face Isère localement, mais également de l'historique un petit peu de cette fondation, pour nous présenter un peu les actions qu'il mène depuis de longues années. Monsieur Dini, bonjour.
1: Bonjour.
0: À partir de quel constat finalement a été créée la fondation Agir contre l'exclusion? Dans quel champ vous intervenez?
1: La raison de la création de FAS, c'est simplement la rencontre de deux personnes. Au début, Madame Martine Aubry, qui était alors ministre du Travail et des Affaires Sociales, et un capitaine d'entreprise, M. Antoine Guichard, qui présidait le groupe Casino. Nous étions là en 92-93. Le pays rentre dans une phase de difficulté, et en particulier pour l'emploi et pour l'insertion sociale. Donc, ils se disent que les grandes entreprises doivent mettre en œuvre un certain nombre de choses pour aider les personnes qui vont pâtir de ces problèmes économiques, qui très rapidement, en problème économique, se transforme en problème social. Puisque quand on est exclu de l'emploi, très vite on est exclu de la vie économique, parce que le pouvoir d'achat, parce que les factures, parce que tout un tas de choses que nous connaissons bien aujourd'hui.
0: Alors, on parle bien là d'inclusion sociale, c'est-à-dire qu'on n'est pas seulement sur un champ économique, mais qui prend en compte finalement l'ensemble des caractéristiques qui concernent un individu dans son parcours de vie, c'est-à-dire le logement, l'éducation, l'accès à la santé également, puisqu'on ne peut pas se couper d'un de ces paramètres pour avoir une vie, on pourrait dire, équilibrée dans une société qui accepte cette personne-là. Donc vous couvrez des champs très larges.
1: Aujourd'hui, on ne peut pas considérer l'individu comme un puzzle. L'individu est global. Donc il faut aborder globalement sa problématique. Je vous l'ai dit, quand on est exclu de l'emploi, on se trouve très rapidement exclu de la vie économique, et en même temps on exclut d'autres personnes, parce que quand un chef de famille se trouve privé d'emploi, c'est pas une personne qui est exclue, c'est 4, 5, 6 personnes, c'est l'ensemble de la famille. On commence par rogner sur les activités ludiques, sur les activités culturelles, sur les vacances. Donc chaque individu est rapidement projeté dans des affres, et il est très compliqué aujourd'hui de penser que seul l'emploi peut être le phénomène salvateur dans la vie d'un homme. Si on ne peut pas approcher la culture, quelle qu'elle soit, si on ne peut pas aller au cinéma, ne serait-ce qu'au cinéma, si on ne peut pas aller écouter son chanteur préféré, si on ne peut pas acheter la revue ou le livre que l'on souhaite, on est exclu. Donc, il faut bien aujourd'hui prendre en compte l'individu dans sa globalité. C'est ce qu'on appelle, en termes très universitaires, une approche systémique de l'individu. Et on ne peut pas s'en priver.
0: Alors, il y a une charte qui a été créée, la charte des dirigeants, donc ceux qui adhèrent finalement aux principes que vous développez au sein de FAS, alors à travers tout le territoire national. Il faut dire effectivement qu'il y a des antennes qui sont réparties à travers tout le territoire. Là, aujourd'hui, évidemment, nous sommes à Grenoble, en ce qui concerne la fondation pour le département de l'Isère. Est-ce que vous pourriez rappeler, en quelques mots, quelle est cette charte? Quels sont un petit peu les points précis et les méthodologies, en tout cas les préceptes que vous mettez en avant?
1: La charte des dirigeants, le principe essentiel est la non-discrimination, l'égalité de traitement, l'égalité des chances. C'est-à-dire que aujourd'hui, les cadres d'entreprises qui sont adhérentes au club FAS Grenoble-Isère sont des gens qui sont conscients que l'individu doit être ménagé dans tout ce qu'il a de plus fragile. Donc ils s'engagent sur... c'est pas parce qu'on vient d'un quartier dit de la politique de la ville qu'on est un individu moins compétent qu'un autre. Donc nos dirigeants s'attachent à simplement regarder des critères objectifs de sélection pour un emploi, c'est-à-dire des compétences qui sont acquises ou qui sont en devenir. On peut très bien imaginer qu'on n'est pas totalement la compétence pour un poste, mais l'entreprise a les moyens de faire performer ses collaborateurs pour qu'ils arrivent à ce niveau de compétence. Donc aujourd'hui, si vous voulez, la thématique principale, c'est l'inclusion, la non-discrimination, l'égalité de traitement homme-femme, l'égalité de traitement si on habite à Mélan ou si on habite à la Capuche, c'est ça l'égalité de traitement. L'égalité de traitement, si on a un baccalauréat ou un BTS acquis dans un établissement dit UP ou un diplôme acquis dans un établissement entre guillemets moins UP, ce n'est pas ça. C'est la valeur de l'individu que ces personnes mettent en avant dans l'inclusion sociale.
0: Alors, une des méthodologies que vous pratiquez, c'est de la création de clubs d'entreprise. Mmh. Ces clubs d'entreprise donc, sont essaimés à travers tout le territoire national, aujourd'hui à Grenoble et en Isère. Qui sont-ils? Combien y en a-t-il? Et quel est leur rôle, tout simplement, dans ce tissu économique, en faisant évidemment l'interface avec tous les partenaires sociaux, économiques, politiques, bien sûr, associatifs, bien évidemment, bref, qui essaient de créer une dynamique locale?
1: Oui, FAS est donc une fondation nationale qui se décline en 34 clubs aujourd'hui, bientôt 37, qui se décline sur des territoires interrogés par l'étranger, puisque nous travaillons avec le Québec, avec la Bulgarie, à Sofia, nous travaillons avec Bruxelles, où un club FAS a vu le jour, et nous avons été interrogés par les équipes du gouvernemental du Brésil, à Rio, pour ne pas le citer. Donc, notre savoir-faire est reconnu, mais notre savoir-faire, il est surtout le résultat de la mobilisation des 3500 entreprises qui font le réseau FAS en France. 3500 entreprises qui vont des plus UP, notre président Gérard Mestrallet préside les destinées de GDF Suez, il y a ERDF, il y a France Télécom, il y a Orange, des enseignes nationales, internationales reconnues, mais

0: il y a aussi deux petites entreprises. Dans la région Rhône-Alpes, FAS est très présent, puisque nous avons un club à Saint-Étienne dans la Loire, Saint-Étienne-Roanne. Nous avons un club à Lyon. Nous avons un club à Chambéry qui est en train de s'émanciper ou de s'élargir vers la Haute-Savoie. Et nous avons le club Isère avec Grenoble et l'île d'Abeau. Sur l'ensemble de ces territoires, nous ne sommes pas reconnus comme des messies, mais en tout cas, nous sommes reconnus comme ayant un certain savoir-faire. Notre savoir-faire principal est notre club d'entreprise, c'est-à-dire l'ensemble de 70 entreprises. J'ai cité les plus grandes qui se déclinent dans les régions, mais il y a aussi des PME, des PMI qui sont très actives dans le Nord et dans le Sud-Isère. Ma plus petite entreprise est une entreprise unipersonnelle. Il est tout seul, il fait du conseil et il travaille avec nous dans du parrainage, dans de l'accompagnement, dans un certain nombre de choses. Et donc, il n'y a pas d'exclusive. Nous ne cherchons pas forcément de très grandes entreprises. Nous les accueillons bien volontiers. Mais bien évidemment, sachant que le tissu social, le tissu économique de notre pays est à plus de 80% fait par les PME, les PMI, voire les TPE, les TPI, et voire aussi les commerçants qui sont généralement un ou deux dans leur magasin. Ce tissu économique nous intéresse et chacun peut apporter sa pierre à l'édifice, quelle que soit l'importance de la pierre. De toute façon, le mur se solidifiera avec toutes les pierres qui seront là.
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3: Alors on sait bien évidemment, alors cette expérience est heureuse, on voit que les entreprises s'intéressent et acceptent finalement de jouer le jeu, entre guillemets. Pour autant, on s'aperçoit encore en France, il y a des gros soucis qui concernent les discriminations, notamment à l'emploi, notamment sur les quartiers prioritaires et encore plus particulièrement sur les enfants dits issus de l'immigration, avec ce vocable tout à fait hypocrite. On sait bien qu'il y a beaucoup plus de chômage dans les quartiers prioritaires notamment. Est-ce que votre travail, c'est aussi de la communication, de faire adhérer, d'expliquer, bref, une sorte de diagnostic à un moment donné sur un territoire local, et puis travailler avec le tissu économique dans sa grande diversité également, pour faire comprendre que c'est une richesse, qu'il faut jouer le jeu pour tout le monde, pour la société, pour l'entreprise elle-même, pour les individus que ça concerne.
0: Oui, évidemment qu'aujourd'hui, la difficulté est principalement apparente dans ces quartiers dits de la politique de la ville, dits quartiers sensibles, que l'on appelle par des acronymes ZUS, CUX, qui signifient pas grand-chose pour l'ensemble de vos auditeurs, mais qui sont simplement des concepts administratifs. Ces quartiers, vous l'avez dit, trustent la majorité des problématiques de notre société. Le chômage, l'exclusion, la discrimination, tout un tas de choses. Aujourd'hui, dans notre pays, nous sommes rongés par un sentiment qu'il faut arriver à éradiquer. C'est toujours la faute de l'autre. Aujourd'hui, quand je vois les derniers avatars des sociétés de sondage qui nous parlent de l'islam et de son refus, de sa non-intégration, etc., quand je pense qu'on fait l'amalgame entre ce qu'un ministre avait appelé une bande de trublions qui mettent le souk dans les quartiers, c'est un peu plus que ça. Aujourd'hui, il y a une délinquance organisée et de plus en plus, les jeunes se dirigent vers cette délinquance parce qu'elle est malheureusement leur seule viatique. Il y a de réels problèmes. Mais ces réels problèmes, c'est aussi, il ne faut pas se voiler la face, ces problèmes se font jour parce qu'il y a un recul d'un certain nombre de services publics. À Grenoble, nous avons la chance, et je le dis, je le répète, depuis 1995, d'avoir une équipe municipale avec un maire, Michel Destot, qui, contre vents et marées,

0: La problématique existe dans des quartiers qui ne sont pas réputés de la politique de la ville. Il y a certains quartiers de Grenoble où il y a des familles qui sont en situation précaire, et je le vois bien, moi, quand les jeunes viennent nous voir, ou des moins jeunes, et quand ils nous donnent leurs adresses, on se dit, mais mince, là aussi. Et oui, là aussi, aujourd'hui, cette gangrène, ce cancer social se développe partout. Alors, nous avons, nous, une action macro sur les quartiers de la politique de la ville, parce que ce sont des quartiers les plus peuplés, les quartiers les plus reculés, les quartiers, enfin, tout ce que l'on veut. Et nous avons sur ces quartiers, bien évidemment, un œil très vigilant. Mais notre action, plus de la moitié des personnes que nous accompagnons sont issues de ces quartiers. Mais comme je vous le dis, peut-être que la délimitation de ces quartiers mériterait qu'on s'y penche dessus pour les redélimiter. Et encore une fois, je veux saluer l'action des pouvoirs publics locaux, que ce soit la ville de Grenoble, bien évidemment, que ce soit la métro et à travers elle, l'ensemble des maires de l'agglomération, et que ce soit aussi le conseil général avec ses conseillers généraux qui, partout sur leur territoire, apportent cette notion. L'Isère est un département qui est souvent mis en exergue quant à la qualité de ces politiques sociales et de ces politiques d'insertion et d'intégration. Il ne faut pas l'oublier, et ça, nous le devons à un certain nombre de personnalités qui ont décidé de faire de cette action leur cheval de bataille.
1: Alors justement, on parle là d'innovation sociale, d'innovation économique également, qui vont souvent de pair, évidemment. Est-ce que vous pourriez, pour conclure, M. Gérardini, nous présenter une expérience en cours ou en devenir qui, justement, met en lumière alors la mobilisation des différents acteurs sur ces questions de la lutte contre l'exclusion, de l'insertion sociale, de l'inclusion sociale, justement?
0: Je vais vous parler de la dernière année, de la petite dernière, comme on dit. La petite dernière, elle s'appelle « Un but pour l'emploi ». Ce concept a été inventé par trois personnages. Un qui est le directeur général de Randstad France, une entreprise d'intérim. L'autre est un chanteur que certains connaissent qui s'appelle Marc Lavoine. Et le troisième s'appelle Raymond Domenech. Ces personnes ont pensé un jour que les valeurs du sport étaient transversales aux valeurs de l'entreprise et aux prérequis de l'entreprise. Et comme ces gens-là sont des mordus de football, ils ont dit le football. Alors on aurait pu prendre le hockey sur glace, on aurait pu prendre le rugby, le basket, le handball. Moi je pense que l'ensemble des activités sportives, la philosophie en tout cas du sport, est tout à fait transférable et applicable et transversable à l'entreprise. Donc aujourd'hui cette action, elle consiste à quoi? Eh bien nous avons mobilisé par le truchement du district de l'Isère et par son président, M. Mufajoli, qui est un homme qui est complètement investi, non seulement dans l'aspect sportif, mais dans l'aspect social du sport. Nous avons fédéré autour de ce projet Un but pour l'emploi, le district et les 247 clubs de l'Isère. Et nous avons fédéré un certain nombre d'entreprises locales à qui nous avons demandé, nous avons besoin de postes de travail pour des personnes qui sont liés au monde du football et au monde du sport. Ces entreprises, il y en a 28 aujourd'hui, se sont mobilisées et nous ont offert 58 postes, 58 emplois, pour la plupart des emplois de longue durée, pour la plupart des CDI. Il y a aussi des emplois en alternance, de contrats emploi formation, tout ce que vous voudrez. Il y a aussi des contrats de longue durée d'intérim ou des CDD. Mais la majorité sont des contrats de longue durée, des CDI. Ces entreprises nous ont dit, voilà, ben nous, on vous offre deux postes. Alors là-dedans, vous avez des entreprises totalement hétérogènes comme panel. Hein. Vous avez les bailleurs sociaux, la SDH, l'OPAC, Actis, vous avez Decathlon, vous avez Carrefour, vous avez Casino, Avery Dennison. Voilà, toutes ces sociétés nous ont offert des postes en nous disant, eh bien, nous prendrons les personnes que vous allez recruter. Alors ces personnes vont être recrutées comment? Eh bien ces personnes, elles sont identifiées dans les clubs par les entraîneurs, par les éducateurs sportifs qui connaissent parfaitement les problématiques de chacun de leurs joueurs. Nous allons les accompagner pendant 3 mois à une formation, non pas une formation à un savoir-faire, mais une formation à un savoir-être. Nous allons développer en eux les principes de base du vivre ensemble, du collaborer ensemble, du travailler ensemble, exactement ce qu'ils font chaque dimanche quand ils revêtent le maillot de leur équipe. Tout le monde se bat pour gagner. Eh bien, on va leur expliquer que cette notion-là, ils peuvent la transférer dans l'entreprise et ils seront récipiendaires à l'issue de cette formation pour la première fois d'un certificat de compétence européenne. C'est-à-dire, c'est un certificat de qualification qui est reconnu par l'Europe sur un certain nombre de valeurs.

0: il s'appellera football entreprise, en particulier la capacité à s'intégrer dans des processus de vivre ensemble et dans des processus de production commune. Voilà, ça s'appelle un but pour l'emploi. Ça va démarrer début du mois de février. Les premiers clubs qui ont été intéressés, bien évidemment, et nous leur avons donné la priorité sur notre action, ce sont les clubs des quartiers de la politique de la ville, Villeneuve, Village Olympique, Tessère, l'Abbaye Jouot, Mistral, les clubs, le club des Allobroges, etc. Ces clubs qui ont un pied quotidien dans l'exclusion et que les éducateurs connaissent parfaitement la problématique de leurs joueurs. Donc nous recrutons ces jeunes. Ces jeunes, nous allons les former. Ces jeunes sont recrutés et mis en fonction de leurs compétences en parallèle avec un poste qui nous a été donné par une des entreprises. Et puis ça va se faire. Et nous espérons aujourd'hui que cette action va nous permettre sur l'année d'intégrer une soixantaine de jeunes à l'emploi. Et comme j'ai dit à mes équipes lors de la dernière réunion qui clôturait l'année 2010, j'accepterai peut-être que personne ne soit exclu de cette action.
1: Merci à vous, monsieur Gérard Digny. Je rappelle que vous êtes donc directeur de FAS Grenoble-Isère, c'est la fondation Agir contre l'exclusion, que vous participez également à mailler un peu un territoire pour recréer une dynamique locale, une dynamique qui permette à tous ceux qui sont exclus, alors quelles que soient finalement les conditions de l'exclusion, justement de rentrer dans cette société de plein droit, je dirais, avec tous les espoirs que cela comprend dans le monde du travail, dans le monde, dans la vie, tout simplement en commun, le vivre ensemble, en travaillant sur ces questions transversales liées au logement, à l'éducation, à la santé, évidemment, à l'accès aux droits en premier lieu, évidemment, à l'accès à l'emploi. Y a-t-il un endroit où on peut vous contacter pour connaître vos missions, vos actions, pour connaître un petit peu les dispositifs que vous animez sur le territoire de l'Isère notamment?
0: Vous pouvez nous contacter à FAS Grenoble-Isère, 34 avenue de l'Europe, Grenoble, c'est en face Grand Place. Notre numéro de téléphone, 04 76 14 74 04. Il y aura toujours une chargée de mission qui pourra vous répondre et qui pourra vous recevoir pour éventuellement parler de votre problème. Nous sommes à votre disposition. N'hésitez pas. À très bientôt, j'espère.
1: À bientôt, au revoir.

Merci Emmanuel Versan de Radio Kaléidoscope pour ce reportage sur la Fondation Agir contre l'exclusion face à Grenoble. Résistance, une autre façon de penser, d'agir, de vivre autrement, de militer. Chaque jeudi à 19h30, des exemples. Et puis en reprise, chaque 6h sur 24h. Au micro Jean Pélichon, à la technique Cyril Caillez. Notre téléphone 04 50 40 51 41 0033 depuis la Suisse voisine. Dans quelques instants, la suite de notre programme.

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en ouverture de Le Blues aujourd'hui, c'était Junior Wells. I'll Take Care of You, qu'on vient de se mettre entre les oreilles, fut mise en boîte en 1979 à Toulouse. Il figure sur un album titré Bleeding the Blues. Ça vient de sortir, c'est titré Don't Come Too Far. C'est le nouveau chez Mickey Copeland. C'est le nouveau coup de cœur de Le Blues. Allez-y, on s'écoute Gullah Geechee.